Voilà, c'était l'émission du jour en quête de sens sur RCF Notre-Dame. Merci infiniment à Margot. Merci. Pour la réalisation, Jessica Biennini pour la préparation. Bonne journée à tous.

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2: La Vierge Marie, modèle féminin par excellence, est le thème de l'enseignement donné par Marie-Yvonne Gass que vous allez pouvoir suivre d'ici quelques instants. Celui-ci a été enregistré à Lourdes au mois de juillet dans le cadre du pèlerinage organisé par la communauté des Béatitudes.
3: Le titre de l'exposé, La Vierge Marie, modèle féminin par excellence. Voilà, donc moi, mon libellé est le suivant. La Vierge Marie n'a pas beaucoup parlé, mais ses paroles sont inépuisables de richesse et elles offrent un puissant modèle pour se construire et se sanctifier, ce que nous allons essayer de comprendre à partir de trois paroles, Ecce, Fiat, Magnificat. Donc la Vierge Marie a peu parlé, rares sont ses paroles et d'autant plus précieuses, comme des joyaux de grand prix, enchâssés dans un silence contemplatif, qui leur donne un relief et une puissance qui résonne à travers les siècles. Lorsque Marie sort de son silence, ce n'est jamais pour parler d'elle, même pas pour donner son témoignage. Alors je sais que vous êtes invité à donner votre témoignage, mais je vais vous proposer une piste mariale. Elle ne parle que de Dieu et des merveilles qu'il opère. Et à l'Annonciation, elle ne prend la parole qu'en réponse à l'archange Gabriel. Elle s'offre par son ecce, elle acquiesce par son fiat, elle rend grâce par son magnificat. Trois mots fondateurs de béatitude et de fécondité pour attacher à la conférence de ce matin. Alors je vais développer d'abord le ecce. Au royaume de Dieu, Marie est la plus petite de ses créatures, mais c'est le chef-d'œuvre, la plus belle, la plus pure, la plus sainte. Selon une expression de Louis-Marie Grignon-Montfort, c'est le paradis de Dieu. Au point de mériter une canonisation unique, réjouis-toi pleine de grâce, avant que l'archange Gabriel ne lui dévoile le dessein de Dieu, voici que tu concevras et enfanteras un fils et tu l'appelleras Jésus. Élu du ciel pour enfanter le Verbe, Marie est bénie entre toutes les femmes et par sa réponse toute surnaturelle, elle fait basculer le cours de l'histoire. Ecce ancilla sua. Répond la Vierge Marie dans un mouvement d'offrande totale à Dieu, sans réserve, ni retard, ni retour, se livrant à un dessein qui la déroute et la dépasse. L'Évangile nous dit, à cette parole, elle fut troublée. Car si sa sainteté est suréminente, Marie n'en reste pas moins humaine, sans proportion avec la grâce divine, qui la dilate et la déborde. Marie est bouleversée par les paroles de l'archange, mais elle ne se laisse pas déstabiliser par le doute, ni engloutir par le trouble. Son esprit prend le pas sur sa sensibilité sans la refouler, mais en la campant à sa juste place. Marie réfléchit et elle coopère au projet divin. Elle se demandait ce que signifiait cette salutation, nous dit l'Évangile. Son intelligence est active, ouverte, elle va au devant du mystère et elle l'interroge. Comment cela se fera-t-il ? Avant d'engager sa volonté, qu'il me soit fait selon ta parole. Mue par une foi intrépide, brûlée d'une charité incandescente, elle ordonne ses facultés, mémoire, intelligence, volonté, autour du double commandement divin, l'amour de Dieu, accomplir sa volonté, et l'amour du prochain, acte de charité. Ceci est l'ordre de la grâce, qui discerne son bien, avant de lui ouvrir son cœur, à l'opposé du désordre du péché, qui exalte l'intelligence et asphyxie le cœur. La nature humaine de Marie n'étant pas blessée par le péché, son cœur est pur, son intelligence est droite, sa volonté est ferme, c'est pourquoi son discernement est si perspicace et pénétrant. Ni volonté propre, ni repos aigu, égoïste qui ne la retienne, ni distraction, ni hésitation ne la dévie, ni division du cœur, ni d'opposition d'esprit ne la dissuade. Son être, son âme, ses forces sont toutes tendues vers Dieu, à tout instant, en toute chose, en toute circonstance. Ses pensées et ses affects, ses actions et ses passions, ses paroles et ses silences sont unifiés et ordonnée à la contemplation de Dieu et à l'amour du prochain. Est-ce à dire que la Vierge Marie ait été préservée de toute tentation? A-t-elle connu les trois concupiscences, c'est-à-dire la convoitise de la chair, des yeux et l'orgueil de la richesse? Donc là, il y a deux thèses. D'après le père René Laurentin, célèbre mariologue, je le cite, « Cela semble exclu par la formule de la définition qui exclut toute tâche de péché, car le penchant au mal a bien le caractère d'une tâche laissée par le péché. » C'est un fait pourtant que cette formule a été adoptée sans intention positive de trancher le débat, car d'autres théologiens, dont je ferme les guillemets, penchent pour une autre thèse. En effet, si le Christ a été tenté, donc les trois tentations du Christ, avoir, savoir, pouvoir, pourquoi la Vierge Marie ne l'aurait-elle pas été? Si elle ne fut pas soumise à la concupiscence qui vient de la blessure du péché, peut-être a-t-elle été soumise à la pire des tentations, l'orgueil spirituel, qui fut la faute de Lucifer. Marie s'en remet entièrement à la volonté de Dieu, corps, âme, esprit. Elle ne retient rien à elle et se laisse progressivement dépouiller de toute sécurité humaine, dans un abandon qui n'est pas une démission de sa volonté, mais une ferme détermination d'obéissance. C'est un abandon spirituel, actif et non pas passif, non point psychologique. Cet abandon représente un exode de soi perpétuel sous la motion de l'Esprit-Saint. Par son ecce, elle se livre inconditionnellement au bon plaisir de Dieu. Si la foi de Marie a été si puissante, c'est qu'elle était vivante parce que aimante et réaliste, alors que celle des démons, car les démons ont la foi, une foi morte et abstraite. Car la foi n'est pas un simple idéal, ni seulement un savoir, mais une adhésion de cœur et une relation d'amour qui appelle des actes forgés par l'exercice des vertus théologales, ce dont la Vierge Marie nous donne un exemple éminent. Marie n'a pas perdu de temps lors de son pèlerinage terrestre et sa foi a connu la croissance comme la nôtre, mais plus rapidement et plus profondément. Pour autant, Marie n'a pas été dispensée de l'épreuve de la foi. Certes, elle était pleine de grâce, mais n'imaginons pas qu'elle est baignée dans les consolations et qu'elle jouissait de la compréhension des mystères. Pourquoi nous as-tu fait cela? Vois, ton père et moi te cherchions dans l'angoisse, demande-t-elle à Jésus qui a échappé à la vigilance de ses parents lors de leur pèlerinage annuel à Jérusalem. Ni elle ni Joseph ne comprennent l'attitude de Jésus. D'ailleurs, n'avait-elle pas été prévenue par le vieillard Siméon des épreuves tragiques qu'elle aurait à traverser? Un glaive te transpercera le cœur, entend-elle au moment où elle et Joseph présentent l'enfant au temple. Mais l'acte de foi le plus rude, celui qui réalisera pleinement la prophétie du vieillard Siméon et crucifiera le cœur de Marie, elle le pose au pied de la croix, devant son fils, agonisant du supplice le plus atroce, rejeté comme le rebut de l'humanité. À la croix, Jésus sauve le monde. Il vainc la mort et le péché. Les paroles de l'Annonciation et le mystère de la Passion semblent s'entrechoquer avec une rare violence pour dénoncer une éclatante contradiction à vie humaine. En effet, Marie, elle a entendu à l'Annonciation « Il sera grand, on l'appellera fils du Très-Haut, le Seigneur Dieu lui donnera le trône de David son père, il régnera sur la maison de Jacob » éternellement, et son règne n'aura pas de fin, avait annoncé l'ange Gabriel. Alors que Marie contemple le roi de l'univers, pendu au gibet de la croix comme le pire des malfaiteurs. Elle est ébranlée par l'horreur de cette mort et les vociférations de haine. Mais elle reste debout, au pied de la croix, dans la nuit la plus noire. Pas plus qu'à l'Annonciation, sa foi ne défaille, son esprit ne doute. Elle croit, elle aime, elle pardonne, elle espère. Tandis que les apôtres effrayés ont fui leur maître, Marie est là, brisée de douleur, mais présente, priante, confiante. comme elle sera au Cénacle au milieu des apôtres, avant qu'ils ne reçoivent la force d'en haut. Elle enfante les apôtres dans leur mission, elle enfante l'Église jusqu'à la fin des temps, elle nous enfante, chacun de nous, personnellement. Jésus ne nous donne pas Marie dans l'abondance et l'autosuffisance, mais dans le dépouillement et le renoncement. Il nous la donne au pied de la croix, au cœur de nos blessures et de nos échecs, dans le creuset de l'épreuve et des souffrances, comme un secret pour en décrypter le sens, comme un baume pour en adoucir les effets, comme un signe pour nous conforter dans la foi. Le Ecce Ancilla Domini, qui inaugure la vie de Jésus, est comme couronné par un autre Ecce, le Ecce Mater du Christ en croix, qui donne sa mère à Jean et par extension à chacun de nous. À la croix, Marie enfante, elle nous enfante, elle souffre les douleurs de l'enfantement ecclésial. Au moment où Marie perd son fils, celui-ci lui donne une nouvelle fécondité. Elle qui a enfanté le Christ, tête de l'Église, enfante ses membres. Le cœur de Jésus saigne jusqu'à la fin des temps, et le cœur de Marie est ce calice très profond qui en recueille chaque goutte pour laisser jaillir la vie éternelle. Car si Marie est immaculée, c'est en vue de sa maternité. Comme à Lourdes. Lorsque Sainte Bernadette reçoit les apparitions de la Vierge Marie à la grotte de Massabielle, elle est au creux de la misère, souffreteuse, analphabète, méprisée. Et le lieu que Marie choisit pour lui apparaître est le plus abject de la ville, sale, sombre, froid. On y conduisait les porcs. C'est dans la plus grande misère, en plein hiver, son père au chômage, loin des vains bavardages et des regards indiscrets, que la Vierge Marie lui apparaît. C'est elle, la jeune fille la plus pauvre de la ville, que Marie choisit pour révéler son mystère et délivrer son secret. Je suis l'Immaculée Conception. Décidément, les goûts de la belle dame, comme l'appelle Bernadette, sont différents des nôtres. Et entre les deux femmes, il y a comme une complicité, une pauvreté de cœur et de docilité à Dieu. Elles ont des traits communs. L'une enveloppée par la grâce de l'Immaculée Conception, l'autre qui en reçoit les secrets et les bienfaits. Voulez-vous me faire la grâce de venir ici pendant 15 jours? Demande délicatement la belle dame à Bernadette lors de sa deuxième apparition le 14 février 1858. Habituellement méprisée et rudoyée, Bernadette, qui n'a jamais été voussoyée de sa vie, n'en revient pas de tant d'égards. La Vierge Marie l'a pris, elle si pauvre. Elle me regarde comme une personne regarde une autre personne, témoignera-t-elle, étonnée de mériter une telle attention et d'avoir rang de personne, devenant ainsi le témoin des mœurs célestes qui renversent les puissants de leur trône et élèvent les humbles. En choisissant la petite vergère de Lourdes comme confidente, la Vierge Marie envoie un signal fort aux grands de ce monde, sans chercher à se concilier leur faveur, mais pour les sauver de leur orgueil et de leur égoïsme. C'est le sens de son triple appel à la pénitence le 24 février 1858, lors de la 8e apparition. Pénitence, pénitence, pénitence, priez pour les pécheurs, demande Marie à Bernadette, avant de la prier le lendemain lors de la 9e apparition, d'aller boire une eau boueuse et de manger des herbes amères. Elle lui dit « Allez boire à la fontaine et vous y lavez, allez manger de cette herbe qui est là, allez baiser la terre en pénitence pour les pécheurs. » Et sous les yeux médusés d'un public venu nombreux et avide de faits merveilleux, Bernadette s'exécute et s'incline à terre. Elle boit l'eau et mange les herbes, se relevant toute barbouillée. Peu lui importe les moqueries et les calomnies. Ridiculisée et déconsidérée, pour autant, elle ne se laisse pas déstabiliser. Déterminée à obéir à Aquero, comme elle l'appelait, tant le lien qui l'attache est puissant et aimant. Et quand son curé, l'abbé Perama, lui demande des preuves de ses apparitions, elle répond avec l'aplomb des cœurs droits, Je ne suis pas chargée de vous le faire croire, je suis chargée de vous le dire. C'est clair et net. Bernadette ne discute pas, ne se justifie pas, n'altère pas le message. Simple messagère, elle annonce une parole qui dépasse son entendement et ne lui appartient pas. Elle porte un trésor venu du ciel et rien n'est plus important. Comme la Vierge Marie à l'Annonciation, Bernadette écoute et obéit au risque de l'incompréhension et de l'adversité. Comme la Vierge Marie, elle n'a cure du candidaton, aucune hésitation, aucun retour sur soi. Bernadette ressemble à Marie, qui l'a enfantée à la grotte, l'enveloppant de sa grâce, en plein siècle rationalisme, où le scientisme s'impose avec orgueil et écrase les plus fragiles. Par sa droiture de cœur et sa fermeté d'esprit, Bernadette confond les puissants de ce monde et attire les plus fragiles à la grotte de Massabielle, les pécheurs, les malades, les exclus, qui y viennent par millions chaque année. Et à son tour, elle les ramène à leur cœur profond et les enfante à une vie humaine, à une vie nouvelle. Marie est mère, comme toutes les mères, mais plus que toute mère, infiniment plus, infiniment mieux. Par excellence, c'est le modèle de la maternité, ineffable et insurpassable. Je cite Louis Bouillet, donc un célèbre théologien. En tant qu'épouse, de même, toute femme réalise aussi pour sa part quelque chose de cette responsabilité féminine dont l'Église est la plénitude. En tant que mère, la maternité qui est sienne est celle-là même dont Marie est la perfection. À la crèche comme à la croix, Marie donne la vie, joyeusement, douloureusement, naturellement, surnaturellement, maternité de chair, maternité de grâce. Et là, je cite longuement Saint-Louis Grignon-Marie de Montfort. Puisque Marie a formé le chef des prédestinés qui est Jésus-Christ, c'est à elle de former les membres de ce chef qui sont les vrais chrétiens. Car une mère ne forme pas le chef sans les membres, ni les membres sans le chef. Quiconque, donc, veut être membre de Jésus-Christ, plein de grâce et de vérité, doit être formé en Marie par le moyen de la grâce de Jésus-Christ qui réside en elle en plénitude, pour être communiqué en plénitude aux vrais membres de Jésus-Christ et à ses vrais enfants. Je ne vais pas lire tout parce que c'est un petit peu long, c'est dans le secret de Marie, entre les paragraphes 12 et 17. La fine pointe de la maternité de la Vierge, c'est certainement sa maternité de miséricorde qui est aussi le plus grand attribut de Dieu. Selon saint Thomas d'Aquin, la miséricorde, c'est un cœur rendu misérable par la misère de l'autre, comme Jésus qui prend sur lui le péché du monde à la croix, comme Marie qui est ce cœur sans fond où peut se déverser toute la misère du monde. Maintenant, je vais m'arrêter sur le fiat. Donc fiat, qu'il me soit fait ta parole. Un tout petit mot, mais très puissant, gorgé de vie et si fécond qu'il va changer la face du monde. C'est l'acte de foi le plus pur, le plus fort, le plus beau qui ait jamais été prononcé. Fiat, répond Marie, dans un dialogue avec l'archange qui croise deux extrêmes. Le dessein bienveillant de Dieu et l'humilité abyssale de la Vierge Marie. À l'Annonciation, le divin entre dans l'humain, la lumière dans les ténèbres, l'éternité dans le temps, l'infini de Dieu dans la finitude de l'homme, et le Verbe se fait chair, et Marie devient mère. Recluse dans sa cellule intérieure, Marie s'offre au seul regard de Dieu et le laisse libre de toute initiative. Elle est toute à Dieu et ne lui oppose aucun obstacle, aucune résistance, en particulier l'épaisseur d'un égo. Vierge de corps, de cœur, d'esprit, Marie acquiesce à sa parole telle qu'elle se donne et la laisse agir sans la réduire à ce qu'elle en comprend. Son intelligence est vierge, sans repli, sans brisure, et sa réponse est magnanime. Elle croit avant de comprendre. elle fait passer l'acte de foi avant son intelligibilité, mais sans l'exclure. Attitude suprêmement intelligente, ouverte au mystère et s'y laissant entraîner. Marie coopère à l'œuvre de Dieu de toutes ses puissances, par le cœur, la volonté, l'esprit. Par son questionnement, elle va aux demandes du mystère, en lui ouvrant généreusement son cœur avant d'engager sa volonté. C'est un modèle de sainte anthropologie où chaque puissance est articulée à l'autre, à sa juste place, dans un élan incompressible d'amour. La Vierge Marie ne répond pas à l'archange selon la conscience qu'elle a du dessein de Dieu, mais elle accueille la parole divine telle qu'elle se donne dans le silence de son cœur, sans exaltation imaginaire, ni interprétation arbitraire, sans opposition à ce qui paraît possible à l'homme et ce que Dieu projette, car rien n'est impossible à Dieu. Marie croit, elle adhère, elle s'engage. En effet, entre le don de sa virginité et l'annonce de sa maternité, Marie aurait pu s'enfermer dans l'apparente contradiction et tergiverser en pesant le pour et le contre. Mais non, aucun retour sur soi. Avec une foi sans faille, elle reçoit la parole divine dans toute sa puissance et ses promesses. Et selon une expression de saint Jean-Paul II, elle devient premier tabernacle de l'histoire, tabernacle de la présence réelle et autel du sacrifice eucharistique. Son dialogue avec l'archange est le miroir inversé du dialogue d'Ève avec le diable. Marie accueille et croit en la parole divine, alors que Ève la jauge et en doute. Marie lui obéit, alors que Ève s'en affranchit. Marie devient source de vie éternelle, alors que Ève devient mortelle ainsi que sa descendance. Je cite saint Irénée, « Le nœud de la désobéissance d'Ève a été dénoué par l'obéissance de Marie. » Sous l'effet de la séduction diabolique, Ève a croqué le fruit défendu en pensant accéder à la pleine connaissance. Mais c'est l'inverse qui se produit. Son intelligence s'obscurcit et son champ de vision se rétrécit, contrairement aux promesses du diable, qui lui avait dit « Vos yeux s'ouvriront et vous serez comme des dieux ». Certes, les yeux d'Ève s'ouvrent, mais pour voir quoi ? Elle-même. Pire, sa nudité, sa fragilité, sa mortalité. En brisant son lien avec Dieu, elle s'est dévêtue du manteau de miséricorde qui recouvrait sa finitude. Et au lieu d'étendre le champ de sa liberté, elle est devenue la proie des concupiscences qui la replient sur elle-même et la couvrent de honte. Devant Adam, elle se couvre de feuilles de figuier et devant Dieu, elle prend peur et part se cacher. Mais à l'Annonciation, cette peur est exorcisée. « Ne crains pas, rassure l'archange, en saluant majestueusement Marie. » Sa parole est performative, c'est-à-dire elle opère ce qu'elle signifie. Elle renverse le plan démoniaque et ouvre la voie au dessein bienveillant de Dieu et à sa miséricorde infinie. Par son fiat, la Vierge Marie rend à la parole divine sa portée créatrice et à sa créature sa dignité d'enfant de Dieu, le prince du monde est vaincu. Pour autant, il ne faiblit pas, trop orgueilleux. Sa haine et sa hargne sont insatiables. Depuis le fiat de Marie, avec la force de ceux qui n'ont plus rien à perdre, ces coups de queue se sont de plus en plus violents, de plus en plus rapides, de plus en plus cruels et dévastateurs. Je cite l'Apocalypse. « Se voyant rejeté sur la terre, le dragon se lança à la poursuite de la femme, la mère de l'enfant mâle. » C'est la femme qui est l'objet de cette haine la plus féroce, surtout lorsqu'elle devient féconde. Pour le démon, la maternité est inacceptable. Le diable, être purement spirituel, soustrait à la pesanteur matérielle et au devenir biologique, est un intellectuel brillant, pur et sec. Sa perception est intuitive et immédiate, pas de progrès. Sa connaissance est fulgurante et pénétrante, sans effort. Sa liberté s'exerce en un acte unique et définitif, sans excuse ni rémission possible. Contemplant sa splendeur qui est réelle, l'aîné de la création devient jaloux du Benjamin, qui lui semble moins noble que lui. Par son corps, il est soumis aux lois de la matière, au devenir, à la fragilité. Et pourtant, il est spirituel lui aussi, doué pour l'amour, capable de bonheur. Mais le démon ne supporte pas la félicité qui unit le couple originel et il se venge en l'entraînant dans sa chute. Lucifer n'a pas accepté que l'homme inférieur dans l'ordre spirituel le précède dans l'ordre de l'amour. Car Adam et Ève ont un privilège dont l'ange est privé. Non seulement l'amour les rend heureux, mais cet amour est fécond. Ils peuvent donner la vie, avoir une descendance, engendrer des enfants. Ils sont doués d'une fécondité qui exprime l'amour et les apparente à Dieu, à la fécondité de l'amour trinitaire, dont l'évangile de l'Annonciation est le lieu par excellence. Cette parenté divine excite la haine de l'ange de lumière, attise son mépris pour les êtres humains et exacerbe sa rage contre le monde physique dont l'homme est issu. Par tous les moyens, il veut réduire l'univers à néant, dans une lutte drastique annoncée dès la Genèse, dont je vous parlais ce matin, l'hostilité entre lui et la lignée de la femme. Et que reprend l'Apocalypse, dans cette lutte qui doit durer jusqu'à la fin des temps, le dragon s'en alla guerroyer contre le reste de ses enfants, ceux qui gardent les commandements de Dieu et possèdent le témoignage de Jésus. Et plus Satan voit venir son règne, plus sa hargne s'accroît, plus il tape fort. Tapi dans les coins et les recoins de la conscience humaine, il se tient aux aguets. Fin stratège, il s'apprête à tendre ses pièges. Perfide, il avance masqué, brouille les repères, attaque perfidement. Fin stratège, il tend des pièges, sournois, il se dissimule, tactique, il s'infiltre. C'est une lutte sur tous les fronts, et aujourd'hui, le démon ne sait plus quoi inventer pour narguer le mariage et oxyre la vie dans le sein maternel, pour briser les familles et l'amour par le droit au plaisir immédiat et à tout prix, et pour voler leur innocence aux enfants par des images violentes et indécentes, et pour réifier le corps comme s'il était utilisable, transformable, commercialisable. Donc PMA, mère porteuse, GPA, enfin tout ce qu'on connaît, nous sommes dans une lutte sans merci. Notons combien le statut de la femme est aujourd'hui un enjeu de société et comment il se joue dans une dialectique frontale. Dite libérée en Occident, facilement dénudée par la mode, la femme est voilée en islam, comme ensevelie dans un linceul. La fertilité de la première se réduit comme peau de chagrin, tandis que l'autre en tire sa seule dignité. La première a du mal à consentir à sa condition naturelle. « On ne naît pas femme, on le devient », disait Simone de Beauvoir, alors que la musulmane n'a d'autre perspective que d'enfanter. L'une idolâtre son corps et exalte sa liberté, l'autre méprise son corps dans une soumission radicale. Deux postures extrêmes, mais qui s'appellent et se rejoignent. Dans les deux cas, la femme est chosifiée, sa dignité spirituelle déniée, son mystère bafoué. « Qui tient la femme, tient la société », clamait Lénine, tandis que sa contemporaine et Gertrude von Lefort écrit « Partout il y a don de soi, on voit rayonner le mystère de la femme éternelle. » Aussi rusé soit-il, le diable est voué à l'échec. En voulant se mesurer à Dieu, il s'est brûlé les ailes, ses ailes angéliques. Il est devenu un reptile rampant, gluant, écœurant, car la puissance de Dieu a détruit l'absurde de la vie et le gouffre de la mort. L'Apocalypse, désormais, la victoire, la puissance et la royauté sont acquises à notre Dieu et la domination de son Christ. Et aussi malin soit-il, le diable est repérable. Il ment, il ricane, il trouble les confiances, flatte les esprits forts, divise pour régner et opposer, et oppose pour guerroyer. Des stratagèmes qui n'échappent pas à la Vierge Marie, ni à ses enfants, car les cœurs purs et les esprits

L'humilité est une juste estime de soi. C'est une attitude réaliste par laquelle on accepte sa nature humaine sans l'écraser ni l'exalter, sans dénier ses qualités ni les idolâtrer, sans nier ses défauts ni s'en désoler à l'excès. C'est une disposition du cœur qui s'émerveille devant la beauté de la nature, la bonté de la vie, les qualités des autres, car la vertu d'humilité s'exerce par des actes. Et dans l'imitation de Jésus-Christ, j'ai relevé, quand un homme s'humilie de ses manquements, il lui est facile d'apaiser les autres et il gagne facilement ceux qui s'irritent contre lui. Je continue dans l'imitation du Christ. Celui qui est humble, accepte-t-il l'humiliation, il s'établit dans une paix parfaite parce qu'il se repose sur Dieu et non pas sur le monde. Ne t'imagine pas avoir fait le moindre progrès si tu ne te juges pas le plus petit de tous. Par sa nature spirituelle, la femme est plus menacée que l'homme. L'orgueil la dégrade davantage, du moins sa vanité. Son imagination s'exalte facilement, sa sensibilité est vite à fleur de peau, ce qui parfois peut lui faire perdre pied. Son recours, c'est l'humus, et c'est l'Apocalypse qui nous le dit. La terre vient au secours de la femme. Ce qui la sauve, c'est le retour au réel, aux réalités concrètes, sans fuite en avant ni retour en arrière. Faire son devoir d'État, une chose après l'autre, répondre aux appels de la charité, suivre le bon sens. Mais le moyen le plus surnaturel, le plus incarné, c'est l'adoration. Cette petite mort à soi-même, pour revenir à la source divine d'où jaillit la vie, l'amour, la joie. Adorer, c'est poser un acte de la volonté qui nous dépouille radicalement et nous met dans un état de pauvreté pour nous ramener à la source, dans le silence des eaux profondes. Et là, le démon n'a plus de prise sur nous. L'adoration chasse les tentations. C'est un acte de foi qui préfère Dieu à tout, qui préfère sa volonté à la nôtre, pour qu'il œuvre dans notre cœur selon son bon plaisir, comme à l'Annonciation où le Fiat de Marie nous délivre de tous nos replis narcissiques et nous ramène à notre humble condition terrestre pour nous rappeler notre vocation céleste. Au Fiat de Marie s'enchaînent tous ceux des hommes de bonne volonté, de silence d'adoration, en silence de transformation, selon une formule du cardinal de Bérulle. Troisième temps, le Magnificat. À Nazareth, l'archange Gabriel informe Marie de la grossesse de sa vieille cousine Élisabeth et suscite son élan de solidarité maternelle. Marie partit et se rendit en toute hâte vers la montagne dans une ville de Juda. Ça représente à peu près 200 kilomètres. Et Benoît XVI dit que c'est la première procession eucharistique. Marie porte l'enfant Dieu en son sein. D'un pas joyeux, elle se met en route, pressée par la charité du Christ, au secours d'Élisabeth, enceinte de 6 mois. À son arrivée, selon la coutume traditionnelle, Marie salue Élisabeth du shalom traditionnel, et à ce moment précis, le petit Jean tressaille dans le sein maternel, comme s'il révélait le secret de la divine grossesse. Ces deux femmes sont deux mères improbables, l'une trop vieille pour enfanter, l'autre vouée à la virginité, mais toutes les deux sont emplies de l'Esprit-Saint et elles se mettent à prophétiser. Comment m'est-il donné que vienne à moi la mère de mon Seigneur ? Interroge mystérieusement Élisabeth, qui, transportée de joie, agenouille son cœur devant la Vierge Marie et proclame la seigneurie de l'enfant qu'elle porte. Dès l'instant où ta salutation a frappé mes oreilles, l'enfant a tressailli d'allégresse en mon sein, annonce Élisabeth à Marie, avant de canoniser sa cousine par un acte de foi, bienheureuse, celle qui a cru en l'accomplissement de ce qui lui a été dit de la part du Seigneur. Élisabeth proclame l'héroïcité de la foi de Marie, dont les multiples harmoniques vont résonner avec une force inégalée dans le chant du Magnificat. Dans Lumen Gentium, au paragraphe 57, il est dit que c'est le premier moment de la révélation du dessein bienveillant de Dieu. C'est d'abord

lorsque Marie, qui se porte en hâte vers Élisabeth, est proclamée par celle-ci bienheureuse à cause de sa foi dans la promesse du salut. Le précurseur se réjouit alors dans le sein de sa mère. À cette béatification, la jeune Marie répond par une jubilation toute surnaturelle. « Mon âme exalte le Seigneur », chante-t-elle, avec des ressorts si puissants que son cantique renverse la notion humaine de justice, ses hiérarchies et ses structures. Il annonce une autre justice, une justice divine. Le père Laurentin rapporte que, lors d'un voyage pontifical en Argentine, où le cantique devait être chanté, un dictateur argentin aurait censuré le Magnificat et s'était assuré que le pape lirait le texte amputé. Et d'ajouter, Hérode l'aurait censuré s'il l'avait entendu. S'il avait entendu, Dieu a renversé les puissants de leur trône. En son temps, Charles Maurras parlait des actions révolutionnaires du Magnificat, de l'implosion des tyrans confondus par leurs propres outrances et abusés par leurs projets pervers. En effet, Dieu ne guerroie pas, n'écrase pas, ne punit pas, mais il abandonne les arrogants et les suffisants à leur logique propre, tandis qu'il développe la sienne, secrètement, fermement, patiemment, au secret des pauvres de cœur. La logique humaine est renversée. L'orgueil du diable est terrassé, l'honneur des pauvres est exalté. Ce n'est pas une révolution humaine, mais une révolution divine. Les pauvres ne détruiront pas les riches, selon une dialectique marxiste, mais la grâce divine délivre les riches de leur convoitise et de leur vanité pour qu'ils retrouvent la liberté intérieure et la joie de se donner, comme l'illustrent tant de riches convertis qui se font pauvres pour le Seigneur, François d'Assise, Charles de Foucault, pour ne nommer que deux. Et si le Magnificat n'est pas réductible à une vision politique, c'est la grande charte de la doctrine de l'Église, selon Chiara Lubich, fondatrice des Focolari. Je la cite, « Là se trouve la plus haute et la plus irrésistible révolution. Encore une fois, non point celle des hommes, mais celle de Dieu, non par la violence, mais par la douceur, non par les armes, mais par le cœur d'une femme, par le cœur percé de la Mère de Dieu, par le cœur douloureux de la Mère de l'Église, qui exulte devant la puissance de Dieu et la victoire de l'amour. » Le Magnificat, c'est certainement le plus beau des cantiques bibliques, tout simple, mais très dense. Il offre une synthèse magistrale de l'Ancien Testament et selon Benoît XVI, je cite, « Il révèle en filigrane la spiritualité des anaouïnes bibliques, c'est-à-dire les fidèles qui se reconnaissent pauvres, non seulement de leur détachement de toute idolâtrie, richesse et pouvoir, mais également en vertu de l'humilité profonde de leur cœur, dépouillés de la tentation de l'orgueil et ouverts à l'irruption de la grâce divine salvatrice. » C'était dans sa catéchèse du 15 février 2006. Fidèle à la tradition biblique, nourrie de la foi de ses pères, Marie plonge ses racines dans l'Ancien Testament, puisqu'on sait que le cantique du Magnificat reprend le cantique d'Anne, une femme stérile, qui, après avoir supplié Dieu de lever son opprobre, enfanta Samuel, promis à la royauté. Donc c'est dans le premier livre de Samuel. Mais en comparaison du cantique d'Anne, le cantique de Marie est d'une nouveauté absolue. C'est la prophétie de l'avènement du royaume de Dieu. Il éclaire les promesses de l'ancienne alliance en les réalisant par le mystère de l'incarnation. Et le père Marie-Joseph Lagrange, un dominicain, nous dit « Le chant d'Anne aurait pu être placé dans la bouche d'un héros, mais celui de Marie et bien celui de la mère de Jésus. » Le Magnificat résume toutes les béatitudes. Comblée de grâce, l'âme de Marie est dilatée d'une joie toute céleste. Mais elle ne s'y arrête pas et ne s'y complaît pas, ni ne la retient, la laissant déborder sans rive ni berge,
pour irriguer l'Église dans les siècles des siècles. En Marie, tout est don, qui jamais ne faiblit ni se tarit. Elle est vierge, immaculée, elle ne se regarde pas, ne parle jamais d'elle, ne s'attribue aucune gloire. Son cantique confesse l'action de Dieu, ses hauts faits, sa fidélité, et culmine dans la proclamation de sa sainteté, quand elle dit « Saint » est son nom. Et quand au préalable, elle évoque toutes les générations qui la proclameront bienheureuse, elle ne se réfère pas à un parterre d'admirateurs, mais à ses enfants, ses petits que le monde méprise et ses craignants Dieu qui lui font confiance. Inlassablement, délicatement, elle les cherche pour leur livrer ses secrets intimes et pour les protéger des forces adverses, comme à Lourdes. Par son cantique flamboyant sous le souffle puissant de l'Esprit, Marie récapitule toute la misère du monde dans le plan de la miséricorde de Dieu. Miséricorde à Israël, miséricorde à l'Église, miséricorde aux pécheurs, miséricorde à chacun. Tout est miséricorde. C'est le plus grand attribut de Dieu. D'une amplitude infinie, la miséricorde divine absorbe les ténèbres d'ici-bas et en soustrait le poids aux pécheurs pour les redresser, les revitaliser, selon des moyens qui agenouillent la raison et embrase le cœur. C'est ce que la Vierge Marie a vécu dans l'épreuve la plus rude de la foi, jusqu'au martyre intérieur, lorsqu'elle recueille les dernières paroles de son Fils en croix, « Père, pardonne-leur, ils ne savent pas ce qu'ils font. » Au moyen de sa compassion maternelle, Marie cristallise la miséricorde que Dieu veut déverser dans les cœurs en ce bas monde par la médiation de grâce de sa Sainte Mère. Modèle de coopération à la volonté de Dieu, Marie est le canal de cette miséricorde qui inonde à flot les cœurs doux et humbles. Elle est mère de miséricorde, recours des pécheurs et secours des affligés. C'est le message du Magnificat. Et depuis 2000 ans, comme par miracle, le cantique continue de résonner tous les soirs, debout, à l'office de vêpres, où après s'être signé, les fidèles du monde entier, les consacrés par vœu et les laïcs par choix, unissent leurs voix pour louer le Seigneur en reprenant le chant du Magnificat, comme nous allons le faire tout à l'heure. À l'heure où le soleil baisse à l'horizon, quand l'obscurité commence à l'emporter sur la lumière, il se remémore les bienfaits du Seigneur dans l'histoire, dans le monde, dans leur vie, unissant leur louange à celle de la longue génération d'Orans, qui, à la suite de la Vierge Marie, exulte de joie en Dieu leur Sauveur, une tradition ininterrompue depuis la rencontre d'Aïn Karim, où Marie entonne le chant du Magnificat, qui parcourt toute l'histoire de l'Église. C'est le chant d'une femme, la joie d'une mère, le cri de la vie, c'est la victoire de la vie sur les ombres de la mort et le déploiement des béatitudes. Je cite Jean-Paul II dans Mulieris Dignitatem, « Marie est le nouveau commencement de la dignité et de la vocation de la femme, de toutes les femmes et de chacune d'elles. Aurore du jour véritable, la Vierge Marie transfigure la mission singulière de la femme, de toute femme. Bénie entre toutes les femmes, elle est la plus femme des femmes, celle dont la féminité est la plus accomplie. » Et là, je cite le pape François, où son caractère maternel prime sur celui d'épouse ou de veuve. Aujourd'hui, c'est l'heure de Marie. C'est toujours son heure, mais chaque jour davantage. Aujourd'hui surtout, peut-être comme la seule réponse aux graves menaces qui pèsent sur l'humanité. Déjà en 1949, le philosophe Jean Guiton tirait la sonnette d'alarme à la lumière de sa dévotion à Notre-Dame. Voilà ce qu'il disait. Le sens de la nature, de la raison, de la personne humaine doit être réveillé, affermi, défendu. L'idée de l'homme est à sauver, car d'effroyable danger la menace. Que dirait-il aujourd'hui ? Or, dans tous ces secteurs, nous rencontrons la lumière indirecte, propre à la connaissance mariale. Plusieurs siècles avant Louis, Saint-Louis-Marie Grignon de Montfort
l'annonçait en d'autres termes, à la fin des temps, plus rapidement qu'on ne le pense, Dieu suscitera de grands saints pour établir le règne de son Fils sur le monde corrompu par le moyen de la dévotion à la Très Sainte Vierge. Ce sont les apôtres véritables des derniers temps à qui le Seigneur des vertus donnera la parole et la force pour opérer des merveilles et remporter des dépouilles glorieuses sur ses ennemis. Ils dormiront sans or ni argent, et qui plus est sans soin, au milieu des autres prêtres, ecclésiastiques et clercs. Ils auront dans leur bouche le glaive à deux tranchants de la parole de Dieu. Ils porteront sur leurs épaules l'étendard ensanglanté de la croix, le crucifix dans la main droite, le chapelet dans la main gauche, les sacrés noms de Jésus et Marie dans leur cœur, et la modestie et la mortification de Jésus dans toute leur conduite. Voilà de grands hommes qui viendront, mais que Marie fera par ordre du Très-Haut pour étendre son empire sur celui des impies, idolâtres, et il signe Mahométan. Bon, je saute un petit peu, parce que ça risque d'être fastidieux. Je termine par une question. Et si la femme est l'avenir de l'homme, selon le poète Aragon, je posais la question, la Vierge Marie ne serait-elle pas l'avenir de l'humanité ? Donc je vais terminer par une prière. Ô Marie, étoile qui brille dans le ciel, reine des cieux, souveraine du monde, nulle femme ne peut vous être comparée, quelles que soient les vertus dont le ciel est orné, car vous êtes l'unique au milieu des élus. Dieu le Père vous vit dès avant les siècles et vous créa sur terre en les temps révolus pour faire de vous la mère de son Fils. Ô miracle ineffable, ô joie inespérée, ce Fils du Dieu vivant, pour sauver l'univers, devient votre Fils même et vous êtes sa mère. Vous devenez ainsi notre médiatrice et la médiatrice de l'univers entier. Ô Marie, la plus belle de toutes les femmes, que l'univers entier vous glorifie, vous honore, vous chante et vous aime. Que toute créature redise vos louanges au ciel et sur terre, maintenant et toujours.

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2: Au nom du Père et du Fils et du Saint-Esprit. Je crois en Dieu, le Père Tout-Puissant, Créateur du ciel et de la terre, et en Jésus-Christ, son Fils unique, notre Seigneur, qui a été conçu du Saint-Esprit, est né de la Vierge Marie, a souffert sous Ponce Pilate, a été crucifié, est mort et a été enseveli, est descendu aux enfers, le troisième jour est ressuscité des morts, est monté aux cieux, est assis à la droite de Dieu, le Père Tout-Puissant, d'où il viendra juger les vivants et les morts. Je crois en l'Esprit Saint, à la Sainte Église catholique, à la communion des saints, à la rémission des péchés, à la résurrection de la chair, à la vie éternelle. Amen. Et nous prions aux intentions du Saint-Père, le Pape Léon. Notre Père qui es aux cieux, que ton nom soit sanctifié, que ton règne vienne, que ta volonté soit faite sur la terre comme au ciel. Je vous salue Marie, pleine de grâce, le Seigneur est avec vous. Vous êtes bénie entre toutes les femmes, et Jésus, le fruit de vos entrailles, est béni.
3: Sainte Marie, Mère de Dieu,
2: je vous salue Marie, pleine de grâce, le Seigneur est avec vous. Vous êtes bénie entre toutes les femmes, et Jésus, le fruit de vos entrailles, est béni.
3: Sainte Marie,
2: je vous salue Marie, pleine de grâce, le Seigneur est avec vous. Vous êtes bénie entre toutes les femmes, et Jésus, le fruit de vos entrailles, est béni.
3: Sainte Marie,

0: Marie conçue sans péché.
1: Priez pour nous.
0: Premier mystère glorieux, la résurrection de notre Seigneur Jésus-Christ. De l'évangile de Jésus-Christ selon saint Jean. Jésus dit à Thomas, « Avance ta main et mets-la dans mon côté. Cesse d'être incrédule, sois croyant. » Alors Thomas lui dit, « Mon Seigneur et mon Dieu. » Que tous ceux dans les familles qui ont déjà la foi puissent persévérer et tenir bon, que tous ceux qui ne l'ont pas encore puissent l'obtenir, que le Seigneur puisse briser toutes les résistances qui empêchent certains membres de la famille de mettre leur foi en Dieu. Notre Père, qui es aux cieux, que ton nom soit sanctifié, que ton règne vienne, que ta volonté soit faite sur la terre comme au ciel.
1: Donne-nous aujourd'hui notre pain de ce jour. Pardonne-nous nos offenses, comme nous pardonnons aussi à ceux qui nous ont offensés. Et ne nous laisse pas entrer en tentation, mais délivre-nous du mal.
2: Je vous salue, Marie, comblée de grâce. Le Seigneur est avec vous. Vous êtes bénie entre toutes les femmes, et Jésus, le fruit de vos entrailles, est béni.
1: Sainte Marie, Mère de Dieu, priez pour nous pauvres pécheurs, maintenant et à l'heure de notre mort. Amen.
2: Je vous salue, Marie, comblée de grâce. Le Seigneur est avec vous. Vous êtes bénie entre toutes les femmes, et Jésus, le fruit de vos entrailles, est béni.
1: Sainte Marie, Mère de Dieu, priez pour nous pauvres pécheurs, maintenant et à l'heure de notre mort. Amen.
2: Je vous salue, Marie, pleine de grâce. Le Seigneur est avec vous. Vous êtes bénie entre toutes les femmes, et Jésus, le fruit de vos entrailles, est béni.
1: Sainte Marie, Mère de Dieu, priez pour nous pauvres pécheurs, maintenant et à l'heure de notre mort. Amen.
2: Je vous salue, Marie, pleine de grâce. Le Seigneur est avec vous. Vous êtes bénie entre toutes les femmes, et Jésus, le fruit de vos entrailles, est béni.
1: Sainte Marie, Mère de Dieu, priez pour nous pauvres pécheurs, maintenant et à l'heure de notre mort. Amen.
2: Je vous salue, Marie pleine de grâce. Le Seigneur est avec vous. Vous êtes bénie entre toutes les femmes, et Jésus, le fruit de vos entrailles, est béni.
1: Sainte Marie, Mère de Dieu, priez pour nous pauvres pécheurs, maintenant et à l'heure de notre mort. Amen.
2: Je vous salue, Marie pleine de grâce. Le Seigneur est avec vous. Vous êtes bénie entre toutes les femmes, et Jésus, le fruit de vos entrailles, est béni.
1: Sainte Marie, Mère de Dieu, priez pour nous pauvres pécheurs, maintenant et à l'heure de notre mort. Amen.
2: Je vous salue, Marie pleine de grâce. Le Seigneur est avec vous. Vous êtes bénie entre toutes les femmes, et Jésus, le fruit de vos entrailles, est béni.
1: Sainte Marie, Mère de Dieu, priez pour nous pauvres pécheurs, maintenant et à l'heure de notre mort. Amen.
2: Je vous salue, Marie pleine de grâce. Le Seigneur est avec vous. Vous êtes bénie entre toutes les femmes, et Jésus, le fruit de vos entrailles, est béni.
1: Sainte Marie, Mère de Dieu, priez pour nous pauvres pécheurs, maintenant et à l'heure de notre mort. Amen.
2: Je vous salue, Marie pleine de grâce. Le Seigneur est avec vous. Vous êtes bénie entre toutes les femmes, et Jésus, le fruit de vos entrailles, est béni.
1: Sainte Marie, Mère de Dieu, priez pour nous pauvres pécheurs,
2: je vous salue, Marie pleine de grâce. Le Seigneur est avec vous. Vous êtes bénie entre toutes les femmes, et Jésus, le fruit de vos entrailles, est béni.
1: Sainte Marie, Mère de Dieu, priez pour nous pécheurs, maintenant et à l'heure de notre mort. Amen.

0: Amen. Ô Marie conçue sans péché. Deuxième mystère glorieux, l'ascension de Jésus. De l'évangile de Jésus-Christ selon saint Jean. Jésus dit à ses disciples, « La paix soit avec vous. » Puis il souffla sur eux et il leur dit, « Recevez l'Esprit Saint. » Que le Seigneur vienne apaiser les cœurs et guérir les blessures. Que les membres d'une même famille puissent se pardonner et retrouver un dialogue paisible, plein de respect. Notre Père, qui es aux cieux, que ton nom soit sanctifié, que ton règne vienne, que ta volonté soit faite sur la terre comme au ciel.
1: Donne-nous aujourd'hui notre pain de ce jour. Pardonne-nous nos offenses, comme nous pardonnons aussi à ceux qui nous ont offensés. Et ne nous laisse pas entrer en tentation, mais délivre-nous du mal. Je vous salue Marie, pleine de grâce. Le Seigneur est avec vous. Vous êtes bénie entre toutes les femmes, et Jésus, le fruit de vos entrailles, est béni.
2: Sainte Marie, Mère de Dieu, priez pour nous pauvres pécheurs, maintenant et à l'heure de notre mort. Amen.
1: Je vous salue Marie, pleine de grâce. Le Seigneur est avec vous. Vous êtes bénie entre toutes les femmes, et Jésus, le fruit de vos entrailles, est béni.
2: Sainte Marie, Mère de Dieu, priez pour nous pauvres pécheurs,
1: Je vous salue Marie, pleine de grâce. Le Seigneur est avec vous. Vous êtes bénie entre toutes les femmes et Jésus, le fruit de vos entrailles, est béni.
2: Sainte Marie, Mère de Dieu, priez pour nous pauvres pécheurs, maintenant et à l'heure de notre mort. Amen.
1: Je vous salue Marie, pleine de grâce. Le Seigneur est avec vous. Vous êtes bénie entre toutes les femmes et Jésus, le fruit de vos entrailles, est béni.
2: Sainte Marie, Mère de Dieu,
1: Je vous salue Marie, pleine de grâce. Le Seigneur est avec vous. Vous êtes bénie entre toutes les femmes et Jésus, le fruit de vos entrailles, est béni.
2: Sainte Marie, Mère de Dieu,
1: Je vous salue Marie, pleine de grâce. Le Seigneur est avec vous. Vous êtes bénie entre toutes les femmes et Jésus, le fruit de vos entrailles, est béni.
2: Sainte Marie, Mère de Dieu, priez pour nous pauvres pécheurs.
1: Je vous salue Marie, pleine de grâce. Le Seigneur est avec vous. Vous êtes bénie entre toutes les femmes et Jésus, le fruit de vos entrailles, est béni.
2: Sainte Marie, Mère de Dieu, priez pour nous pécheurs, maintenant et à l'heure de notre mort. Amen.
1: Je vous salue Marie, pleine de grâce. Le Seigneur est avec vous. Vous êtes bénie entre toutes les femmes et Jésus, le fruit de vos entrailles, est béni.
2: Sainte Marie, Mère de Dieu, priez pour nous
1: Je vous salue Marie, pleine de grâce, le Seigneur est avec vous. Vous êtes bénie entre toutes les femmes et Jésus, le fruit de vos entrailles, est béni.
2: Sainte Marie, Mère de Dieu, priez pour nous pauvres pécheurs, maintenant et à l'heure de notre mort. Amen.
1: Je vous salue Marie, pleine de grâce, le Seigneur est avec vous. Vous êtes bénie entre toutes les femmes et Jésus, le fruit de vos entrailles, est béni.
2: Sainte Marie, Mère de Dieu, priez pour nous pauvres pécheurs, maintenant et à l'heure de notre mort.

0: Ô Marie conçue sans péché. Troisième mystère glorieux, la Pentecôte. Du livre des Actes des Apôtres. Quand arriva le jour de la Pentecôte, ils se trouvaient réunis tous ensemble. Tous furent remplis d'Esprit Saint. Ils se mirent à parler en d'autres langues et chacun s'exprimait selon le don de l'Esprit. Que l'Esprit du Seigneur vienne éclairer les cœurs pour recréer le dialogue là où il a été rompu. Seigneur, donne à chacun de trouver les mots justes pour un dialogue en vérité qui libère et qui apaise au sein des familles. Notre Père qui es aux cieux, que ton nom soit sanctifié, que ton règne vienne, que ta volonté soit faite sur la terre comme au ciel.
1: Pardonnez-nous nos offenses, comme nous pardonnons aussi à ceux qui nous ont offensés. Et ne nous laisse pas entrer en tentation, mais délivrez-nous du mal. Je vous salue, Marie, comblée de grâce. Le Seigneur est avec vous. Vous êtes bénie entre toutes les femmes, et Jésus, le fruit de vos entrailles, est béni.
2: Sainte Marie,
1: pleine de grâce, oui.
2: Priez pour nous, pécheurs, maintenant et à l'heure de notre mort. Amen.
1: Je vous salue, Marie, pleine de grâce. Le Seigneur est

0: Pleine de grâce, le Seigneur est avec vous. Vous êtes bénie entre toutes les femmes, et Jésus, le fruit de vos entrailles, est béni.
1: Sainte Marie, Mère de Dieu, priez pour nous pauvres pécheurs, maintenant et à l'heure de notre mort. Amen.
0: Je vous salue, Marie, pleine de grâce. Le Seigneur est avec vous. Vous êtes bénie entre toutes les femmes, et Jésus, le fruit de vos entrailles, est béni.
1: Sainte Marie, Mère de Dieu, priez pour nous pauvres pécheurs, maintenant et à l'heure de notre mort. Amen.
0: Je vous salue, Marie, pleine de grâce. Le Seigneur est avec vous. Vous êtes bénie entre toutes les femmes, et Jésus, le fruit de vos entrailles, est béni.
1: Sainte Marie, Mère de Dieu, priez pour nous pauvres pécheurs, maintenant et à l'heure de notre mort. Amen.
0: Je vous salue, Marie, pleine de grâce. Le Seigneur est avec vous. Vous êtes bénie entre toutes les femmes.

0: Je vous salue, Marie, pleine de grâce. Le Seigneur est avec vous. Vous êtes bénie entre toutes les femmes, et Jésus, le fruit de vos entrailles, est béni.
1: Sainte Marie, Mère de Dieu, priez pour nous pauvres pécheurs, maintenant et à l'heure de notre mort. Amen.
0: Je vous salue, Marie, pleine de grâce. Le Seigneur est avec vous. Vous êtes bénie entre toutes les femmes, et Jésus, le fruit de vos entrailles, est béni.
1: Sainte Marie, Mère de Dieu, priez pour nous pauvres pécheurs, maintenant et à l'heure de notre mort. Amen.
0: Je vous salue, Marie, pleine de grâce. Le Seigneur est avec vous. Vous êtes bénie entre toutes les femmes, et Jésus, le fruit de vos entrailles, est béni.
1: Sainte Marie, Mère de Dieu, priez pour nous.
0: Je vous salue, Marie, pleine de grâce. Le Seigneur est avec vous. Vous êtes bénie entre toutes les femmes, et Jésus, le fruit de vos entrailles, est béni.
1: Sainte Marie, Mère de Dieu, priez pour nous pauvres pécheurs, maintenant et à l'heure de notre mort. Amen.

0: Amen. Ô Marie conçue sans péché.
1: Priez pour nous qui avons
0: recours à vous. Quatrième mystère glorieux, l'Assomption de la très sainte Vierge Marie. De l'Évangile de Jésus-Christ selon saint Luc. Mon âme exalte le Seigneur, exulte mon esprit en Dieu mon Sauveur. Il s'est penché sur son humble servante. Désormais, tous les âges me diront bienheureuse. Que le Seigneur donne la grâce de la prière en famille, par l'intercession de la Vierge Marie, que ceux qui prient déjà puissent persévérer, que ceux qui ne le font pas encore trouvent le courage de commencer et en soient comblés. Notre Père, qui es aux cieux, que ton nom soit sanctifié, que ton règne vienne, que ta volonté soit faite sur la terre comme au ciel.
2: Je vous salue, Marie, pleine de grâce. Le Seigneur est avec vous.

0: fruit de vos entrailles est béni.
1: Sainte Marie, Mère de Dieu, priez pour nous pauvres pécheurs, maintenant et à l'heure de notre mort. Amen.
0: Je vous salue Marie, pleine de grâce. Le Seigneur est avec vous. Vous êtes bénie entre toutes les femmes. Et Jésus, le fruit de vos entrailles, est béni.
1: Sainte Marie, Mère de Dieu, priez pour nous pauvres pécheurs, maintenant et à l'heure de notre mort. Amen.
0: Je vous salue, Marie, pleine de grâce. Le Seigneur est avec vous. Vous êtes bénie entre toutes les femmes. Et Jésus, le fruit de vos entrailles, est béni.
1: Sainte Marie, Mère de Dieu, priez pour nous pauvres pécheurs, maintenant et à l'heure de notre mort.
0: Je vous salue Marie, pleine de grâce. Le Seigneur est avec vous. Vous êtes bénie entre toutes les femmes. Et Jésus, le fruit de vos entrailles, est béni.
1: Sainte Marie, Mère de Dieu, priez pour nous pauvres pécheurs, maintenant et à l'heure de notre mort. Amen.
0: Je vous salue Marie, pleine de grâce. Le Seigneur est avec vous. Vous êtes bénie entre toutes les femmes. Et Jésus, le fruit de vos entrailles, est béni.
1: Sainte Marie, Mère de Dieu,
0: je vous salue Marie, pleine de grâce. Le Seigneur est avec vous. Vous êtes bénie entre toutes les femmes. Et Jésus, le fruit de vos entrailles, est béni.
1: Sainte Marie, Mère de Dieu, priez pour nous pauvres pécheurs, maintenant et à l'heure de notre mort. Amen.
0: Je vous salue Marie, pleine de grâce. Le Seigneur est avec vous. Vous êtes bénie entre toutes les femmes, et Jésus, le fruit de vos entrailles, est béni.
1: Sainte Marie, Mère de Dieu, priez pour nous pauvres pécheurs, maintenant et à l'heure de notre mort. Amen.
0: Je vous salue Marie, pleine de grâce. Le Seigneur est avec vous. Vous êtes bénie entre toutes les femmes, et Jésus, le fruit de vos entrailles, est béni.
1: Sainte Marie, Mère de Dieu, priez pour nous pauvres pécheurs, maintenant et à l'heure de notre mort.

0: Amen. Ô Marie conçue sans péché.
1: Priez pour nous.
0: Cinquième mystère glorieux, le couronnement de la Vierge au ciel. Du livre de l'Apocalypse. Un grand signe apparut dans le ciel, une femme ayant le soleil pour manteau, la lune sous les pieds, et sur la tête une couronne de 12 étoiles. Seigneur, que ton règne vienne avec puissance dans le cœur de chaque membre de la famille. Sois vainqueur des peurs, des mépris, des méchancetés entre membres d'une même famille. Toi qui as couronné Marie au ciel, viens faire éclater ta gloire dans les familles. Viens les couronner d'une couronne de paix et de joie pour qu'elles puissent te glorifier sur la terre. Notre Père qui es aux cieux, que ton nom soit sanctifié, que ton règne vienne, que ta volonté soit faite sur la terre comme au ciel.

0: Je vous salue Marie, pleine de grâce. Le Seigneur est avec vous. Vous êtes bénie entre toutes les femmes et Jésus, le fruit de vos entrailles, est béni.
1: Sainte Marie, Mère de Dieu, priez pour nous pécheurs, maintenant et à l'heure de notre mort. Amen.
0: Je vous salue Marie, pleine de grâce. Le Seigneur est avec vous. Vous êtes bénie entre toutes les femmes et Jésus, le fruit de vos entrailles, est béni.
1: Sainte Marie, Mère de Dieu, priez pour nous pécheurs, maintenant et à l'heure de notre mort. Amen.
0: Je vous salue Marie, pleine de grâce. Le Seigneur est avec vous. Vous êtes bénie entre toutes les femmes et Jésus, le fruit de vos entrailles, est béni.
1: Sainte Marie, Mère de Dieu,
0: je vous salue Marie, pleine de grâce. Le Seigneur est avec vous. Vous êtes bénie entre toutes les femmes et Jésus, le fruit de vos entrailles, est béni.

0: แต่ถ้ามีแต่ดูจิตมีดีคนก็ไม่เชื่อ
1: Je vous salue Marie, pleine de grâce. Le Seigneur est avec vous. Vous êtes bénie entre toutes les femmes et Jésus, le fruit de vos entrailles, est béni.
0: Sainte Marie, Mère de Dieu, priez pour nous pauvres pécheurs, maintenant et à l'heure de notre mort. Amen.
1: Je vous salue Marie, pleine de grâce. Le Seigneur est avec vous. Vous êtes bénie entre toutes les femmes et Jésus, le fruit de vos entrailles, est béni.
0: Sainte Marie, Mère de Dieu, priez pour nous pauvres pécheurs.
1: Je vous salue Marie, pleine de grâce. Le Seigneur est avec vous. Vous êtes bénie entre toutes les femmes et Jésus, le fruit de vos entrailles, est béni.
0: Sainte Marie, Mère de Dieu, priez pour nous pécheurs.
1: Je vous salue Marie, pleine de grâce. Le Seigneur est avec vous. Vous êtes bénie entre toutes les femmes et Jésus, le fruit de vos entrailles, est béni.
0: Sainte Marie, Mère de Dieu, priez pour nous pauvres pécheurs.Maintenant et à l'heure de notre mort. Amen.
1: Je vous salue Marie, pleine de grâce. Le Seigneur est avec vous. Vous êtes bénie entre toutes les femmes et Jésus, le fruit de vos entrailles, est béni.
0: Sainte Marie, Mère de Dieu, priez pour nous pauvres pécheurs. Maintenant et à l'heure de notre mort. Amen.
1: Je vous salue Marie, pleine de grâce. Le Seigneur est avec vous.Vous êtes bénie entre toutes les femmes, et Jésus, le fruit de vos entrailles, est béni.
0: Sainte Marie, Mère de Dieu, priez pour nous pauvres pécheurs, maintenant et à l'heure de notre mort.

de mettre toujours notre espérance dans les biens du ciel, tandis que nous accomplissons nos tâches temporelles, et d'obtenir un jour ce que nous attendons avec foi, par Jésus-Christ, ton Fils, notre Seigneur, qui vit et règne avec toi dans l'unité.

Notre-Dame de Lourdes, Notre-Dame de Lourdes, Notre-Dame de Lourdes, Sainte Bernadette.

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1: Bienvenue à tous les auditeurs et auditrices de RCF Notre-Dame. Ce soir, le thème de notre émission est le suivant. Quelle place aujourd'hui pour l'enfant porteur de handicap? Avec ce soir, en direct dans notre studio, Clotilde Noël. Bonsoir Clotilde.
2: Bonsoir Frédéric.
1: Clotilde Noël. Alors là, vous allez être étonnée. Maman de 10 enfants, presque une équipe de foot. Maman de 10 enfants, dont 4 sont porteurs de handicap et autrice, notamment d'un livre, Tombé du nid, paru chez Arthège en 2020. Et cette adaptation graphique aujourd'hui éponyme, Tombé du nid, avec un sous-titre, Odyssée d'une adoption hors norme, chez Arthège également. Et c'est vraiment une adoption hors norme. Pour ceux qui nous suivent sur nos réseaux sociaux et sur notre chaîne YouTube, vous pourrez voir la couverture de ce livre très joliment illustré qui vous permettra d'entrer dans cette aventure humaine surprenante. Alors pour nous rejoindre ce soir, vous pouvez composer le 01 56 56 44 00, 01 56 56 44 00 ou bien nous écrire à auditeur au pluriel auditeurs@radionotredame.com. L'adoption est une question qui se pose à des parents qui bien souvent n'ont pas d'enfants. L'adoption en France, vous le savez, c'est un parcours du combattant, difficile. Et pour un enfant handicapé, c'est très très très difficile. On voit que c'est un parcours du combattant, on le voit dans le livre également. Alors, pour nous faire entrer dans ce monde si particulier, dans cette aventure humaine, nous allons commencer d'abord par poser la question zéro, qui est aussi le thème de notre émission. Quelle place aujourd'hui pour l'enfant porteur de handicap dans notre société ? Clotilde, à vous la parole. Quelle place pour l'enfant en situation de handicap aujourd'hui ? J'ai l'impression que la société française a un peu évolué. Est-ce que je me trompe ? Je me trompe.
2: Alors, en fait, il faut voir deux choses. Il y a certaines choses qui évoluent, oui, sur le terrain, parce qu'on a la chance d'avoir des gens qui ont le cœur tendre, on va dire. On peut donner, par exemple, l'exemple du créateur du Café Joyeux qui décide... au-delà de son histoire personnelle, puisqu'il n'a pas d'enfant porteur de handicap, de mettre de l'énergie pour permettre à ses adultes, puisque lui, c'est sur le domaine de l'emploi, d'avoir une place.
1: Donc, alors, Café Joyeux, c'est quoi? C'est des gens qui travaillent dans un
2: alors,
1: café?
2: Alors, Café Joyeux, c'est toute une chaîne, on va dire, de cafés qui porte bien son nom. Pourquoi c'est joyeux? Puisque vous avez au sein des équipiers des adultes porteurs de handicap qui rentrent dans la danse, en fait, de...
1: Et qui
2: permettent de travailler et je vous invite du coup à y aller parce que vous allez voir que ça donne une ambiance très particulière et ben ça pousse comme des champignons puisque c'est joyeux et ben en fait
1: ça se multiplie
2: et ça se porte de bras en bras et il y en a un peu dans toutes les grandes villes de France. Je crois même qu'il y en a un à Barcelone, enfin
1: c'est, ah oui, d'accord. Ça donc si on tape sur internet café joyeux,
2: voilà, on peut soit aller boire du café, soit on peut aussi les soutenir en achetant des capsules de café. Et comme ça, ça permet d'avoir des belles discussions à la machine à café dans les entreprises, etc. Donc voilà, pour répondre à votre question, il y a des personnes qui restent quand même assez uniques, on va dire, qui décident de mettre leur énergie, leur argent pour ce bien commun.
1: Avancer cette cause.
2: Voilà.
1: Alors ça, ce sont des initiatives privées.
2: Voilà.
1: Pour ce qui est d'État, est-ce que c'est pareil pour...
2: Alors, ce qui est d'État, on ne va pas non plus taper sur l'État, on ne fait pas de la politique.
1: Bien sûr que non.
2: Donc, on va dire qu'il y a quand même des très belles choses qui existent, mais malheureusement, qui sont de plus en plus démantelées sur le terrain, puisque après, il faut arriver à l'origine, la politique, puisque notre pays est tenu par la politique quand même, depuis quelques années maintenant, ouvertement et sans se cacher, veut arriver à de l'eugénisme protecteur, comme ils disent, dans la volonté de protéger les familles et de faire de moins en moins naître ces enfants porteurs d'handicap. Donc on voit bien, c'est mathématique, que si on met de l'énergie pour faire en sorte que notre civilisation, quoi, notre société soit de plus en plus parfaite, on va dire, si c'est leur terme, moi je considère que mes enfants handicapés sont totalement parfaits. On en parlera plus tard. Évidemment que si on réfléchit à ça et on met de l'énergie ça, vous pensez bien qu'on va pas mettre de l'énergie pour créer des structures pour les accueillir.
1: Donc, quand vous dites eugénisme, ça voudrait dire que le monde médical, par exemple, le monde politique considère que un enfant, puisque là on parle de trisomie 21 aussi dans le livre, mais je prends l'exemple de la trisomie 21 qui est un peu connue quand même, c'est-à-dire qu'un enfant atteint de trisomie 21, disons que le personnel soignant a tendance à dire à la maman et au papa, bon, vous avez raté votre coup, réessayez la prochaine fois, ça ira mieux. Du coup, celui-là, on va le supprimer. J'exagère à peine ou c'est possible?
2: Non, vous exagérez pas. Alors après, moi, j'aime pas faire des généralités parce que je suis en lien aussi avec beaucoup de soignants qui, évidemment, travaillent différemment et apportent d'autres réponses aux parents. Mais je partirais plus, au-delà des soignants, je partirais plutôt de la politique actuelle qui met quand même une pression sociale. La femme, moi je l'ai déjà entendu, ça coûte cher à l'État et ça ne sert à rien. C'est les mots qu'on entend quand même. Parce oui. qu'on est quand même dans une société, voilà, après je vous apprends rien, on est quand même non. dans une société où il faut servir à quelque chose oui, et être performant.
1: Il faut être performant.
2: Oui. Alors les personnes porteuses d'handicap, moi je dis qu'ils sont parfaits, mais c'est vrai qu'ils n'ont pas la performance...
1: Si on
2: veut parler vraiment de au niveau
1: économique, socio-économique. Voilà.
2: Donc évidemment, ça apporte autre chose. Après, on pourra développer le sujet. Ça apporte évidemment autre chose dont la société a énormément besoin pour nous permettre justement d'éviter d'être des robots et nous permettre d'être connectés et d'être attachés à une vraie humanité. Moi, je pense qu'une vraie humanité, c'est au contraire protéger celui qui est faible et donner des moyens à celui qui est faible. Et pour moi, plus on est fort, plus on se doit d'aider et d'aider et de permettre que nos talents servent à ça. Moi, c'est ma vision. Après, voilà, c'était pour répondre à votre question. Après, il y a quand même des initiatives. Moi, je reste sur le positif et sur le joyeux. Il y a évidemment, heureusement, des gens qui ont été profondément touchés, qui ont été sauvés par on a à l'appel des histoires comme ça et qui veulent après à terme mettre leur énergie et qui disent d'ailleurs quand ils témoignent combien leur vie a changé et combien ils sont beaucoup plus heureux en fait en donnant sens à leur vie et en s'attachant et en regardant et en s'approchant, je crois que ce terme est important, de ceux qui sont différents au lieu d'en avoir peur.
1: Est-ce que dans nos écoles, ça y est, le pli a été pris et les enfants en situation de handicap, en primaire notamment, côtoient des enfants qui ne sont pas en situation de handicap, je ne vais pas dire normaux, voilà, entre guillemets, qui n'ont pas de handicap. Non. Est-ce que ça se fait bien?
2: Encore une fois, Frédéric, je vais vous décevoir, malheureusement,
1: ah bon,
2: non.
1: Bah, je vais être déçu toute la soirée, alors bah c'est
2: oui,
1: pas possible.
2: C'est pour ça, mais après vous arriverez sur d'autres questions qui vous soulageront.
1: Ah bon, d'accord.
2: Mais je ne suis pas là pour soulager les gens.
1: L'école, ce n'est pas encore ça.
2: Malheureusement, non. Et cette histoire, en fait, d'inclusion, ça a été une catastrophe. Parce que, en fait, la vraie inclusion, déjà, serait qu'on change nos cœurs et qu'on les accueille dès le berceau. Et ensuite, chaque enfant porteur du handicap, ce qui est intéressant, c'est d'être peut-être dans l'individualité et d'éviter de refaire du collectif. Il y a des enfants qui n'ont absolument rien à faire à l'école. Et ce n'est pas violent de ne pas les mettre à l'école. Mais du coup, il faut des structures qui permettent de les faire grandir et surtout de les protéger. Parce qu'un enfant handicapé qui n'a pas sa place à l'école, il ne sera pas protégé, il mettra à mal les instituteurs qui ont aussi des faibles moyens pour les accueillir. Oui, donc en fait, cette politique, elle a été très... c'était vraiment des politiciens qui étaient face à leur micro et moi j'avais très envie de leur mettre mes enfants handicapés dans les bras et de leur demander de venir passer des vacances avec nous pour qu'ils ajustent en fait leurs obligations. Parce que en fait, c'est pas ajusté en fait avec la réalité de terrain. C'est toujours la même chose. C'est une dichotomie totale entre un rêve et sans doute un rêve de se faire élire aussi. Hein, je pense.
1: Ça permet d'avoir des électeurs. Oui, c'est un vieux rêve. Oui.
2: Mais en fait, derrière, il faut faire venir au micro aussi les institutrices qui croulent sur ces injonctions. Et voilà. Pour moi, c'est pas un accueil, c'est une injonction et qui broie. Tout le monde, pas seulement l'enfant handicapé, ceux qui vont s'en occuper, les autres enfants. Après, moi,
1: alors,
2: par exemple, dans mon cas...
1: qu'est-ce qui fait, par exemple, dans une famille? Parce que là, on le voit dans le livre. Alors moi, je trouvais ça presque trop beau, hein, je veux dire. Je trouvais ça un peu irréel. Je me disais, mais est-ce qu'on nous baratine ou est-ce que c'est... Ou alors, on a choisi de ne pas parler des problèmes, type les vacances. Bon, quand on a peu d'enfants, c'est déjà un problème. Quand on en a beaucoup, c'est encore pire. Et on voit que c'est difficile, enfin, en termes d'énergie, de tout ça. Et donc là, les enfants handicapés en plus, et puis pas qu'un, deux, et puis trois, et puis quatre, on se dit wouh. Est-ce que ce qui est réalisable dans le sein d'une famille peut l'être dans une institution, ou alors ça n'a vraiment rien à voir?
2: À la fois ça n'a rien à voir, mais à la fois je suis persuadée. Et d'ailleurs, il y a des institutions qui marchent très bien. En fait, à partir du moment où moi je pense que le moteur de départ c'est l'envie. Une personne qui travaille dans une institution, si elle a envie, ça fonctionne. Si elle est là parce que elle doit avoir un travail et qu'elle n'a pas les moyens aussi nécessaires pour pas mettre des choses en place, eh ben évidemment tout le monde se fait mal. Mais ça c'est partout. C'est-à-dire une école, ça peut pas fonctionner avec un enseignant, même avec des enfants lambda, si elle aime pas l'enseignement, si Mais il y a des institutions. Moi, en l'occurrence, on a deux enfants en fauteuil roulant qui sont accueillis en journée dans un IME et ça se passe super bien. Enfin, il y a vraiment, et c'est ça qui est beau. Et j'espère qu'on va amener, les questions vers les choses merveilleuses qu'on a découvertes. Oui. Bien sûr, nous, ça a été vraiment une souffrance de départ, de découvrir en fait ce vide. Ce rejet réel en fait de la société, mais
1: rejet, vous dites le mot rejet quand même,
2: c'est fort. Oui, bah puisque même nous, quand on a été sur les bancs de l'adoption, on nous a quand même fait comprendre que.
1: Mais c'est vrai que c'est étonnant.
2: Notre adoption, enfin, il ne fallait être que zinzin pour être là, parce que en fait, on ne devait pas avoir du tout la lumière à tous les étages pour aller chercher quand même. C'est ce qu'on nous a dit. On nous a pas dit qu'on n'avait pas la lumière à tout ça, mais on nous a dit quand même pourquoi vous allez chercher les enfants que personne ne veut. C'est des mots très forts. Ensuite, on nous a dit qu'ils n'étaient pas aimables. Donc, c'est pas des choses qu'on a inventées et on aurait aimé. On sait que c'est difficile. On sait que c'est pas forcément ce qu'on souhaite dans une maternité, dans un premier temps.
1: Alors, Clotilde, pour éclairer nos auditeurs. D'abord, alors vous vous mariez, vous êtes à la fac, on passe sur les choses et vous avez six enfants, ce qui est déjà en France aujourd'hui une aventure. Quand on pense à des familles très nombreuses aujourd'hui, on voit des parents qui souvent viennent d'Afrique, ou avec une culture qui fait qu'on a beaucoup d'enfants, on se pose pas la question. Et d'ailleurs, ça nous fait rire un peu, nous, avec nos deux, trois enfants, c'est pas comment faire, alors que les voisins en ont neuf, ils ont toujours la banane, on fait toujours la gueule, on dit, tiens, il y a un problème. Bon. Ok. Alors vous, vous avez six enfants, ce qui est déjà original, disons. Un peu original, disons. Et puis, en tout cas dans le livre, il y a cet appel, alors sur notre antenne on dirait cette vocation, c'est comme presque une vocation religieuse, qui dit une idée en tout cas persistante, il faut adopter un enfant, et aussi un enfant handicapé. Alors, moi j'aimerais savoir si c'est d'abord adopter un enfant, et puis après s'il est handicapé, s'il est noir, blanc, peu importe, mais c'est adopter un enfant. Ou alors est-ce que au fur et à mesure l'appel se précise, et puis on se dit c'est un enfant, oui mais... peut-être même handicapé parce que c'est les enfants les plus rejetés.
2: Vous avez vraiment, je suis contente.
1: J'ai bien lu, hein. Ouais, j'ai compris le livre.
2: Non, mais plus que lu, vous avez compris en filigrane et j'en suis ravie, le mystère, parce que ça reste un mystère, donc c'est toujours difficilement explicable. Mais par contre, je réponds à votre question sur le fait que c'était d'abord un enfant.
1: Oui.
2: C'est pour ça que ça c'est finalement on peut avoir l'impression maintenant quand on voit le livre, nos aînés en plus qui sont mariés, je suis bientôt grand-mère trois fois, donc il y a vraiment on peut se dire waouh, mais il faut reprendre en effet la genèse, et la genèse c'était aimer un enfant qui sortait de notre jeune homme, qui n'était pas de nous. Et du coup, c'est assez ordonné parce que finalement c'est assez inscrit exactement dans notre même parentalité de départ, en se disant, quand on attend un enfant, en fait, on attend un enfant.
1: Alors, vous vouliez, quand vous étiez petite fille, vous vouliez une famille nombreuse, j'imagine.
2: Oui, mais vous savez, après, j'ai grandi. Et je ne reste pas sur les rêves de petite fille. Et quand j'étais petite fille, je voulais des couettes. Vous voyez, j'ai plus de couettes.
1: Oui,
2: non,
1: d'accord.
2: Mais le désir d'enfant, il faut aussi après qu'il soit OK avec le mari qu'on rencontre.
1: Oui, enfin, alors ça m'arrive.
2: Il ne faut pas le désir au-delà de... Parce qu'après, on se fait mal. Si on se dit, on veut absolument une famille nombreuse, puis on a un enfant au milieu malade, ou qu'on a des problèmes financiers, a des problèmes nerveux, etc., on s'arrête, quoi.
1: Alors,
2: à un moment donné...
1: Dans le livre, ce qui est magnifique, c'est l'histoire de ce mystère. Mais, le reproche qu'on pourrait faire, mais peut-être que je me trompe, c'est de dire, en tout cas dans le livre, qu'on a l'impression que tout se passe toujours plutôt pas mal. C'est-à-dire que votre mari est un peu un saint homme, je sais pas comment dire. Non, mais c'est vrai, parce que moi, j'aurais dit non. Non, j'aurais dit non là-dessus, ça va, ça. Bon. Alors lui, il dit oui, pas de problème. Les enfants disent toujours oui. Personne n'a l'impression de se prendre la tête en disant non, moi, j'ai pas envie. Non, c'est mon jouet, c'est ma chambre. Et ça va un peu à l'encontre de ce qu'on voit, nous, je sais pas dire dans le monde réel. Mais, ou alors, est-ce que c'est un choix un petit peu éditorial de dire on montre d'abord ce qui est cool? Et puisque moins cool, on n'en parle pas, parce que notre but à nous, c'est de rendre, entre guillemets, l'adoption comme une chose possible, quoi. Est-ce que c'est vraiment ça? Est-ce que chez
2: nous,
1: vous,
2: on n'est pas politique, justement, avec Nicolas, on n'est pas des hommes politiques, donc nous, on veut justement essayer de témoigner exactement au plus proche de ce qu'on vit, parce que une fois, j'avais été invitée à une émission, et à la fin de l'émission, justement, la personne qui m'interviewait me disait, mais c'est tellement simple, il vous reste 2 minutes, allez, dites à, aux gens qui nous écoutent, just do it. Ouais. Et je leur ai dit, mais surtout pas, parce que en fait, ça engagerait. Moi, j'ai très peur de ça. Enfin, je suis pas Johnny Hallyday. Moi, je veux pas engager des gens sur des choses qui après sont pas faites pour eux. Donc, en fait, c'est chacun son histoire. Chacun son souhait. Je pense que ce qui est très important, c'est qu'en fait, nous, c'était notre souhait. En fait, on n'a jamais.
1: C'est un peu votre vocation.
2: On n'a jamais eu envie et on a cessé de le répéter aux enfants. Et peut-être que c'est ça qui a fondamentalement été dans leur veine, c'est qu'en fait, papa et maman n'étaient pas des gens bien. C'était des gens qui se faisaient plaisir et qui avaient envie de faire ça parce que ils se retrouvaient dedans bien avant d'avoir l'idée de sauver, enfin on sauve personne en fait.
1: Parce que c'est un peu un don quand même. Parce que vous rencontrez des gens qui vous disent moi non, j'ai pas tellement envie d'avoir. Il y a des gens qui veulent même plus avoir d'enfants du tout, hein.
2: Oui, ben ils ont raison du coup de. Moi je pense qu'il faut tirer ses envies et aller quand même. Il faut pas aller au-delà de ce pourquoi en effet. Après je dirais pas que c'est un don. Je dirais que moi, à ce niveau-là, je m'y retrouve, serais incapable de faire la vie de mes amis, je serais incapable de faire d'autres choses que d'autres font, en fait. Donc,
1: quand est-ce que c'est venu, Clotilde, ce mystère? Parce que là, dans la BD, on est obligé de contracter, bien sûr, mais quand est-ce que c'est venu? C'est-à-dire, on se réveille un jour, on a 6 enfants, tout se passe bien, les enfants ont l'air magnifiques, sympas, le mari extraordinaire, bon, et qu'est-ce qui se passe? Est-ce qu'il y a une petite voix qui dit...
2: Alors, je pense déjà, parce que j'ai essayé de beaucoup réfléchir et essayer de ramener à la raison quelque chose qui me paraissait naturel. Je pense que déjà, il y avait quelque chose sur lequel c'était assez fort, c'est que, avec Nicolas, bien avant de s'engager, et d'avoir un premier enfant, on s'était posé la question si on avait naturellement un enfant handicapé. Donc, quand même, cette question, et puis on a eu des fortes, fortes présomptions de trisomie pour notre aîné. Oui. On a été très pressurisé d'ailleurs par le monde médical. Donc il y avait déjà cette question du handicap qui était OK entre nous. On n'a pas dit qu'on en rêvait. Certains nous ont dit « Ah, mais en fait, vous avez pas réussi à les faire, entre guillemets, donc vous êtes allé chercher. » Non, non plus. On était quand même très heureux quand on nous disait que nos enfants étaient en bonne santé.
1: De drôles de questions. Alors, on va devoir faire une petite pause parce que c'est le premier moment musical de notre émission. On va se retrouver juste après sur cette question-là. Michel Berger, voilà, on y pense. Il avait écrit une chanson pour les handicapés, des personnes en situation de handicap moteur. Ça ne tient pas debout. Voilà, notamment des gens qui se retrouvent dès la naissance en fauteuil roulant. C'est une chose qui l'avait touché. Il a fait une belle chanson. Michel Berger, ça ne tient pas debout.
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0: Michel Berger, ça ne tient pas debout. Voilà, il y avait un clip qui avait été réalisé pour l'association des paralysés de France avec cette musique. L'association des paralysés de France qui travaille à l'accessibilité, vous le savez, notamment dans les transports en commun, cause qui dans les grandes villes est encore, disons, en chemin, hein, on peut dire ça. Alors nous avons Cathy qui nous appelle de Montauban. Cathy.
1: Bonsoir Frédéric, bonsoir aux invités, bonsoir à tout le monde.
0: Bonsoir.
1: Alors, je vais me faire des amis ce soir.
0: Ah, j'espère.
1: Mais qu'importe, oui. J'assume. Alors, d'abord, je voudrais dire bravo et un grand merci et un immense respect aux parents qui
0: adoptent.
1: Et qui apprennent à faire le deuil d'un enfant parfait, entre guillemets, bien que il nous apprenne beaucoup plus les enfants.
0: Il n'y a pas d'enfant parfait, hein, ça.
1: Mais ce que je veux dire, c'est que, faire le deuil d'un enfant qu'on souhaiterait en bonne santé. Je me suis mal exprimée, pardon,
0: oui.
1: Frédéric.
0: Oui. Non, mais je comprends ce que vous voulez dire.
1: Ensuite, je voudrais... j'espère qu'il y a des personnes, sans faire de politique, hein, mais grâce à eux, on galère au quotidien. Ce qui me fait sortir de mes gonds, c'est quand vous voyez pour le Téléthon, on est toujours sollicité, sachant que
0: les pouvoirs publics font pas grand chose et on est sollicité nous.
1: Oui, mais ce qu'il y a, c'est que pendant un week-end, on met en avant
0: une maladie, disons, oui, un handicap.
1: Et le reste de l'année, il y a les parents, les enfants au quotidien, quand vous avez des logements qui ne sont pas adaptés pour l'handicap, ça a un coût. Quand vous voyez les enfants qui... parce qu'ils ont tous des bonnes idées, hein, mais après, ils ont une mémoire sélective quand ils sont... Voilà. Quand l'enfant doit aller à l'école, on leur donne pas des fois les possibilités où il manque des personnes pour les accompagner.
0: Ou on sait pas accueillir. Voilà.
1: Tout à fait. Et ce qu'il y a, c'est inadmissible. Je remercie des associations qui sont là pour aider l'handicap.
0: Parfois avec de l'argent public, hein. Parfois avec de l'argent public,
1: oui,
0: hein, quand même.
1: Avec l'argent de tout le monde, hein.
0: Voilà, c'est ça.
1: Donc,
0: ce qui est normal. Moi, je préfère payer des impôts pour ça que pour des missiles ou des trucs. Bon, voilà.
1: Oui, mais vous croyez, je vous rejoins, Frédéric.
0: Je préfère, mais après, je suis pas naïf, hein. Je sais qu'il faut se défendre un peu.
1: Mais dans ces cas-là, l'argent que vous donnez, que ça aille directement pour la recherche et non pas payer les chercheurs. Les chercheurs, ça devrait être l'État, le gouvernement qui devrait payer et non pas toujours les mêmes personnes. Donc voilà, parce que je pense que les personnes, elles ont déjà assez de soucis et de galères parce que l'handicap, ça a un coût. Et c'est ça qui me fait, quoi, je rebondis. Et par contre, j'ai un message aussi à faire passer. C'est que les personnes qui ont une maladie génétique rare.
0: Oui, les maladies orphelines, oui.
1: Voilà, n'ayez pas honte. Je peux comprendre que face à la maladie, on peut réagir différemment. Mais c'est plus on se manifeste, plus c'est laboratoire, parce qu'on revient toujours au cercle vicieux, l'argent. C'est vrai que à quel prix la vie a-t-elle, voilà. Plus on a, il y a certaines maladies, plus on intéresse malheureusement les laboratoires. Donc, j'ai le coup de gueule pour.
0: Je vois ce que vous voulez dire. Oui, je vois ce que vous voulez dire. Donc, il y a certains laboratoires qui effectivement font des recherches parce que ça va leur apporter quelque chose. Et si la maladie est pas très répandue, disons, les recherches ne se font pas dans ce sens-là. Voilà. Oui, ça c'est vrai. Ça, c'est vrai, mais ça reste des entreprises économiques, malheureusement. Merci, Cathy, de nous avoir interpellé sur cette question. Vous vouliez poser une question, peut-être, Cathy ?
1: Oui.
0: Clotilde, oui.
1: Voyez, comment vous dire, les médecins aussi insistent aussi dans le sens, moi je vois pour moi, quand je ne savais pas que j'avais une maladie génétique, lorsque j'étais maman, la vie a fait qu'il y a eu autre chose. Et quand j'ai su que j'avais une maladie génétique, qu'est-ce qu'on m'a répondu ? Oh ben c'est pas grave, essayez, on verra bien. Donc finalement, la question est la suivante.
0: Oui.
1: Quelle est la preuve d'amour ? Est-ce quand vous savez que vous avez une maladie génétique, est-ce que le plus dur, c'est de ne pas donner la vie ? Ou est-ce que malgré quand vous savez que vous avez une maladie génétique, vous dites, bon ben, j'essaye. L'amour, oui. À quel niveau se trouve l'amour entre...
0: Oui, voilà. Est-ce qu'on est raisonnable ou est-ce qu'on est déraisonnable?
1: Voilà,
0: je crois que Clotilde va donner une réponse plutôt dans le côté. Enfin, je ne sais pas. Je ne sais pas. Alors, je réponds pas à la place de Clotilde. Alors, Clotilde, est-ce qu'on doit être déraisonnable? Par exemple, si on a une maladie génétique, est-ce qu'on doit être déraisonnable ou est-ce qu'on doit se dire, eh ben non, eh ben j'y vais, on verra bien. Si mon enfant a 3 yeux ou 4 bras, c'est pas grave, on verra.
2: Alors, je vais vous décevoir encore, Frédéric.
0: Pourquoi?
2: Parce que je vais faire une réponse de Normand, en fait. Je pense que c'est chacun dans son cœur qui doit prendre le risque et mesurer le risque qu'il doit faire et de ce que ça va engager. Moi, je suis personne pour dire il faut pas. C'est très personnel et c'est vraiment cette question du mystère parce que voilà, ça engage tellement de choses qu'il y en a qui vont dire que leur preuve d'amour, ça va être de ne pas prendre ce risque et il est entendable et d'autres qui diront l'amour est plus fort que ça et je prends le risque et je prends surtout le risque de dépasser ça et de le vivre toute la vie en fait, c'est ça, de l'accompagner toute la vie. Donc
0: on se souvient du cas de Caroline Aigle qui était la première femme pilote de chasse
2: magnifique,
0: française
2: ça.
0: Donc elle voulait aller dans l'espace et je pense qu'elle y aurait été si elle n'avait pas eu une maladie extrêmement grave, extrêmement rare. Elle était enceinte, on a dit, écoutez, je pense qu'on va déclencher parce que on ne pourrait pas mettre l'enfant au monde. Et donc, on privilégie la vie de la maman. Et se sachant condamnée, elle a dit non, on sauve l'enfant.
2: Ça, c'est encore différent parce que la question de Cathy, oui. J'avais l'impression que c'était d'abord la prise de décision de décider ou non d'en avoir.
0: D'en avoir, si on a une maladie. Par exemple, si on a une maladie génétique qui se transmet, est-ce qu'on fait l'enfant? Est-ce qu'on prend le risque que l'enfant soit différent alors qu'on l'a été, qu'on en a souffert? Là, effectivement, c'est très personnel. Évidemment, il n'y a pas de réponse idéale. C'est chacun qui décide dans son cœur. Je pense que la leçon de cœur est importante. On va y revenir. Merci, Cathy, de votre appel.
2: Merci, Cathy.
0: Merci et bonsoir à Montauban.
2: Elle est déjà partie.
0: C'est loin, Montauban, en tout cas, elle a pris de l'avance pour rentrer. Effectivement, Clotilde, c'est une affaire de cœur. Est-ce que vous diriez, je ne sais pas si vous avez la foi ou pas, est-ce que vous diriez qu'il y a quelque chose quand même, pour nous qui avons la foi et qui disons le livre, on se dit c'est évident, Dieu est derrière tout ça. Est-ce que vous avez la même analyse pour vous? Est-ce que vous dites effectivement c'est l'esprit qui me parle ou est-ce que vous dites autre chose? Est-ce que vous pensez que c'est quand même quelque chose? On voit une scène de baptême dans le livre de la petite que vous avez adoptée, la première. Est-ce que vous diriez qu'il y a un lien avec la foi, avec quelque chose de très profond, de très ancré, de très mystérieux?
2: Dans mon histoire, encore une fois, je ne parle que en mon histoire parce que grâce à Tombée du Nid, j'ai rencontré énormément de familles qui ont été sur ce chemin et cette démarche sans du tout avoir la foi. Nous, en l'occurrence, j'engage aussi Nicolas dans cette réponse. Évidemment, c'est la foi et moi, je pense et peut-être que certainement après, on ne sait pas. Je ne sais pas si j'aurais été capable en fait parce qu'avec notre foi, on a quand même l'espérance. Qui est quand même un grand souffle pour tenir toute une vie quand et accompagner 10 enfants. Donc l'espérance me tient chaque jour parce que l'acidie me guette aussi, le ras-le-bol me guette de temps en temps, la fatigue, etc. Donc voilà,
0: vous
2: l'espérance.
0: Vous avez quand même une énergie de dingue. Enfin bon.
2: Et puis il y a aussi le fait que dans cette notion de création qu'on a dans notre très belle religion, on sait que chaque être n'est pas par hasard, que moi je pense que ces enfants étaient pour nous et c'était écrit depuis toute éternité en fait. Je ressens dans cette parentalité, maternité en l'occurrence pour moi.
0: Alors ça c'est très étrange.
2: C'est incroyable, c'est-à-dire que ces 4 derniers, je ne les ai pas portés dans ma chair, mais régulièrement Frédéric Moïse, notre 3e qui aujourd'hui n'a pratiquement plus aucun handicap et en tout cas n'a jamais été touché dans son intelligence, me dit toujours, j'aurais tellement aimé d'être dans ton ventre. Et je dis, mais en fait, ça ne change rien,
3: ça change
2: en fait.
3: Et
2: quelquefois, on me pose, les aînés me disaient, parce que j'étais très malade enceinte, comment t'étais malade et tout. Et souvent, je termine en disant, et alors Marie, j'étais, et je me surprends en me disant, mais attends, Marie, en fait,
3: c'était pas la même chose.
2: Mais en fait, voilà, ça rejoint pas aussi, donc moi, ça rejoint la religion, mais après, quand on lit, on voit aussi qu'au niveau de la philosophie, en fait, c'est une maïeutique. En fait, je pense qu'on n'est pas parents juste parce que on n'est pas des simples mammifères. C'est pas juste parce que on a eu l'enfant.
3: Même les mammifères,
2: et même, on voit bien, justement, qu'il y a des femmes qui, ça a été une pression aussi pour certaines femmes. Il y a des femmes qui ne se sentent pas mères, même, elles l'ont porté, elles l'ont accouché. C'est beaucoup plus compliqué que ça et heureusement beaucoup plus riche, j'ai envie de dire, beaucoup plus mystérieux que ça, la maternité. Moi, en l'occurrence, là, je parle que de mon histoire. On a eu la chance de vivre deux maternités donc différentes, un dans notre au sein de notre génome, comme on va dire, et un une parentalité, une maternité qui nous a été offerte différemment. Mais elle se glisse, elle se place et ça, je l'expliquerai jamais. On a des grosses discussions avec nos enfants aînés.
3: Alors Clotilde, justement, en parlant d'enfants, je crois qu'il y a quelqu'un au téléphone. Alors attention.
2: Ah !
3: Allô ? Est-ce que tu nous entends ?
4: Oui, allô ?
3: Oui, bonsoir. Qui est à l'appareil ?
4: Il y a tout le monde, il y a Com, il y a Baudouin, il y a Tiffaine, il y a Clotilde, il y a Marin.
3: Ah bah voilà, alors tout le monde est là.
2: Ah ouais, je vais pleurer.
3: Alors, interdiction de pleurer. Alors, un petit témoignage. Alors Com, vous êtes vraiment 6 dans la famille plus 4, ça fait 10 en tout. Ça c'est vrai, hein ?
4: Exactement.
3: Ça, c'est vrai. Exactement. Alors, j'ai lu le livre hier soir. Je suis pas tombé de mon lit, parce que j'étais allongé, il faisait chaud. Mais quand même, je trouvais que tout était formidable. J'avais l'impression un petit peu d'être chez Disney. On a parlé en antenne avec maman. Est-ce que tout ça est vrai ou est-ce que quand même, de temps en temps, il y a des petites difficultés, il y a des petites étincelles, on se chamaille un peu, comme dans toutes les familles, ou est-ce que globalement, quand même, c'est assez super et que ça se passe quand même très bien, globalement?
4: Non, mais ça, c'est vrai que globalement, ça se passe très bien, comme notre famille, il y a des petits sujets de friction ou de dispute, mais qui sont plus de l'ordre du quotidien sur des détails.
3: Oui, c'est
4: globalement,
3: ça
4: se passe, encore une fois, très bien, on est tous assez heureux. C'est pour ça que dans l'appel, il y a les autres qui peuvent aussi témoigner, si vous voulez dire un petit mot.
3: Oui. Alors, un autre enfant, qui est à l'appareil?
5: Il y a Tiffaine.
3: Tiffaine, alors là, c'est Tiffaine qui s'exprime.
5: Voilà. Oui.
3: Alors, dites-nous, oui.
5: Je suis assez d'accord, je trouve que, en plus de ça aide bien dans la famille, les adoptions, elles ont amélioré le lien. Avec tous entre nous.
3: Ah bon, ça a renforcé le lien que vous aviez dans la fratrie.

0: tout le monde. Alors, un autre témoignage. Qui veut dire un petit mot?
1: Alors, moi, je suis là aussi, c'est Baudouin.
0: Baudouin, alors.
1: Mais entre sifflets.
0: Voilà, Baudouin. Alors, Baudouin, témoignage personnel, Baudouin. Alors, est-ce que, effectivement, cette aventure des parents est devenue aussi celle des enfants? Et puis, comment vous l'avez vécu? Est-ce qu'à certains moments, les copains disaient, par exemple, chez toi, il y a beaucoup d'enfants, ou alors c'est compliqué, c'est bizarre, ou alors c'est sympa? Quel était le chemin pour toi, Baudouin?
1: Alors, nous, ça nous a, comme les autres l'ont dit, ça nous a beaucoup renforcé. Ouais. Mais c'est vrai que pour le coup, au quotidien, comme les adoptions, Marie est arrivée il y a un certain temps maintenant, on était dans des classes, en tout cas pour ma part, au collège.
0: Oui.
1: Donc au collège, oui, ça peut être, c'est déjà arrivé qu'il y ait des sujets de moquerie dessus, plus face à l'indifférence, enfin face à la différence plutôt, et à l'incompréhension.
0: Oui.
1: Maintenant, aujourd'hui, quand j'en parle au bureau, les gens sont plus curieux et admiratifs que dans la moquerie. Ils trouvent que c'est un chemin qui est très beau et ils louent ça souvent.
0: Oui, ils ont grandi aussi, hein, Baudouin. Quel âge vous avez, Baudouin?
1: Ah, j'ai 24 ans.
0: Ouais, comme maman a l'air d'avoir 24 ans aussi, on ne sait plus très bien où on en est. Bon, c'est bien. Oui. Alors, non, mais c'est vrai qu'avoir des enfants, ça conserve, hein, c'est pas forcément que épuisant. Et il y a des petits enfants aussi, Baudouin, je crois, dans la fratrie maintenant. Est-ce qu'il y a des petits enfants?
1: Alors, oui, il y en a, mais pas chez moi.
0: Ah, pas chez. Ben, ça va venir, Baudouin. Hein, ça va venir en général, c'est 25 ans.
1: J'espère.
0: Oh, oui, non, je vois ça très bien. Alors, est-ce qu'il y a un autre témoignage à côté de Baudouin? Est-ce qu'il y a un autre témoignage?
2: Moi, c'est Brune et je suis la dernière biologique.
0: La dernière biologique. Brune, alors quel âge tu as, Brune? Quel âge as-tu?
2: J'ai 15 ans.
0: 15 ans? Voilà, donc tu dois être en seconde, un truc comme ça, non? Oui.
2: Oui, c'est ça.
0: Oui, c'est ça. Bon, bah ça va. Là, t'es en stage en entreprise en ce moment. Oui?
2: Oui.
0: Là, j'ai des pouvoirs, hein, faut faire attention avec moi. Bon, alors, Brune, l'arrivée de ces enfants, comment tu l'as vécu, toi? T'étais plus jeune que les autres, alors, oui.
2: Bah, moi, déjà, j'étais hyper heureuse que je rêvais d'avoir des petits frères et sœurs, parce que quand on est la dernière, parfois, on peut être seul et tout.
0: Ouais.
2: Et donc, bah, là, c'était un peu comme, enfin, c'était super, parce que j'avais de la nouvelle, ça me permettait d'avoir des petits frères et sœurs, de pouvoir m'occuper d'eux.
0: Alors, quand la première petite sœur est arrivée, quel âge tu avais?
2: J'avais deux, vraiment toute petite.
0: Ah, t'étais petite, ouais. T'étais un bébé, quoi. Enfin, une grande, voilà. Mais t'étais... Donc, tu n'as pas de souvenir de la vie d'avant, quasiment.
2: Je me rappelle plus trop de ma vie d'avant, mais je me rappelle quand mes parents, papa et maman, ils m'ont annoncé.
0: Sur une bord d'autoroute, hein, route des vacances, hein, c'est ça.
2: Oui.
0: Oui.
2: Et je me rappelle ma joie et surtout je me rappelle beaucoup de mon enfance avec Marie où on a grandi ensemble, on jouait ensemble et on était hyper complices.
0: Ouais, et vous êtes toujours complices, j'imagine.
2: Oui.
0: Oui. Alors, vous ne raccrochez pas, mais on est obligé de passer Linda Lemay. Vous allez écouter la chanson, je crois qu'elle est faite pour vous. Linda Lemay, ce que l'on met au monde. Linda Lemay.
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0: Linda Lemay, ce que l'on met au monde, voilà, c'est une chanson qui fait pleurer le réalisateur de l'émission très souvent et repousser ses cheveux. Nous avons maintenant les enfants de Clotilde au téléphone. Alors, allô. Qui avons-nous au téléphone à présent?
1: Il y a tout le monde au téléphone, mais peut-être.
0: Alors, c'est un par un parce que sinon on n'arrivera pas à vous entendre bien. Hein. Un par un.
2: Oui,
0: alors.
2: Oui. Moi, je m'appelle Philippine et je suis la cinquième de la fratrie.
0: Philippine, alors voilà, Philippine. Alors, dis-nous Philippine, oui.
2: Je vais dire quelque chose, déjà, c'est que vraiment, les adoptions, je pense que c'est une des plus belles choses, franchement, qui me sont arrivées. Et je pense que je peux vraiment dire qu'aujourd'hui, j'ai vraiment l'impression de vivre un rêve parce que mes petits frères et sœurs, je les aime vraiment énormément. En fait, ils nous ont suivis, enfin, il y en a, je m'en prie, enfin, des... c'est vraiment des rencontres en fait qu'on a avec une personne et c'est inexplicable, mais du jour au lendemain ça devient notre frère et notre sœur, et c'est quand même assez fou de se dire que en fait il y a aucune différence entre Brune qui est ma sœur biologique et Pépa ou Margaret qui sont mes petites sœurs pas de sang mais qui sont, enfin c'est exactement la même chose. C'est quand même assez mystérieux puisque quand on a un regard extérieur on pourrait se dire que c'est un peu impossible et que même inconsciemment on aura toujours un peu une différence, et ben je peux vraiment vous affirmer qu'aujourd'hui, il n'y a pas une seule différence. Et voilà, donc moi, je peux vraiment dire que je vis un rêve, parce que moi, je trouve que ça se passe super bien, et c'est tout, enfin, c'est tant des joies qui sont immenses.
0: Oui, je veux bien le croire.
2: C'est exceptionnel. Voilà.
0: Alors, Philippine, quel âge as-tu?
2: J'ai 18 ans.
0: 18 ans, donc on va dire que tu es un peu après le bac. Dans quelques années, tu vas te marier, enfin, je le souhaite. Et puis alors, est-ce que la question de l'adoption se poserait pour toi, et est-ce que tu dirais plutôt oui, étant donné l'aventure familiale? Est-ce que c'est une question que tu t'es déjà posée, ou est-ce que tu ne la poses pas? Enfin, je sais pas.
2: Alors forcément, en fait, je me la suis même déjà posée en sûrement. Je pense que je n'ai pas le même chemin de vie que mes parents, c'est-à-dire que je n'ai pas cet appel pour l'instant d'adopter directement. Je pense que si jamais je ne pourrais pas avoir d'enfant naturellement, la question se poserait.
0: Oui.
2: Mais c'est sûr que c'est un chemin qui m'étonne encore moi-même, hein, parce que sans mes parents, je n'aurais déjà jamais eu l'idée. Donc, en plus, mes parents ont décidé que ce serait un enfant, ont accepté toute particularité.
0: Oui.
2: Et je pense que c'est un choix qui est très fort.
0: Ouais.
2: Et moi, je sais que, pour l'instant, je n'ai pas cet appel, mais si jamais je ne pourrais pas avoir d'enfant naturellement, une question de santé, je pense, évidemment.
0: Mais par contre, si tu as 5-6 enfants, tu te dis. Non, je ne sais pas. Mais tu penses plutôt une famille nombreuse un jour, Philippine, peut-être quand même tu...
2: Oui, je pense. Oui, j'aimerais bien évidemment avoir une famille nombreuse.
0: Pour toi, c'est quand même une expérience du bonheur, parce qu'il y a des gens dans les familles nombreuses qui se disent oh là là, c'était dur. On était nombreux, c'était compliqué pour plein de raisons. Papa, maman ne nous aimaient pas tous de la même manière. Enfin, je sais pas, il y a toujours plein de trucs. Est-ce que toi, c'est pas du tout la question?
2: Alors, moi, du coup, je sais que dans ma famille nombreuse, j'ai eu énormément de bonheur parce que justement, mes parents étaient capables. En fait, mes parents avaient. Enfin, en fait, ils étaient vraiment capables.
0: Oui, c'était leur truc. Ça, c'était vrai. C'est leur... Ils ne sont pas trompés. Hein. Voilà, ils ne sont pas trompés. Oui.
2: Oui, mais c'est sûr. Après, j'espère que je serai capable d'avoir quand même. Une famille plutôt nombreuse, mais si je vois au fur et à mesure de manière réfléchie, si c'est possible, et j'en vois qu'on est capable, c'est évidemment un choix de vie qui me ferait très plaisir et qui m'apporterait beaucoup de bonheur.
0: Oui, écoute, c'est même maturité chez Dipine, en tout cas. En plus, vous avez des enfants, vous êtes intelligents, vous êtes sûrement très beaux, enfin, il y a un peu de tout, hein, merci mon Dieu. Alors, est-ce qu'il veut s'exprimer encore?
3: Reste marin.
0: Marin. Alors, marin.
4: Pour ma part,
0: Oui. Alors, Marin, quel âge as-tu, Marin?
4: Moi, j'ai 21 ans.
0: 21 ans, d'accord. Alors, tu rentres dans la vie étudiante, enfin, tu es déjà bien dans la vie étudiante. Qu'est-ce que tu veux faire comme métier, Marin, plus tard?
4: Alors, je travaille dans le bâtiment, plus particulièrement dans le génie civil.
0: Génie civil, bon, tu seras ingénieur, quelque chose comme ça. Voilà, est-ce que toi, tu as envie plus tard de te projeter avec une famille, peut-être? Est-ce que tu veux te marier? Est-ce que tu veux avoir beaucoup d'enfants? Comment ça se passe? Comment tu vois les choses?
4: Pour ma part, oui, la famille, c'est quelque chose de très beau et qui, avec la vision de ce qu'on a vécu,
0: oui,
4: avec l'adoption de ces enfants adoptés,
0: oui,
4: donne très envie.
0: Oui.
4: Porter beaucoup pour moi.
0: Oui.
4: Suscite beaucoup de peur peut-être au début et de brouillard.
0: Alors tu veux dire quand tu étais petit que les enfants sont arrivés, en tout cas les premiers, peut-être que tu as...
4: Oui. Côté, le fait que ça soit nouveau.
0: Oui. Oui, tu avais un peu de peur, enfin de d'appréhension au départ peut-être un peu.
4: Oh, pas, peut-être pas appeler ça de la peur étant donné que j'étais plutôt petit.
0: Oui.
4: Mais plutôt de comment ça s'appelle de du brouillard, du fait de pas savoir exactement ce qu'il va y avoir derrière.
0: Oui, oui, tu appelles ça le brouillard, c'est marrant. Le brouillard, ok. Donc tu veux un peu de mal à se projeter, quoi, de voir comment ça va se passer.
4: Mais dans la confiance en fait des parents,
0: oui,
4: de savoir qu'ils ont ce oui qui est bien ancré,
0: oui,
4: cette demi-heure qui est bien gardée, donc on leur fait confiance, c'est ça aussi qui est beau. Et à la fin, on compte sur ses pattes, comme quoi la peur, ou plutôt le fait de pas avoir la possibilité de se projeter n'est pas un souci, il suffit d'avancer, de faire confiance.
0: Oui. Alors, Marin, est-ce que tu as des amis proches que tu connais depuis, je sais pas, moi, 5 ans, 6 ans, 10 ans, qui ont un peu suivi l'aventure parce qu'ils étaient tes amis? Et est-ce qu'ils t'ont donné un regard par rapport à ça un peu extérieur, qui a compté pour toi? Est-ce qu'ils étaient plutôt pour, plutôt trouvé ça génial? Comment tu l'as vécu?
4: Parce que... j'en parle très peu avec mes amis, pas par peur, ni par... comment on peut dire ça? Par honte, exactement. Mais par choix, mais avec les quelques personnes avec qui j'en ai parlé sans problème,
0: ouais,
4: il y a pas eu de méchanceté. Il y a même de la bienveillance et beaucoup de respect du choix qui pense être difficile,
0: oui,
4: de faire quoi et de l'assumer jusqu'au bout.
0: Oui, puis on imagine que si c'est des copains un peu d'enfance ou des copains qui comptent beaucoup pour toi, et ben évidemment, ils viennent à la maison et puis ils voient l'ambiance. Et là, c'est des amis de cœur, hein, ça compte aussi. C'est des frères de cœur, je dirais. Et là, ça fait enfin une famille un peu plus large. Et ça doit aussi les toucher, les émouvoir, parce que finalement, vous êtes aussi un témoignage pour ceux qui vous entourent aussi, y compris des
4: oui,
0: copains, je pense.
4: Parce qu'il y en a certains qui ne connaissent même pas la famille nombreuse, donc c'est aussi un moment
0: oui, c'est vrai,
4: où ils partagent, ils ne connaissent pas un peu la vie quotidienne de famille et tout ce qui va avec de très beau, et puis les moments difficiles
0: oui,
4: qui en même temps nous resserrent.
0: Alors il nous reste quelques petites minutes avant la fin de la première heure de l'émission. Est-ce que tu veux poser une question à maman? Comme personne ne t'écoute, tu peux... Ou est-ce qu'un des enfants veut poser une question à maman? Il n'a pas facilement posé récemment, ou voilà, ça peut être une question, ou alors il n'y en a pas, parce qu'on a un auditeur qu'on va passer bientôt. Est-ce qu'il y a une petite question à poser à maman? Maman, comment tu fais pour être si courageuse, si forte, si énergique, je sais pas moi, si positive, si... Alors, est-ce que quelqu'un... Ou alors dire merci, hein, si on peut dire merci à maman, je sais pas moi.
4: Oui, moi, exactement, c'est pas la question. Moi, je voulais vraiment remercier maman pour tout ce qu'elle a fait. C'est super grand
0: que
4: ça. Fantastique.
0: Oui, moi je trouve ça fantastique aussi. Hein. C'est pas ma maman, hein, parce que je suis plus âgé que maman, mais je trouve ça fantastique. Hier c'était la fête des pères. Qu'est-ce que vous avez offert à papa? C'est la fête des pères hier. Comme moi j'ai rien eu, je me permets de poser la question. Alors qu'est-ce que vous avez offert à papa hier?
3: Pas poser la question.
0: Ah, faut pas poser la question. D'accord. D'accord. Bon, en tout cas, merci d'avoir appelé. Hein. Merci d'avoir appelé. Et puis. Et puis on peut unir la voix des auditeurs pour dire qu'effectivement maman est fantastique, ça voilà, on peut le dire.
5: Moi j'ai une dernière petite question,
0: oui,
5: pour maman.
0: Ah bah voilà.
5: Mais très simple, hein, c'est quelques mots, mais c'est à quand le 11e?
0: Ah, à quand le... Bah, c'est pas parce que c'est la Coupe
3: c'est
0: du Monde
3: vous,
0: qu'on va
3: c'est
0: faire.
3: C'est pour vous maintenant, c'est pour vous, je donne la main.
0: Voilà, il faut prendre
3: on
0: le relais.
3: Donne la main.
0: Il faut prendre le relais. Mais on parlera aussi du caractère institutionnel de la fondation d'une école, d'une association,
3: oui,
0: et plein de choses. Plein de choses.
3: Bah, merci, hein,
0: merci les enfants.
3: Incroyable.
0: Merci beaucoup d'avoir appelé. Et puis quel témoignage, hein, quelle joie aussi. Et on sent bien qu'il y a beaucoup d'amour entre vous. Et ben ça fait chaud au cœur parce qu'il y a beaucoup de gens qui ne vivent pas en famille cette joie. Et ça, c'est vraiment très très très fort. Merci à toute la famille. Xavier nous appelle du Finistère. Xavier.
6: Bonsoir Xavier.
0: Bonsoir Xavier. Alors Xavier, dites-nous. Les enfants ne sont pas handicapés du cœur, ça c'est vrai, c'est plutôt les adultes. Alors qu'est-ce que vous voulez dire par là, Xavier?
6: Enfin, c'est pas tous les enfants. Oui. Les enfants qui ont une maladie rare, oui, sur l'hôpital, oui, ils sont matures. En, oui, général, ces enfants sont matures. Et une lucidité impressionnante.
0: Oui.
6: Et,
0: oui, on peut effectivement le savoir, y compris des enfants qui ont des maladies graves, type cancer, qui parfois flirtent avec la mort. Hein. C'est des expériences très douloureuses où on voit que les enfants ont une grande lucidité, un grand courage, et souvent sont un peu les maîtres de leurs parents, maîtres spirituels, je veux dire par là. Et effectivement, c'est bouleversant de voir comme les enfants sont souvent très forts, c'est vrai. C'est vrai. C'est ce que vous vouliez dire, Xavier. Est-ce que vous avez une petite question à poser à Clotilde, Xavier? Oui. Vous n'êtes pas obligé, hein, mais... Alors, reposez la question parce que j'entends pas très bien, dites-nous.
6: C'est qui Clotilde?
0: Alors, je comprends pas très bien. Ah, Clotilde.
6: Qui Clotilde?
0: Alors, Clotilde, c'est l'invité spécial de notre émission ce soir, Xavier. Clotilde, c'est la maman de 6 enfants biologiques et de 4 enfants adoptés. 6 plus 4 font 10, donc 10 enfants, et dont les 4 derniers, donc les 4 enfants adoptés, sont porteurs ou ont été porteurs de handicap, puisque l'un d'entre eux n'est plus handicapé, je crois. Et les autres font partie de la famille et ont grandi dans cette famille heureux et continuent de grandir heureux dans cette famille. Ce qui étonne tout le monde, puisque nous, on a toujours du mal avec 1, 2, 3 enfants, et puis là, il y en a 10. Donc, c'est un petit peu étonnant. Voilà, Xavier, c'est le thème de notre émission ce soir. Voilà, et c'est la place aussi des enfants handicapés dans notre société. Merci de nous avoir appelé du Finistère, Xavier. Et à très bientôt sur notre antenne. Alors, la première heure de l'émission touche bientôt à sa fin. On rappelle le numéro du standard, 01 56 56 44 00, 01 56 56 44 00, et le livre, donc Clotilde Noël, avec nous ce soir, Thomas Oswald. Thomas, c'est l'écriture, c'est le dessin?
3: L'écriture.
0: L'écriture, mmh. Et Anne-Charlotte Larocque, donc là, je pense que c'est l'illustration, Tombée du nid, l'odyssée d'une adoption hors normes aux éditions Arthège. On se retrouve autour de ces questions juste après le générique qui marque la fin de notre première heure d'émission. À tout de suite.

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1: Eh bien voilà, nous sommes de retour. Écoute dans la nuit, vous l'avez compris, le thème de notre émission, quelle est la place aujourd'hui pour l'enfant porteur de handicap dans la société française. Nous allons écouter maintenant L'enfant différent. L'enfant différent, une chanson écrite par Renaud. Renaud que nous saluons, on aimerait bien recevoir à ce micro Renaud, parce qu'il aurait bien des choses à nous dire. Renaud, un enfant du 14e arrondissement de Paris, qu'on l'on salue. Renaud, l'enfant différent.
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1: Renaud, l'enfant différent. Renaud qui est un chanteur lui-même différent, parce qu'il a une vie extrêmement cabossée. Et c'est une des colonnes de la chanson française, disons-le. Renaud, l'enfant différent. Alors, on va continuer, Clotilde, l'aventure, puisque le premier enfant, c'est un peu le sujet du livre, le premier enfant. Parce qu'on voit qu'il y en a un deuxième, un troisième, un quatrième. Il y a une petite Pépita, je crois. Hein,
2: Pépa. Et qui est une Pépita.
1: Mais qui est une Pépita qui vient d'Amérique du Sud, je crois. Pépa Teresa, voilà, qui vient d'Amérique du Sud.
2: De Bulgarie.
1: Alors,
2: mais de France, en fait, elle est apatride.
1: Ah bon, d'accord. Bah alors,
2: elle est née en France, mais de parents bulgares.
1: De parents bulgares. Alors, comment on peut se poser la question? En France, on a l'impression que c'est plus facile d'adopter un enfant qui vient de l'étranger qu'un enfant français. Est-ce que ça, c'est un fantasme ou est-ce que c'est vrai? Parce que dans toute la genèse de la bande dessinée, sans doute du livre témoignage, on voit que l'administration est quand même très sérieuse, responsable, bon, ok, on voit la chose. Les parents arrivent, ils ont 6 enfants, ils en veulent un 7e. Bon, il y a de la suspicion. On essaie de peut-être même de mettre un petit peu à l'épreuve pour voir si c'est bien réel, tout ça. Mais est-ce qu'en France, si on veut adopter demain un enfant français, c'est possible ou est-ce que c'est vraiment la croix et la bannière? C'est pourquoi d'ailleurs des enfants vont parfois en Haïti, en Afrique, en Asie, parce que ça a l'air plus facile. On parlait de Johnny Hallyday tout à l'heure. Il avait adopté des petites filles du Vietnam, je crois. Est-ce que c'est plus facile? C'est vrai? Est-ce qu'il y a un blocage en France? Est-ce qu'on a un problème?
2: En fait, il faut comprendre deux choses dans l'adoption. Il y a deux steps, on va dire. Donc, le premier, c'est l'agrément. Donc, même si vous avez...
1: Qu'est-ce que c'est que ça, l'agrément?
2: L'agrément, c'est bien fait. Enfin, c'est toute une période en fait où vous êtes auditionné par des assistantes sociales, des psychologues, et puis nous dans notre cas ils nous ont envoyé chez les psychiatres. Donc c'est quelque chose qui a lieu. On est auditionné pendant 9 mois, ce qui correspond à peu près à une gestation. Et suite à ça, il y a une commission qui se réunit pour suite aux conclusions qui ont été faites par l'assistante sociale et par le psychologue pour savoir si c'est vraiment important hein, qu'il y ait ce sas en fait. Parce qu'en fait, on est quand même sur le droit de l'enfant d'avoir une famille qui est capable de l'aimer. Donc il y a toute la question sociale pour savoir si matériellement l'enfant va pouvoir subvenir à ses besoins. Et puis il y a le côté aussi psychologique pour savoir en fait si les parents sont plus là pour se faire plaisir avec un enfant ou sont aussi là pour rencontrer un enfant qui a une histoire aussi et qui va les bouleverser dans leur histoire et les ramener aussi à des choses personnelles qu'ils ont pu vivre, etc. Donc enfin,
1: il faut être un peu clair avec soi et avec
2: c'est quand même compliqué. Donc ça, ça s'appelle un agrément. L'agrément. Et à la suite de l'agrément, si vous
1: la
2: avez...
1: La question financière rentre en ligne de compte? Par exemple, s'il y a deux parents qui sont très aimants mais au chômage des deux...
2: Il faut être attaché à une réalité. S'il y a beaucoup d'amour mais il n'y a pas de quoi mettre ce qu'il faut dans les assiettes, moment donné, on va vous enlever l'enfant.
1: Donc
2: les choses soient équilibrées, justement. Il n'y a pas qu'une enquête sociale. Il y a l'enquête sociale, on vient visiter aussi votre domicile. Oui. On vient, si vous avez d'autres enfants, on auditionne un peu vos enfants. Si par exemple, mais ce qui est normal, parce que si par exemple dans la fratrie il y a un enfant qui est vraiment, je vais dire, déprimé, suicidaire, etc., on s'amuse pas à bouleverser cet équilibre pour rajouter encore pas un problème, mais une situation qui va nécessiter du temps, alors qu'il y a déjà des choses... On n'a pas dit qu'on mettait les enfants que dans les familles parfaites, mais on essaye de border au maximum pour que le risque qui va être pris soit quand même le moindre pour permettre à cet enfant de pas être de nouveau sans famille quelques temps après. Alors, parce qu'il y a beaucoup d'enfants qui sont rendus.
1: Alors ça, c'est dans le livre. Qu'est-ce que c'est que c'est ça? Alors ça, j'ai pas compris. Des parents qui rendent les enfants. Mais comment on peut rendre un enfant qu'on a adopté? Je comprends pas. Ah, dites-nous.
2: En fait,
1: ça correspond pas à ce qu'ils
2: imaginaient. La parentalité dans son sens large et l'adoption en particulier, c'est quelque chose de évidemment très compliqué. Donc vous récupérez, vous accueillez et vous un enfant qui a une histoire.
1: Oui.
2: Et il y a des parents en fait qui ont ce grand souhait, qui sont peut-être pas assez entourés et préparés, et du coup quand l'enfant arrive, ils ne se sentent pas parents. Ils ont un rejet de l'enfant, voilà.
1: D'accord.
2: Et l'enfant est rendu, ou alors il y a un des parents qui n'arrive pas à créer le lien, et du coup, c'est extrêmement douloureux pour tout le monde. C'est pas du tout un jugement que je porte. Donc, ce travail, en fait, des services sociaux, de la France, elle est obligatoire et elle est bien faite en soi. C'est très important. C'est-à-dire que, par exemple, pour notre quatrième adoption, tout le monde nous a dit, c'est bon, vous n'avez pas refait les enquêtes. Mais bien sûr que si. Et heureusement qu'ils nous l'ont fait. Parce que, par exemple, moi, mon sixième enfant, je n'ai pas été épargnée de la grossesse. Le fait de rencontrer les spécialistes, d'échanger, vous avez votre mari aussi qui, du coup, revient sur son enfance, pose aussi sur la table son souhait et son désir d'être père. Moi, mon mari, il n'a pas juste dit « oui, certains disent ça, oui, je vais faire plaisir à ma femme ». En gros, je dis oui, comme ça, elle sera très contente.
1: Elle sera contente.
2: Il s'inscrit dedans, je veux dire, il s'inscrit pour toute la vie.
1: Ça, c'est un peu miraculeux.
2: On ne sait pas si on restera. Malheureusement, un jour, la vie fera que il y en a un de deux qui reste pour s'en occuper. Donc, en fait, on n'est pas là pour dire oui pour faire plaisir à l'autre. Lui, il faut qu'il s'inscrive comme père, aussi bien pour Pépa qu'il l'a choisi pour Com. Donc, le fait d'avoir les services sociaux qui nous accueillent et tout, c'est hyper beau aussi. De voir devant une personne lambda votre mari qui dépose ses tripes en fait sur la table et comment il se place par rapport à ce
1: alors,
2: désir.
1: Alors votre mari par exemple il est à fond avec vous dans cette aventure familiale d'abord et puis ensuite
2: de couple
1: et ensuite de l'adoption. Est-ce qu'il a eu une enfance un peu relaxe, est-ce que les parents étaient très aimants, est-ce qu'il faut quand même un équilibre familial, personnel, pour se lancer dans une aventure. Parce que s'il avait été, adopté, trouvé sous un pont, s'il avait vécu la guerre dans je ne sais quel pays, est-ce qu'il aurait été en capacité d'être suffisamment stable, disons, pour accueillir déjà des enfants
2: En fait, je pense que c'est ça qui est merveilleux, c'est que la vie est extrêmement riche. Et en fait, chacun peut émerger une histoire de couple à partir d'une histoire de chacun très singulière. En fait, on voit des gens qui vont adopter parce que eux-mêmes ils ont été dans cette rupture affective, ils ont été abandonnés avec des dénis de grossesse, etc. Et puis il peut y avoir des gens. Nous, en l'occurrence, par exemple, on n'était pas du tout touchés par le handicap. On n'avait pas de connaissances. On n'est pas du tout, en plus, dans le milieu médical. Souvent, on m'a demandé, mais ton mari, il est éducateur spécialisé. Voilà. Mon mari, il fait du béton, il fait des ponts, il fait de l'autoroute. Non, pas du tout.
1: Je
2: pense que c'est la force du Christ et c'est la force de notre humanité qu'on peut être projeté dans une histoire à un moment donné et se reconnaître dans ça et travailler. Je veux dire, après, l'histoire, elle n'est pas magique. Et nous, on travaille chaque jour notre couple. Enfin, on n'a jamais autant, je pense,
1: comment
2: bossé.
1: Comment ça se travaille un couple alors? Comment ça se travaille?
2: Ça se travaille.
1: Qu'est-ce qu'on fait?
2: C'est vraiment une histoire. Avant d'être une histoire de famille, c'est une histoire de couple. Et ce qu'on veut, c'est offrir des parents à cet enfant avant d'offrir des frères et sœurs. C'est toujours ce que je leur ai dit à nos enfants. Nos enfants, ils ont leur vie devant eux. Ils peuvent voyager. Ils peuvent ne pas s'inscrire vraiment dans. Je les ai toujours allégés.
1: Ils sont libres. Ils ont l'air libres.
2: Les ai allégés. Je leur ai dit, mais c'est vous serez pas des mauvaises personnes si vous êtes pas fou de votre petit frère comme vous l'êtes d'un autre. Les liens dans une fratrie, en fait, on n'est pas responsable et on doit les laisser se placer. Et c'est pas grave, en fait.
1: Il y a plein d'expressions différentes.
2: Moi, je leur ai dit, l'important, c'est on se respecte, parce qu'une famille, c'est ça, on se respecte, on se donne pas des noms d'oiseaux, on se met pas à mal, on se juge pas, on se jalouse pas. Après, faites votre vie, ayez pas si vous le souhaitez voyagez, etc. Par contre, il y a un truc sur lequel c'est certain, c'est que nous, pour le coup, le challenge le plus important et encore, j'ai envie de dire presque plus fort quand on va adopter un enfant, c'est que bah, ces deux parents restent ensemble et que
1: il y a des couples qui peut-être comme un couple sur deux en région parisienne divorce pour x raisons. Si les enfants ont été adoptés, est-ce que
2: c'est dur, mais après voilà, moi je vais pas. C'est dur comme pour un enfant. Après, encore une fois, il y a des enfants qui ont été adoptés, le couple se sépare et les parents ont l'intelligence d'une séparation sans trop de heurts, etc. Et
1: pour
2: voilà,
1: ben,
2: y a pas. C'est ça qui est beau dans notre humanité. Et quand on lit un peu tout, quelques bouquins et qu'on va chercher un peu plus loin que de là où on a fait le tour du pâté de maison pour déposer sa poubelle, c'est qu'il y a plein d'histoires et qu'en fait on peut se relever de plein d'histoires.
1: Oui.
2: Mais nous, en tout cas, et pour nos enfants et pour nous-mêmes aussi, on a le souhait de pouvoir grandir ensemble parce qu'on est mariés bientôt depuis 27 ans.
1: Oui. Donc ça c'était fait aussi un mariage, je pense,
2: heureux.
1: Non, mais d'abord heureux. Ensuite, vous vous êtes bien trouvés. Et ensuite, vous avez mûri ensemble. Enfin, bon, voilà. Alors.
2: Mais on traverse tous les âges de la vie. Maintenant, on est grands-parents ensemble.
1: Alors, moi, j'ai une question quand même. Petite. Les enfants handicapés, ça, c'est vraiment un problème pour les parents. C'est-à-dire que les parents ne sont pas éternels.
2: Bien sûr.
1: Si l'enfant a un handicap, que cet handicap ne lui permet pas d'être autonome dans la vie, de travailler, de subvenir à ses besoins, est-ce que la responsabilité de l'accompagnement de l'enfant, quand les parents sont trop âgés ou ne sont plus de ce monde, ne va pas échoir à l'aîné, ou deuxième, ou troisième? J'imagine que vous y avez pensé. Comment vous voyez la chose?
2: Oui, on y a beaucoup pensé, puis on nous a beaucoup posé la question. Il est évident que c'est une vraie question. Et c'est la question la plus grave, dans tous les sens du terme, qu'on doit se poser. Et évidemment, on doit se la poser, sinon on est dans l'angélisme. Enfin, c'est grave, quoi.
1: Oui.
2: Alors, mon mari est, on est assez pragmatique, hein. On a l'impression un petit peu que c'est un peu des histoires un peu, on est un peu fou de prendre des décisions comme ça, mais en fait, on réfléchit quand même un peu, et
1: oui.
2: Surtout, on est
1: pas en danger de civil, il doit réfléchir un peu techniquement.
2: Et du coup, déjà, on essaye concrètement de mettre de l'argent de côté pour leur permettre d'avoir accès à des institutions si plus tard, on décède avant eux, puisque pour le coup, pour rejoindre ce que vous dites, on a deux enfants dont on est certain aujourd'hui qu'ils n'ont aucune autonomie puisqu'elles sont en fauteuil, dont une qui a même du mal à respirer et qui est nourrie par gastrostomie. Donc ça, c'est la réalité. Marie est trisomique, donc son autonomie, elle restera quand même moindre, même si on essaye de lui mettre des choses en place au niveau de ses apprentissages pour qu'elle grandisse au mieux. Donc évidemment, il y en a trois, évidemment, voilà.
1: Bon.
2: On essaye aussi d'être très connecté avec les choses qui se créent, parce que il y a des habitats inclusifs, etc. Et puis, on essaye de mettre des jalons, on essaye de réfléchir à ça, on essaye de soulager au maximum déjà financièrement au niveau des structures et tout nos enfants. Après, c'est vrai qu'on a eu des discussions il y a pas longtemps parce que des personnes extérieures ont été très intrusives et très violentes par rapport à ces questions-là. Donc, du coup, j'ai dit à nos enfants, et en fait, eux-mêmes nous ont dit, en fait, beaucoup nous ont dit, mais en fait, maman, nous, c'est notre souhait, en fait. Et on n'a pas toujours, en fait, à nous réduire dans notre souhait en nous faisant toujours croire qu'on est obligé, en fait. Nous, on a, eux, les choses, elles sont pas particulièrement concrètes. Mais en l'occurrence, eux, puisque la greffe humaine, spirituelle a pris, et ce sont leurs frères et sœurs. Donc,
1: ils ne vont pas les laisser dans je ne sais quelle.
2: Après, je pense que c'est une chance qu'ils soient nombreux. Parce qu'évidemment, ils pourront faire des passages en vacances.
1: Enfin, pour eux, c'est évident que...
2: Après, nous, on a aussi adapté notre maison de campagne avec un ascenseur. On travaille beaucoup, beaucoup, beaucoup pour leur permettre d'avoir une vie le plus simple quand ils les accueilleront. Par exemple, en vacances, on sait que c'est compliqué quand même...
1: Ouais.
2: Après, il y a la grande part de, on ne maîtrise pas, mais moi, je peux vous dire que j'ai une amie, par exemple, qui est décédée d'un cancer, elle avait deux enfants tout petits. Enfin, la vie est compliquée quand les parents disparaissent, souvent. Donc, est-ce que la question ultime, c'est de se dire, est-ce qu'on ne fait rien parce que l'avenir sera terrible? Je peux vous dire déjà aujourd'hui que c'est quand même quatre enfants qui étaient à l'aide sociale à l'enfance. Je pense que Marie-Garance n'aurait pas survécu. Donc on peut déjà peut-être se dire que ce qui est déjà. On est dans l'être, on est dans le présent, on est dans maintenant, et puis ce qui ne nous appartient pas, et puis voilà.
1: Vous êtes dans le présent et vous essayez de faire le mieux possible, voilà. Et puis je pense que la fratrie ne va pas abandonner, si j'ai bien compris.
2: On a plein d'amis, on a aussi tout un circuit qui se met en place. Fin...
1: Alors pour le handicap, pour la trisomie, bon, on voit que c'est une maladie qui touche le développement, on sait que les enfants trisomiques sont heureux, peuvent apprendre, peuvent faire plein de choses, il y a des degrés différents, mais bon. Mm. Pour un enfant en fauteuil roulant avec des problèmes respiratoires, avec parfois peut-être des crises ou des angoisses liées à la maladie, comment on réagit ? Est-ce qu'on s'inquiète un peu, notamment si on se dit que l'espérance de vie est de toute façon moindre ? Comment on fait pour adopter un enfant dont on se dit on l'adopte, on vit à fond le moment, mais on sait que ça ne va pas durer très très longtemps ou moins longtemps a priori ? Est-ce que ça, c'est des questions aussi ?
2: En fait, c'est des questions qui nous font grandir et qui, en fait, je pense que la seule chose qu'on peut dire, c'est qu'il y a tellement de choses qu'en fait, on ne peut pas dire parce qu'en fait, on est dans la matière, en fait, on a les mains dans la matière, on est dans l'être, on n'est pas dans... Souvent, les gens nous ont dit pourquoi et on a voulu essayer de trouver des réponses pour calmer leurs peurs, mais on ne peut pas calmer les peurs parce que, en fait, rien n'est vraiment raisonnable, on va dire. Mais l'important, c'est de se dire que finalement... on est quand même des êtres, des mammifères, et au-delà, on est très adaptables.
1: Oui,
2: et que, en fait, on apprend au jour le jour. On est en 2026, on est en France, on a la chance aussi d'être connectés aux autres pays. On a des pays qui font des découvertes incroyables sur les neurosciences, etc.
1: Oui.
2: Et je pense que, voilà, il faut avancer au jour le jour. Marie-Garance, évidemment, elle peut mourir du jour au lendemain. Et on en a vécu l'expérience. On est passé les couloirs de la mort plus d'une fois avec elle. Bon ben, on le sait. Ça a fait des discussions avec nos enfants. La mort fait partie de la vie. Et étonnamment, ce n'est pas douloureux. C'est, je pense, qu'elle nous permet de nous rendre compte qu'on est, on n'est pas immortel. On vit comme des fous furieux en croyant que la mort, ça sera toujours plus tard. Elle nous connecte au présent, elle nous apprend ça, et du coup, ben oui, Marie-Garance, elle m'apprend que chaque jour est une fête, mais vraiment réellement, quoi. Parce qu'en fait, chaque matin où elle chante au bout du couloir, où on l'entend, et ben on se dit c'est un jour de plus qui nous est offert, un jour de plus pour sa vie, pour nous les souvenirs qui nous porteront toute notre vie. Mais étonnamment, ça nous met pas dans l'angoisse. Et puis du coup, évidemment, en couple aussi, on en parle. Et puis étonnamment, notre fils aîné là, qui a été à l'antenne, il a failli deux fois vraiment mourir. Et on s'est rendu compte qu'en fait, mais nos yeux étaient rivés sur la vie peut-être éphémère de Marie-Garance, mais qu'en fait, nous tous,
1: toute
2: en fait,
1: il éphémère.
2: Suffit d'une minute pour basculer. Et du coup, en fait, je pense qu'elle nous plante dans le présent,
1: dans le réel,
2: et dans le fait que ce qu'on a à vivre aujourd'hui, c'est aujourd'hui. Et puis demain, c'est un cadeau.
1: L'école Saint-Philippe-Néry, est-ce qu'on peut en parler un peu?
2: Ah oui, on peut en parler, on peut inviter même les auditeurs à aider financièrement pour ceux qui le souhaitent.
1: Voilà. Alors qu'est-ce que
2: c'est
1: cette
2: école qui se situe, qu'on a co-construit avec des amis,
1: ouais.
2: Aujourd'hui qui a été repris, et d'ailleurs on a laissé la main,
1: oui.
2: Mais on a Frédéric Moïse qui est en CM1, qui va faire sa dernière année l'année prochaine.
1: Oui. C'est une école primaire alors ?
2: C'est une école primaire,
1: ouais.
2: Indépendante, qui nous permet en fait d'accueillir aussi des enfants porteurs de handicap. C'est des petits effectifs.
1: Combien d'élèves en ce moment ?
2: En tout, il y a 50 et l'année prochaine, il y en aura 56.
1: D'accord.
2: Avec des maîtresses qui rentrent dans ce projet pédagogique, je n'ai même pas envie de dire particulier, qui est en fait humainement riche, puisqu'en fait, j'ai envie de vous dire que la charte générale, c'est de se dire que chaque enfant est un trésor et que chacun peut développer ses compétences sans être jugé, raillé.
1: Oui.
2: Voilà, et ceux qui vont très vite, on les nourrit aussi.
1: Oui.
2: Et ceux qui ont plus de mal avec de la dyslexie ou qu'ils sont agités, on arrive avec bienveillance aussi à les porter.
1: Ouais.
2: Et puis dans la cour de récréation, ça se fait et c'est beau parce qu'en fait c'est assez simple, c'est le placement humain. Donc Frédéric, cette école a vu son adoption parce que Frédéric est arrivé après la création de l'école.
1: Oui.
2: Donc c'était quand même toute une école, tous les enseignants, des enfants aussi qui l'attendaient. Et
1: ouais.
2: Pour Frédéric, dans sa construction, puisque lui, il a eu une vie très compliquée avant d'arriver chez nous. Il est arrivé à 2 ans et demi.
1: Ouais.
2: Ça fait partie aujourd'hui parce qu'il commence à s'en sortir affectivement.
1: Alors, il n'a plus le handicap.
2: Oui, mais lui, il a été très blessé affectivement.
1: Et ça, c'est aussi un type de handicap qu'on...
2: Et du coup, le fait d'avoir cette petite structure qui le rassure, qui lui fait du bien, qui lui donne aussi des règles, hein, parce qu'il touchait beaucoup les limites à tous les niveaux, comme souvent les enfants qui ont été très blessés affectivement qui ont eu un problème d'estime de soi.
1: Oui.
2: Et voilà, donc c'est une école qui fonctionne, mais qui est... c'est lourd aussi parce qu'on a besoin de fonctionner avec des dons.
1: Alors, justement, si les auditeurs veulent vous aider, comment fait-on ?
2: Eh bien, en fait, on se connecte sur le site internet de Saint-Philippe-Néry qui a été fait par Com. Donc, on voit qu'aussi, tout ça, c'est toujours une histoire familiale. Les enfants ont des compétences qui dépassent les parents.
1: Bah oui, souvent, oui.
2: Et du coup, on y va et on peut faire un don qui est déductible d'impôt, puisque c'est une école qui est créée sous la loi 1901.
1: D'utilité publique.
2: Voilà.
1: Reconnue d'utilité publique. Alors, on tape quoi ? Saint-Philippe-Néry ?
2: Voilà.
1: D'accord, groupe scolaire Saint-Philippe-Néry, puis là, on
2: navigue. Saint-Philippe-Néry à Vernouillet, dans le 78.
1: À Vernouillet, dans le 78.
2: On se trompe pas, quand même.
1: Non,
2: on se trompe pas. Et puis, on peut faire un petit don, même, ou un gros don, et ça permet, parce que chaque année, on se pose la question, est-ce qu'on vit aussi un peu au jour le jour ?
1: Oui.
2: On aimerait, de temps en temps, avoir des gros dons qui nous permettent de nous projeter plusieurs années.
1: Oui. Mais, si on a quelques millionnaires à l'écoute, n'hésitez pas, vous pouvez donner 2-3 millions. On m'en donnait 500 000 au passage, donc je plaisante bien sûr. Tout pour l'école Saint-Philippe-Néry.
2: En plus, c'est déductible d'impôts.
1: Oui.
2: Et l'avantage, c'est que, en fait, c'est pour éviter que ça soit des écoles, comme on dit, payantes, que ça soit des écoles qui sont réservées que à ceux qui sont très riches.
1: Oui,
2: bien sûr, les familles payent une scolarité, mais c'est pour éviter de les assommer.
1: Alors, Association Tombée du Nid, qu'est-ce que c'est que ça ?
2: Alors, Association Tombée du Nid, elle a été créée. Donc, je suis la fondatrice avec Nicolas.
1: Oui.
2: Après la création de notre, après la sortie de Tombée du Nid, il y a 11 ans maintenant, elle a été créée. Et du coup, aujourd'hui, il y a un outil qui existe qui s'appelle c'est une application Le Cœur du Nid qui permet en fait de mettre en relation des bénévoles qui sont formés avec des familles qui ont un enfant porteur de handicap, tout handicap. Donc, il y a de plus en plus de villes en France qui s'ouvrent. Les bénévoles n'attendent que ça. Et ça fait des très belles rencontres. Moi, en l'occurrence.
1: Donc, c'est ça le but de l'association, c'est de se rencontrer des parents avec des enfants qui sont
2: pas handicapés. C'est pareil, de soulager, en fait, les parents. Et ça les soulage à plusieurs niveaux. Ça peut les soulager au niveau de tout ce qui est administratif. Ça peut les soulager au moment de l'annonce de l'enfant pour se sentir pas seul et être entouré de familles qui ont vécu la même chose. C'est vraiment, je présentais l'application, aux maternelles, l'émission Les Maternelles, et je leur avais expliqué en disant que c'est un peu la force de la transmission comme il y a dans les tribus africaines, où finalement ils sont très forts parce qu'il y a toujours la grand-mère qui raconte les histoires à la fille, qui raconte à sa propre fille, etc. Et nous, on a perdu ça en France.
1: Bah, c'est-à-dire qu'ils ne mettent pas leurs grands-parents dans les EHPAD, ils les gardent avec eux à la maison, ça change un petit peu.
2: Et du coup, nous, on a voulu ça, en fait, il n'y a rien de plus fort que la force de la transmission. Une femme qui a eu un enfant handicapé, enfin qui a eu l'annonce de l'enfant handicapé, qui a vécu ça dans sa chair, et ben en fait elle est la meilleure personne,
1: l'experte.
2: Voilà. Et puis dans tous ces termes qu'on emploie tout le temps de sororité, de reliance, et ben voilà, on est à fond dedans.
1: Reliance et sororité sont les mamelles de la France. Si vous voulez donner, n'hésitez pas à donner à l'école Philippe Néry à Vernouillet, c'est ça ?
2: Ouais.
1: Dans le 78.
2: Et à Tombée du Nid.
1: Et à Tombée du Nid.
2: Je m'en occupe plus du tout à Tombée du Nid, j'ai donné la main aussi.
1: Mais Tombée du Nid, ça permet aussi à des familles de se rencontrer. Ça, c'est très important pour échanger aussi autour de la situation d'enfants qui sont différents, mais qui sont bien sûr très aimés. Et l'exemple de Clotilde, c'est de montrer que l'aventure humaine peut être merveilleuse, qu'il faut avoir un peu de foi, beaucoup d'amour et que ça roule. Tombée du Nid, l'odyssée d'une adoption hors norme chez Zartège et dans toutes les bonnes librairies. Remerciements à Denis Thomas qui a contribué à préparer cette émission, à Jean-Paul Lérine qui l'a réalisée, à nos bénévoles qui ont pris vos appels ce soir, Anne et Laetitia. Il nous reste 1 minute 14, un dernier petit mot, Clotilde.
2: Un mot comme ça.
1: Comme ça.
2: Et bien, quand vous avez dit que, l'idée, c'était de dire que La différence, c'est possible, c'est pas simple, mais c'est possible aussi quand on est entouré. Et c'est pour ça voilà, qu'il y a cette communauté tombée du nid qui permet d'entourer les familles. Et nous-mêmes, hein, on vit des grandes difficultés. Vous aviez commencé là-dessus en disant est-ce que c'est réel? Et bien, en fait, voilà, que les auditeurs se rassurent. Enfin, l'idée, c'est pas du tout de nous montrer quelque chose de lisse. Oui. C'est, voilà, on est une famille tout à fait lambda et classique.
1: Voilà, lambda, classique et merveilleuse. Merci beaucoup d'être venu.
2: Merci Frédéric.
1: Je n'ai plus qu'à vous souhaiter une très bonne nuit. Ne ratez pas le match de football de l'équipe de France quand même. Et nous allons vous souhaiter une bonne nuit, sans oublier de vous confier à la prière de vos anges gardiens. À demain.
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il est bon de te rendre grâce, de te louer chaque jour, chaque nuit, en tout temps, en tout lieu. Nous voulons faire de notre vie une louange perpétuelle, une action de grâce incessante. Seigneur, dans les bons et les mauvais moments, nous voulons te louer. Tout est grâce, Seigneur, tout est donné par toi, Seigneur. Apprends-nous à vivre en toi chaque événement, Jésus. Apprends-nous à te prier, à invoquer ton nom, à élever les mains vers toi. Dieu, tu es mon Dieu. Je te cherche dès l'aube. Mon âme a soif de toi. Après toi languit ma chair. Terre aride, altérée sans eau. Je t'ai contemplé au sanctuaire. J'ai vu ta force et ta gloire. Ton amour vaut mieux que la vie. Tu seras la louange de mes lèvres. Toute ma vie, je vais te bénir. Levez les mains en invoquant ton nom. Comme par un festin, je serai rassasié. La joie sur les lèvres, je dirai ta louange. 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Alors je crie de joie à l'ombre de tes ailes. 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
1: Ouvrons nos cœurs.
2: Au nom du Père et du Fils et du Saint-Esprit. Amen. Je crois en Dieu, le Père Tout-Puissant, Créateur du ciel et de la terre, et en Jésus-Christ, son Fils unique, notre Seigneur, qui a été conçu du Saint-Esprit, est né de la Vierge Marie, a souffert sous Ponce Pilate, a été crucifié, est mort et a été enseveli et descendu aux enfers. Le troisième jour est ressuscité des morts, est monté aux cieux, est assis à la droite de Dieu, le Père Tout-Puissant, d'où il viendra juger les vivants et les morts. Je crois en l'Esprit Saint, à la Sainte Église catholique, à la communion des saints, à la rémission des péchés, à la résurrection de la chair, à la vie éternelle. Amen. Prions aux intentions de notre Saint-Père, le Pape Léon. Notre Père qui es aux cieux, que ton nom soit sanctifié, que ton règne vienne, que ta volonté soit faite sur la terre comme au ciel.
3: Donne-nous aujourd'hui notre pain de ce jour. Pardonne-nous nos offenses, comme nous pardonnons aussi à ceux qui nous ont offensés. Et ne nous laisse pas entrer en tentation, mais délivre-nous du mal.
2: Je vous salue Marie, pleine de grâce, le Seigneur est avec vous. Vous êtes bénie entre toutes les femmes, et Jésus, le fruit de vos entrailles, est béni.
3: Sainte Marie, Mère de Dieu, priez pour nous pauvres pécheurs, maintenant et à l'heure de notre mort. Amen.
2: Je vous salue Marie, pleine de grâce, le Seigneur est avec vous. Vous êtes bénie entre toutes les femmes, et Jésus, le fruit de vos entrailles, est béni.
3: Sainte Marie, Mère de Dieu, priez pour nous pauvres pécheurs, maintenant et à l'heure de notre mort. Amen.
2: Je vous salue Marie, pleine de grâce, le Seigneur est avec vous. Vous êtes bénie entre toutes les femmes, et Jésus, le fruit de vos entrailles, est béni.
3: Sainte Marie, Mère de Dieu, priez pour nous pauvres pécheurs, maintenant et à l'heure de notre mort.

0: Ô Marie conçue sans péché, premier mystère lumineux, les baptêmes du Seigneur, de l'évangile selon saint Marc. Jésus vint de Nazareth de Galilée et se fit baptiser par Jean dans le Jourdain. Avec Marie, mère de l'Église, prions pour l'unité des chrétiens qui ont reçu un même baptême et prions pour tous les baptisés de Pâques. Notre Père qui es aux cieux, que ton nom soit sanctifié, que ton règne vienne, que ta volonté soit faite sur la terre comme au ciel.
1: Donne-nous aujourd'hui notre pain de ce jour. Pardonne-nous nos offenses, comme nous pardonnons aussi à ceux qui nous ont offensés. Et ne nous laisse pas entrer en tentation, mais délivre-nous du mal.
0: Je vous salue Marie, pleine de grâce, le Seigneur est avec vous. Vous êtes bénie entre toutes les femmes, et Jésus, le fruit de vos entrailles, est béni.
1: Sainte Marie, Mère de Dieu, priez pour nous pauvres pécheurs, maintenant et à l'heure de notre mort. Amen.
0: Je vous salue Marie, pleine de grâce, le Seigneur est avec vous. Vous êtes bénie entre toutes les femmes, et Jésus, le fruit de vos entrailles, est béni.
1: Sainte Marie, Mère de Dieu, priez pour nous pauvres pécheurs, maintenant et à l'heure de notre mort. Amen.
0: Je vous salue Marie, pleine de grâce, le Seigneur est avec vous. Vous êtes bénie entre toutes les femmes, et Jésus, le fruit de vos entrailles, est béni.
1: Sainte Marie, Mère de Dieu, priez pour nous pauvres pécheurs, maintenant et à l'heure de notre mort. Amen.
0: Je vous salue Marie, pleine de grâce, le Seigneur est avec vous. Vous êtes bénie entre toutes les femmes, et Jésus, le fruit de vos entrailles, est béni.
1: Sainte Marie, Mère de Dieu, priez pour nous pécheurs, maintenant et à l'heure de notre mort. Amen.
0: Je vous salue Marie, pleine de grâce, le Seigneur est avec vous. Vous êtes bénie entre toutes les femmes, et Jésus, le fruit de vos entrailles, est béni.
1: Sainte Marie, Mère de Dieu, priez pour nous pécheurs,
0: je vous salue Marie, pleine de grâce, le Seigneur est avec vous. Vous êtes bénie entre toutes les femmes, et Jésus, le fruit de vos entrailles, est béni.
1: Sainte Marie, Mère de Dieu, priez pour nous pauvres pécheurs, maintenant et à l'heure de notre mort. Amen.
0: Je vous salue Marie, pleine de grâce, le Seigneur est avec vous. Vous êtes bénie entre toutes les femmes, et Jésus, le fruit de vos entrailles, est béni.
1: Sainte Marie, Mère de Dieu, priez pour nous pauvres pécheurs, maintenant et à l'heure de notre mort. Amen.
0: Je vous salue Marie, pleine de grâce, le Seigneur est avec vous. Vous êtes bénie entre toutes les femmes, et Jésus, le fruit de vos entrailles, est béni.
1: Sainte Marie, Mère de Dieu, priez pour nous pauvres pécheurs, maintenant et à l'heure de notre mort. Amen.
0: Je vous salue Marie, pleine de grâce. Le Seigneur est avec vous. Vous êtes bénie entre toutes les femmes, et Jésus, le fruit de vos entrailles, est béni.
1: Sainte Marie, Mère de Dieu, priez pour nous pauvres pécheurs, maintenant et à l'heure de notre mort. Amen.
0: Je vous salue Marie, pleine de grâce. Le Seigneur est avec vous. Vous êtes bénie entre toutes les femmes, et Jésus, le fruit de vos entrailles, est béni.
1: Sainte Marie, Mère de Dieu, priez pour nous pauvres pécheurs,

0: ô Marie, conçue sans péché.
1: Priez pour nous qui avons recours à vous.
0: Deuxième mystère lumineux, les noces de Cana. De l'évangile selon saint Jean. On manqua de vin, et la mère de Jésus lui dit, ils n'ont pas de vin. Et au serviteur, Marie répond, faites tout ce qu'il vous dira. Marie n'est pas seulement la mère de Jésus, mais elle représente l'Église qui implore les grâces du Seigneur. Avec Marie, mère de l'espérance, prions pour la paix au sein des familles humaines et prions aussi pour tous les couples en difficulté. Notre Père qui es aux cieux, que ton nom soit sanctifié, que ton règne vienne, que ta volonté soit faite sur la terre comme au ciel.

0: Je vous salue Marie, pleine de grâce, le Seigneur est avec vous. Vous êtes bénie entre toutes les femmes, et Jésus, le fruit de vos entrailles, est béni.
1: Sainte Marie, Mère de Dieu, priez pour nous pauvres pécheurs, maintenant et à l'heure de notre mort. Amen.
0: Je vous salue Marie, pleine de grâce, le Seigneur est avec vous. Vous êtes bénie entre toutes les femmes, et Jésus, le fruit de vos entrailles, est béni.
1: Sainte Marie, Mère de Dieu, priez pour nous pauvres pécheurs, maintenant et à l'heure de notre mort. Amen.
0: Je vous salue, Marie, pleine de grâce, le Seigneur est avec vous. Vous êtes bénie entre toutes les femmes, et Jésus, le fruit de vos entrailles, est béni.
1: Sainte Marie, Mère de Dieu, priez pour nous pauvres pécheurs,
0: Je vous salue Marie, pleine de grâce, le Seigneur est avec vous. Vous êtes bénie entre toutes les femmes, et Jésus, le fruit de vos entrailles, est béni.
1: Sainte Marie, Mère de Dieu, priez pour nous pauvres pécheurs, maintenant et à l'heure de notre mort. Amen.
0: Je vous salue Marie, pleine de grâce, le Seigneur est avec vous. Vous êtes bénie entre toutes les femmes, et Jésus, le fruit de vos entrailles, est béni.
1: Sainte Marie, Mère de Dieu, priez pour nous pauvres pécheurs, maintenant et à l'heure de notre mort. Amen.
0: Je vous salue, Marie, pleine de grâce, le Seigneur est avec vous. Vous êtes bénie entre toutes les femmes, et Jésus, le fruit de vos entrailles, est béni.
1: Sainte Marie, Mère de Dieu, priez pour nous pauvres pécheurs,
0: Je vous salue Marie, pleine de grâce, le Seigneur est avec vous. Vous êtes bénie entre toutes les femmes, et Jésus, le fruit de vos entrailles, est béni.
1: Sainte Marie, Mère de Dieu, priez pour nous pauvres pécheurs, maintenant et à l'heure de notre mort. Amen.
0: Je vous salue Marie, pleine de grâce, le Seigneur est avec vous. Vous êtes bénie entre toutes les femmes, et Jésus, le fruit de vos entrailles, est béni.
1: Sainte Marie, Mère de Dieu, priez pour nous pauvres pécheurs, maintenant et à l'heure de notre mort. Amen.
0: Je vous salue Marie, pleine de grâce, le Seigneur est avec vous. Vous êtes bénie entre toutes les femmes, et Jésus, le fruit de vos entrailles, est béni.
1: Sainte Marie, Mère de Dieu, priez pour nous pauvres pécheurs, maintenant et à l'heure de notre mort. Amen.

0: Ô Marie conçue sans péché,
1: priez pour nous qui avons recours à vous.
0: Troisième mystère lumineux, l'annonce du royaume de l'évangile selon saint Marc. Convertissez-vous, croyez à l'évangile, dit Jésus. Cette invitation de Jésus, Marie nous le rappelle ici dans cette grotte massabielle. Elle nous dit « Priez Dieu pour la conversion des pécheurs ». Dans cette dizaine, prions pour notre propre conversion, prions pour ceux qui annoncent l'évangile et pour ceux qui sont persécutés à cause de leur foi. Notre Père qui es aux cieux, que ton nom soit sanctifié, que ton règne vienne, que ta volonté soit faite sur la terre comme au ciel.
1: Donne-nous aujourd'hui notre pain de ce jour. Pardonne-nous nos offenses, comme nous pardonnons aussi à ceux qui nous ont offensés. Et ne nous laisse pas entrer en tentation, mais délivre-nous du mal.
0: Je vous salue, Marie, pleine de grâce. Le Seigneur est avec vous. Vous êtes bénie entre toutes les femmes, et Jésus, le fruit de vos entrailles, est béni.
1: Sainte Marie, Mère de Dieu, priez pour nous pauvres pécheurs, maintenant et à l'heure de notre mort. Amen.
0: Je vous salue, Marie, pleine de grâce. Le Seigneur est avec vous. Vous êtes bénie entre toutes les femmes, et Jésus, le fruit de vos entrailles, est béni.
1: Sainte Marie, Mère de Dieu,

0: Marie, pleine de grâce, le Seigneur est avec vous. Vous êtes bénie entre toutes les femmes, et Jésus, le fruit de vos entrailles, est béni.
1: Sainte Marie, Mère de Dieu, priez pour nous, pauvres pécheurs, maintenant et à l'heure de notre mort. Amen.
0: Je vous salue, Marie, pleine de grâce. Le Seigneur est avec vous. Vous êtes bénie entre toutes les femmes, et Jésus, le fruit de vos entrailles, est béni.
1: Sainte Marie, Mère de Dieu, priez pour nous,
0: Je vous salue, Marie, pleine de grâce, le Seigneur est avec vous. Vous êtes bénie entre toutes les femmes, et Jésus, le fruit de vos entrailles, est béni.
1: Sainte Marie, Mère de Dieu, priez pour nous, pauvres pécheurs, maintenant et à l'heure de notre mort. Amen.
0: Je vous salue, Marie, pleine de grâce, le Seigneur est avec vous. Vous êtes bénie entre toutes les femmes, et Jésus, le fruit de vos entrailles, est béni.
1: Sainte Marie, Mère de Dieu, priez pour nous, pauvres pécheurs, maintenant et à l'heure de notre mort. Amen.
0: Je vous salue, Marie, pleine de grâce. Le Seigneur est avec vous. Vous êtes bénie entre toutes les femmes, et Jésus, le fruit de vos entrailles, est béni.
1: Sainte Marie, Mère de Dieu,
0: Je vous salue, Marie, pleine de grâce. Le Seigneur est avec vous. Vous êtes bénie entre toutes les femmes, et Jésus, le fruit de vos entrailles, est béni.
1: Sainte Marie, Mère de Dieu, priez pour nous, pauvres pécheurs, maintenant et à l'heure de notre mort. Amen.
0: Je vous salue, Marie, pleine de grâce. Le Seigneur est avec vous. Vous êtes bénie entre toutes les femmes, et Jésus, le fruit de vos entrailles, est béni.
1: Sainte Marie, Mère de Dieu, priez pour nous, pauvres pécheurs, maintenant et à l'heure de notre mort. Amen.
0: Je vous salue, Marie, pleine de grâce, le Seigneur est avec vous. Vous êtes bénie entre toutes les femmes, et Jésus, le fruit de vos entrailles, est béni.
1: Sainte Marie, Mère de Dieu, priez pour nous, pauvres pécheurs, maintenant et à l'heure de notre mort. Amen.

0: Ô Marie conçue sans péché,
1: priez pour nous, pécheurs, recours à vous.
0: Quatrième mystère lumineux, la transfiguration. Nous tous qui, le visage dévoilé, reflétons la gloire du Seigneur, nous sommes transfigurés en cette même joie par le Christ le Seigneur qui est Esprit. Dans cette dizaine, demandons au Seigneur d'augmenter en nous la foi, la charité et l'espérance. Notre Père qui es aux cieux, que ton nom soit sanctifié, que ton règne vienne, que ta volonté soit faite sur la terre comme au ciel.
1: Donne-nous aujourd'hui notre pain de ce jour. Pardonne-nous nos offenses, comme nous pardonnons aussi à ceux qui nous ont offensés. Et ne nous laisse pas entrer en tentation, mais délivre-nous du mal.
0: Je vous salue, Marie, pleine de grâce. Le Seigneur est avec vous. Vous êtes bénie entre toutes les femmes, et Jésus, le fruit de vos entrailles, est béni.
1: Sainte Marie, Mère de Dieu, priez pour nous.
0: Je vous salue Marie, pleine de grâce, le Seigneur est avec vous. Vous êtes bénie entre toutes les femmes et Jésus, le fruit de vos entrailles, est béni.
1: Sainte Marie, Mère de Dieu, priez pour nous pauvres pécheurs, maintenant et à l'heure de notre mort. Amen.
0: Je vous salue Marie, pleine de grâce, le Seigneur est avec vous. Vous êtes bénie entre toutes les femmes, et Jésus, le fruit de vos entrailles, est béni.
1: Sainte Marie, Mère de Dieu, priez pour nous pauvres pécheurs, maintenant et à l'heure de notre mort. Amen.
0: Je vous salue, Marie, pleine de grâce, le Seigneur est avec vous. Vous êtes bénie entre toutes les femmes, et Jésus, le fruit de vos entrailles, est béni.
1: Sainte Marie, Mère de Dieu, priez pour nous pauvres pécheurs,
0: je vous salue Marie, pleine de grâce, le Seigneur est avec vous. Vous êtes bénie entre toutes les femmes, et Jésus, le fruit de vos entrailles, est béni.
1: Sainte Marie, Mère de Dieu, priez pour nous pauvres pécheurs, maintenant et à l'heure de notre mort. Amen.
0: Je vous salue Marie, pleine de grâce, le Seigneur est avec vous. Vous êtes bénie entre toutes les femmes, et Jésus, le fruit de vos entrailles, est béni.
1: Sainte Marie, Mère de Dieu, priez pour nous pauvres pécheurs, maintenant et à l'heure de notre mort. Amen.
0: Je vous salue, Marie, pleine de grâce, le Seigneur est avec vous. Vous êtes bénie entre toutes les femmes, et Jésus, le fruit de vos entrailles, est béni.
1: Sainte Marie, Mère de Dieu, priez pour nous pauvres pécheurs,
0: je vous salue Marie, pleine de grâce, le Seigneur est avec vous. Vous êtes bénie entre toutes les femmes, et Jésus, le fruit de vos entrailles, est béni.
1: Sainte Marie, Mère de Dieu, priez pour nous pauvres pécheurs, maintenant et à l'heure de notre mort. Amen.
0: Je vous salue Marie, pleine de grâce, le Seigneur est avec vous. Vous êtes bénie entre toutes les femmes, et Jésus, le fruit de vos entrailles, est béni.
1: Sainte Marie, Mère de Dieu, priez pour nous pauvres pécheurs, maintenant et à l'heure de notre mort. Amen.
0: Je vous salue, Marie, pleine de grâce. Le Seigneur est avec vous. Vous êtes bénie entre toutes les femmes, et Jésus, le fruit de vos entrailles, est béni.
1: Sainte Marie, Mère de Dieu, priez pour nous pauvres pécheurs,
0: je vous salue Marie, pleine de grâce. Le Seigneur est avec vous. Vous êtes bénie entre toutes les femmes, et Jésus, le fruit de vos entrailles, est béni.
1: Sainte Marie, Mère de Dieu, priez pour nous pauvres pécheurs, maintenant et à l'heure de notre mort. Amen.

0: Ô Marie conçue sans péché,
1: priez pour nous, pécheurs.
0: Cinquième mystère lumineux, l'institution de l'Eucharistie. De l'Évangile selon saint Jean, Jésus dit, « Je suis le pain de vie, ceci est mon corps livré pour vous, ceci est mon sang versé pour vous. » Dans cette dizaine, prions pour que nos cœurs s'ouvrent toujours au don de l'Eucharistie et que nous puissions témoigner du Christ toute notre vie. Notre Père qui es aux cieux, que ton nom soit sanctifié, que ton règne vienne, que ta volonté soit faite sur la terre comme au ciel. Je vous salue Marie, pleine de grâce, le Seigneur est avec vous. Vous êtes bénie entre toutes les femmes et Jésus, le fruit de vos entrailles, est béni.
2: Sainte Marie, Mère de Dieu, priez pour nous pauvres pécheurs, maintenant et à l'heure de notre mort. Amen.
0: Je vous salue Marie, pleine de grâce, le Seigneur est avec vous. Vous êtes bénie entre toutes les femmes et Jésus, le fruit de vos entrailles, est béni.
2: Sainte Marie, Mère de Dieu, priez pour nous pauvres pécheurs, maintenant et à l'heure de notre mort. Amen.
0: Je vous salue Marie, pleine de grâce, le Seigneur est avec vous. Vous êtes bénie entre toutes les femmes et Jésus, le fruit de vos entrailles, est béni.
2: Sainte Marie, Mère de Dieu, priez pour nous pauvres pécheurs,
0: je vous salue Marie, pleine de grâce, le Seigneur est avec vous. Vous êtes bénie entre toutes les femmes et Jésus, le fruit de vos entrailles, est béni.
2: Sainte Marie, Mère de Dieu, priez pour nous pauvres pécheurs, maintenant et à l'heure de notre mort. Amen.
0: Je vous salue Marie, pleine de grâce, le Seigneur est avec vous. Vous êtes bénie entre toutes les femmes, et Jésus, le fruit de vos entrailles, est béni.
2: Sainte Marie, Mère de Dieu, priez pour nous pauvres pécheurs, maintenant et à l'heure de notre mort. Amen.
0: Je vous salue, Marie, pleine de grâce, le Seigneur est avec vous. Vous êtes bénie entre toutes les femmes, et Jésus, le fruit de vos entrailles, est béni.
2: Sainte Marie, Mère de Dieu,
0: je vous salue Marie, pleine de grâce, le Seigneur est avec vous. Vous êtes bénie entre toutes les femmes, et Jésus, le fruit de vos entrailles, est béni.
2: Sainte Marie, Mère de Dieu, priez pour nous pauvres pécheurs, maintenant et à l'heure de notre mort. Amen.
0: Je vous salue Marie, pleine de grâce, le Seigneur est avec vous. Vous êtes bénie entre toutes les femmes, et Jésus, le fruit de vos entrailles, est béni.
2: Sainte Marie, Mère de Dieu, priez pour nous pauvres pécheurs, maintenant et à l'heure de notre mort. Amen.
0: Je vous salue Marie, pleine de grâce, le Seigneur est avec vous. Vous êtes bénie entre toutes les femmes, et Jésus, le fruit de vos entrailles, est béni.
2: Sainte Marie, Mère de Dieu, priez pour nous pauvres pécheurs,
0: je vous salue Marie, pleine de grâce, le Seigneur est avec vous. Vous êtes bénie entre toutes les femmes, et Jésus, le fruit de vos entrailles, est béni.
2: Sainte Marie,

0: Marie conçue sans péché,
1: priez pour nous qui avons
0: recours à vous. Prions le Seigneur. Dieu qui nous donne de vénérer en la Vierge Marie, la Mère de l'Espérance, accorde-nous par sa prière et son aide de mettre toujours notre espérance dans le bien du ciel, tandis que nous accomplissons nos tâches temporaires et d'obtenir un jour ce que nous attendons avec foi. Par Jésus-Christ, ton Fils, notre Seigneur, qui vit et règne avec toi dans l'unité du Saint-Esprit, Dieu pour les siècles des siècles.
1: Amen.
0: Le Seigneur soit avec vous.
1: Et avec votre esprit.
0: Que Dieu Tout-Puissant vous bénisse, le Père, le Fils et le Saint-Esprit.
1: Amen.
0: Notre-Dame de Lourdes,
1: priez pour nous.
0: Notre-Dame de Lourdes,
1: priez pour nous.
0: Notre-Dame de Lourdes,
1: priez pour nous.
0: Saint-Joseph,
1: priez pour nous.
0: Sainte Bernadette,
1: priez pour nous.

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2: L'ange du Seigneur apporta l'annonce à Marie.
3: Et elle conçut du Saint-Esprit. Je vous salue Marie, pleine de grâce. Le Seigneur est avec vous. Vous êtes bénie entre toutes les femmes, et Jésus, le fruit de vos entrailles, est béni. Sainte Marie, Mère de Dieu, priez pour nous pauvres pécheurs, maintenant et à l'heure de notre mort.
2: Voici la servante du Seigneur.
3: Qu'il me soit fait selon votre parole. Je vous salue Marie, pleine de grâce. Le Seigneur est avec vous. Vous êtes bénie entre toutes les femmes, et Jésus, le fruit de vos entrailles, est béni. Sainte Marie, Mère de Dieu, priez pour nous pauvres pécheurs, maintenant et à l'heure de notre mort.
2: Et le Verbe s'est fait chair.
3: Et il a habité parmi nous. Je vous salue Marie, pleine de grâce. Le Seigneur est avec vous. Vous êtes bénie entre toutes les femmes, et Jésus, le fruit de vos entrailles, est béni. Sainte Marie, Mère de Dieu, priez pour nous pauvres pécheurs, maintenant et à l'heure de notre mort.
2: Priez pour nous, Sainte Marie, Mère de Dieu,
3: afin que nous soyons rendus dignes des promesses du Christ.
2: Daignez, Seigneur, répandre votre grâce dans nos âmes, afin qu'ayant connu par la voix de l'ange l'incarnation de votre Fils Jésus-Christ, nous puissions parvenir par sa passion et par sa croix à la gloire de sa résurrection, par le même Jésus-Christ, votre Fils, notre Seigneur. Amen.
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et que Jésus règne. Jésus règne dans ma vie, dans vos vies. Vous qui regardez maintenant, Jésus règne dans votre vie. Vous allez déclarer de maintenant. Nous allons dire, savais-tu que Jésus règne?

0: 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Ave Maria.
1: Marie est notre Mère du Ciel. L'abbé Pierre, l'apôtre des sans-logis en France et dans beaucoup d'autres pays du monde, parlait de Marie en des termes tendres et simples. Il disait que la Sainte Vierge est comme une maman qui a dû s'absenter et recommande à ses fils aînés de bien travailler, de bien se comporter, mais très particulièrement d'être attentif, de ne pas oublier les plus petits, qui ne peuvent vivre sans l'aide des grands. À la fin de la vie, Marie reviendra avec le Père et elle verra peut-être que nous aurons été sages et pleins de zèle, mais que nous aurons oublié les petits, les faibles et les souffrants. Alors, devant le jugement de Dieu, elle restera muette. Mais quand le livre de la vie sera ouvert et dévoilera nos petites et grandes faiblesses, si la Sainte Vierge voit que les grands ont tout fait pour les plus petits, nous pouvons être certains qu'en vraie maman, elle sera notre espérance. Elle dira pour notre défense, « Père, il est vrai qu'ils ont péché, mais vois comme ils ont aimé, comme ils ont aidé les plus pauvres, comme ils ont partagé leurs souffrances. » Alors Dieu le Père dira, « Tu es vraiment mon enfant, entre dans ma maison. » Souhaitons que cela nous arrive à chacun.
0: À présent, nous nous unissons en prière avec le monde entier en renouvelant notre consécration à Marie.
2: Vierge Immaculée, Mère de Dieu et de l'humanité, je t'accueille comme don de Jésus sous la croix et je me confie entièrement à toi. Je t'offre toute ma vie, ce que je suis, ce que j'aime et ce que j'ai, afin que resplendisse en moi la beauté du Christ. Aide-moi à être docile à l'Esprit et à vivre avec joie ma vocation dans l'Église, afin de collaborer à ta mission maternelle et d'orienter vers Dieu le cœur de tout homme. Toi qui as guidé Saint Maximilien Kolb pour aimer sans mesure, enseigne-moi à être témoin de l'Évangile et à faire de ma vie un don. Je te confie les personnes que je rencontrerai et je t'offre le travail, les joies et les souffrances de cette journée. Ô Marie, conçue sans péché, prie pour nous qui avons recours à toi et pour ceux qui n'ont pas recours à toi.
0: Missionnaires de l'Immaculée Père Kolb ont présenté 5 minutes avec Marie, une réflexion sur notre consécration totale à l'Immaculée, cheminement sûr qui nous mène à Jésus.

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2: Bonjour et bienvenue dans 1000 questions à la foi, une émission qui répond à toutes les questions que vous vous posez sur la foi chrétienne. Cette semaine, nous évoquerons l'un des grands textes fondateurs de la Bible, celui qui raconte dans le chapitre 4 du livre de la Genèse le meurtre d'Abel par son frère Caïn. Vous vous souvenez, les deux frères offrent à Dieu leurs offrandes, Caïn, le laboureur, offre les fruits de sa terre et Abel, le berger, un des premiers-nés de son troupeau. Or, Dieu accepte l'offrande d'Abel et refuse celle de Caïn. Celui-ci, très irrité, nous dit le texte, tue son frère. Et c'est le premier meurtre de la Bible. Pourquoi Caïn a-t-il tué Abel? C'est la question posée aujourd'hui dans 1000 questions à la fois. Et pour nous éclairer, j'ai invité le pasteur Antoine Nuis, pasteur de l'Église réformée, directeur du journal Réforme. Antoine Nuis, bonjour.
3: Bonjour Sophie.
2: Merci de venir nous éclairer. Première question peut-être que l'on peut se poser, mais pourquoi Dieu a-t-il refusé l'offrande de Caïn?
3: Alors, il y a plusieurs hypothèses à cette question qui est bien difficile. Alors, d'abord, vous avez dit vous-même dans votre introduction, et est-ce que vous êtes attentif? On dit Caïn apporta, offrit à Dieu des produits du sol, alors que Abel apporta les premiers-nés de son troupeau.
2: Oui.
3: Et alors.
2: Déjà, là, il y a une différence, vous allez nous dire.
3: Mais oui, alors, parce que les premiers-nés, c'est quoi? Les premiers-nés, c'est la notion de prémisse. Et la notion de prémisse, dans le Premier Testament, c'est on apporte la première partie de ses troupeaux ou la première partie de son offrande pour dire, c'est une façon symboliquement de dire que tout ce que nous recevons vient de Dieu. Et en reconnaissance que tout ce que nous recevons vient de Dieu, nous offrons à Dieu la première partie de nos troupeaux. Pour vous donner un exemple, quand vous l'avez dit tout à l'heure, là maintenant je dirige le journal Réforme, mais avant j'étais en église et de temps en temps j'étais pasteur de paroisse et de temps en temps la question se parlait des finances de l'église, hein, qu'est-ce qu'on doit donner à l'église? Et moi je disais toujours, écoutez, vous décidez selon votre conscience la partie de vos revenus que vous voulez consacrer à l'église, mais admettons que ce soit, j'ai un chiffre au hasard, 3% de vos revenus par exemple. Que ce soit les 3 premiers pourcents de vos revenus et non pas les 3 derniers. En sachant qu'en termes d'argent, 3%, que ce soit les 3 premiers ou les 3 derniers, c'est la même somme. Mais les 3 premiers, c'est derrière, il y a un acte de foi de dire que tout ce que j'ai, je le considère comme appartenant à Dieu. Voilà. Et donc, peut-être, c'est un peu l'hypothèse que tire dans le livre, dans l'épître aux Hébreux. À un moment, on dit c'est par la foi que Abel apporta son offrande et pas Caïn. Et au temps de l'épître aux Hébreux, on pensait qu'il y avait plus de foi dans le geste d'Abel que dans le geste de Caïn. Et ce plus de foi, peut-être on peut le voir dans cette différence entre la première partie de son troupeau ou simplement une partie quelconque de ses récoltes.
2: Donc finalement, l'offrande d'Abel a été acceptée par Dieu parce qu'elle était... Vraiment, il donnait tout ce qu'il avait.
3: Enfin, ça, on peut considérer ça. Maintenant, il y a d'autres lectures de la question que vous posiez tout à l'heure en disant pourquoi y a-t-il eu une différence. Mais je crois que le cœur du texte, à la limite, c'est pas tellement celui-là. Ce qui est important, c'est pas tellement qu'est-ce qui cause la différence. Ce qui est important, c'est de dire que la différence existe dans notre monde. Et d'une certaine façon, le grand message de ce récit-là, c'est qu'est-ce que je fais de la différence. C'est-à-dire, il y a autour de moi des gens qui sont plus doués que moi, qui sont plus intelligents que moi, qui sont plus riches que moi, qui sont plus talentueux que moi dans plein de domaines. Bon, voilà, c'est le fait, c'est la réalité. Je trouverai toujours des gens qui sont mieux dotés que moi dans toutes les qualités. Et qu'est-ce que je fais de cette différence? Et comment est-ce que je gère avec ce sentiment de jalousie qui peut m'habiter? Et il me semble que c'est ça le cœur du récit de Caïn.
2: Oui, parce que dans le fond, Caïn n'est pas content. Le texte dit, il est très irrité et abattu. Son visage est abattu.
3: Oui.
2: Nous dit le texte. Ça veut dire que là, il n'est pas content. Et Dieu le lui fait remarquer.
3: Oui, mais Dieu lui dit, pourquoi es-tu abattu? Et surtout, Dieu lui dit, le péché est tapis à ta porte comme une bête qui te convoite, mais toi, domine-le. C'est-à-dire que la parole de Dieu là-dessus, c'est de dire que... Nous avons tous autour de nous des sujets de vouloir être jaloux, hein. Et pourquoi lui il a plus que moi? Pourquoi lui? Bon. Et ce que nous dit ce texte-là, c'est que ce sentiment-là est une menace. Et Dieu dit, ce sentiment-là, domine-le. Ce sentiment-là, c'est une bête qui est prête à manger. C'est-à-dire que, la jalousie, c'est quelque chose qui peut me ronger, hein. Il y a un verset du livre des Proverbes qui dit que la jalousie est comme la carie des os. hein, la carie, c'est-à-dire ce qui ronge à l'intérieur, hein, que, ce qui fait un trou dans nos os. Hein, et ben voilà, ben ce texte-là dit, si tu te laisses gagner par ta jalousie vis-à-vis de ton frère, eh bien tu vas te faire manger de l'intérieur.
2: Et tu en arrives à le tuer. Parce que c'est ce qui se passe.
3: Alors, tu arrives à te manger de l'intérieur, et puis, dans l'histoire de Caïn et Abel, effectivement, ça s'est terminé dans le drame et ça s'est terminé dans le meurtre.
2: Premier meurtre biblique. Ça a une importance pour la suite des événements ?
3: Eh bien, il me semble que oui. Il me semble que ça veut dire que le rédacteur biblique, ou en mettant ce texte de Caïn et Abel au tout commencement de l'histoire de l'humanité, nous rappelle que la violence et la violence extrême, et la violence fratricide, et cette relation au frère, et cette relation à l'autre dans sa différence, eh ben, elle est au fondement de notre humanité, au fondement de notre civilisation, et quelque part, on pourrait presque dire, voilà, une civilisation se juge à la façon dont elle régule cette violence première qui est évidemment destructrice et pour tout groupe humain, pour toute société.
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2: Parce que malgré l'exhortation divine, Caïn n'arrive pas à se dominer.
3: Alors Caïn n'arrive pas à se dominer. Dieu dit à Caïn, le péché est tapis à ta porte comme une bête, mais toi domine sur lui. Et ben Caïn a raté. Ça, l'histoire est obligée de le reconnaître. Oui.
2: Et il tue Abel sans rien lui dire.
3: Alors, c'est exactement le texte. Le texte, d'ailleurs, c'est assez intéressant parce que là aussi, il faudrait en revenir au texte originel, au texte hébreu. Le texte hébreu dit exactement au verset 8, Caïn dit à son frère Abel, et quand ils furent au champ, il le tua. Et Caïn dit à son frère Abel, et il y a là une rupture de phrase. Je veux dire, Caïn dit à son frère Abel, on s'attendrait qu'ils disent quelque chose. Ils disent, tu es privilégié par rapport à moi, je suis jaloux de toi, etc. Mais quand le texte dit, Caïn dit à son frère Abel, et quand ils sont au champ, il le tua, il y a cette rupture, et les commentaires disent, eh ben, cette rupture probablement fait sens, cette rupture dans la phrase nous dit, là, il y a un grand silence. Caïn dit Abel, il dit quoi? Eh ben, il dit rien du tout, et les commentaires disent que peut-être que une des causes de la violence, c'est justement que entre Caïn et Abel, il n'y a pas eu de parole, et quand il n'y a pas de parole, quand il y a de la jalousie et que cette jalousie n'est pas mise en mots, et quand il n'y a pas de parole, quand il n'y a pas d'explication entre les frères, alors ça débouche sur la violence.
2: Donc c'est aussi une explication de la violence.
3: C'est aussi une explication de la violence. Et d'ailleurs, les commentaires, et là je me réfère aux commentaires rabbiniques, les commentaires rabbiniques, de temps en temps, ils sont aussi sévères par rapport à Abel. Parce qu'ils disent, Abel aussi aurait pu aller voir son frère Caïn, sachant qu'il était miné par la jalousie, et parler avec lui, et les deux frères auraient pu s'expliquer. Et les commentaires sont de ce point de vue-là, en disant, c'est Caïn qui a tué Abel, mais quelque part, la responsabilité de la violence tient aux deux, parce que ce sont les deux qui ont été incapables de parole pour essayer de surmonter leurs différends.
2: D'ailleurs, dans la suite du texte, Antoine Huys, on voit bien que, bon, même si Caïn est apostrophé par Dieu, il est renvoyé, mais il a une descendance, et Dieu lui dit bien que finalement, il n'est pas forcément maudit. Il a des enfants, des petits-enfants, qui deviennent, il devient en fait le grand-père d'une grande lignée.
3: Alors, il devient grand-père d'une grande lignée, mais d'une grande lignée qui périra dans le déluge, si on va jusqu'au bout. Hein. C'est-à-dire que, la lignée ou la descendance de Caïn, telle qu'elle est décrite dans la Bible, et d'ailleurs, à un moment, on dit qu'il y a eu un fils qui appellera Enoch, et puis un petit-fils qui appelle Lémec, hein, et puis il y a cette phrase un peu curieuse, hein, Caïn sera jugé 7 fois 77.

0: votre dernier livre, je le citerai tout à l'heure. Qu'est-ce que ça peut nous apprendre? Dans quelles conditions? Comment lire cet épisode pour nous aujourd'hui? Ça nous paraît très ancien tout ça, mais est-ce que ça nous parle encore?
1: Alors je crois que ça a beaucoup de choses à nous dire. Hein. D'abord c'est tout le thème du rapport à la différence. Hein. Comment est-ce que j'accepte et j'accueille la différence avec mon frère? Et c'est une question qui est quotidienne. Et c'est même d'ailleurs c'est le fondement de l'éthique, hein, le fondement de la morale, c'est quoi? C'est comment est-ce que je respecte ou j'accueille la différence, ce qui est autre dans mon prochain, dans mon frère, dans qui est mon frère avec lequel, bon, mon collègue de travail, ou on peut étendre ça aux relations entre villages, aux relations internationales. Comment est-ce que je respecte ce qui est autre, justement, chez mon prochain? Il me semble que là, c'est ça la question fondement de l'éthique. Et si le texte de Caïn et Abel est situé au tout commencement de la Bible, c'est pour montrer justement que cette relation au frère dans la différence est la question fondatrice posée à notre humanité et donc à nous, à moi aujourd'hui.
0: C'est aussi une question d'amour. Finalement, peut-être aussi que Caïn s'est trouvé mal aimé. Est-ce que ça aussi, ça nous renvoie pas à beaucoup de choses?
1: Alors maintenant, là on peut dire, pourquoi est-ce que Caïn, il y a des lectures qui disent effectivement que Caïn, dans son nom, à l'origine, aurait été accueilli, mal accueilli. Mais ça, je veux dire, on peut le faire et on doit le réfléchir. Mais je dirais que, là, je dirais très profondément que ce qui est important, c'est ce qu'on est aujourd'hui. Et chacun, on est avec notre histoire, on a été plus ou moins aimé par nos parents, on a été plus ou moins gâté par la vie. Ok, ben voilà, on est là. Mais avec ce qui est cette réalité-là, aujourd'hui, que faisons-nous du frère et comment est-ce que nous accueillons la différence dans l'autre? Il me semble que c'est la question fondamentale posée par ce texte.
0: Merci beaucoup, Antoine-Louis. Si j'ai bien compris et pouvoir résumer, cette histoire a beaucoup à nous apporter sur la façon dont nous regardons l'autre avec nos différences et ses différences et pouvoir peut-être accepter nous-mêmes, nos propres infirmités aussi. Voilà.
1: Oui, tout à fait.
0: Merci beaucoup, Antoine-Louis. Je rappelle que vous êtes donc directeur du journal Réforme. Et je cite votre dernier livre paru aux éditions Labor et Fides, La lecture intrigante, la Bible appliquée à 20 situations de vie. Merci beaucoup d'être fidèle à 1000 questions à la fois. Bonne semaine à tous et à mercredi prochain. Et merci à Gilles aussi, bien sûr, d'avoir réalisé cette émission. À bientôt.

0: Dieu avec nous. Béni soit ton Saint-Nom, Jésus. Dieu avec nous. Alléluia.
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3: H comme histoire d'Israël, première partie. La révélation biblique s'inscrit dans une histoire et se déroule sur des siècles. Elle n'est pas une révélation toute faite, toute donnée, se parachutant au beau milieu de l'histoire humaine. Mais elle accompagne le cheminement d'un homme, d'un clan, puis d'un ensemble de tribus, enfin d'un peuple. Difficile donc, voire impossible, de bien pénétrer le contenu des textes bibliques sans rien connaître à l'histoire qu'ils accompagnent. C'est pourquoi nous tenterons ici de donner au moins les grandes étapes de cette histoire.

Au début du bronze moyen, vers 2000 avant Jésus-Christ, des nomades sont signalés en Mésopotamie. Les uns se sédentarisent et fondent de grandes villes, d'autres continuent à nomadiser. Il semble que l'histoire des patriarches se situe dans ce contexte. Abraham est proche de la ville d'Ur, en Chaldée. Peut-être est-il semi-nomade. Il se transporte avec son clan jusqu'à proximité de la ville d'Aran. C'est là qu'il reçoit l'appel de Dieu et quitte son pays pour se rendre en Canaan. À cette époque, les traditions religieuses favorisent les cultes en faveur des astres, le soleil, mais surtout la lune, car c'est elle qui apporte un peu de lumière au cœur des ténèbres. Abraham baigne dans ce polythéisme omniprésent. Et on sacrifie parfois des enfants aux diverses idoles. Dieu se révèle à lui comme le Dieu très haut. Le Dieu au-dessus de tous les autres dieux. Un Dieu vivant qui parle, qui écoute, qui répond. Nous sommes à l'aube de la révélation. Comme lorsque le soleil se lève, la lumière est encore faible, les ombres bien grandes, et les objets restent plus ou moins dans une semi-obscurité. L'expérience du sacrifice d'Isaac, outre le fait d'être pour Abraham une mise à l'épreuve de sa confiance en Dieu, lui révèle que son Dieu ne réclame pas le sacrifice des vies humaines, mais plutôt le sacrifice de son intérêt personnel, de sa volonté propre, de ses projets. Avec Isaac et Jacob, la révélation se poursuit. L'expérience de Dieu se transmet, non pas comme une sagesse que l'on se communique de père en fils, mais comme une accumulation d'expériences personnelles. Ainsi, Jacob, après la vision de l'échelle, appelle Dieu désormais « mon Dieu » et non plus seulement « le Dieu de mes pères ». Ces expériences successives de Dieu se cumulent et les fils de Jacob en héritent. Ils seront chacun père d'une des 12 tribus d'Israël. Mais jusque-là, on ne sait pas grand-chose de Dieu. Si ce n'est qu'il a fait des promesses de bénédiction et que ces promesses ont été faites à Abraham et ses descendants pour toutes les familles de la terre. On saisit donc sans doute assez approximativement que cette tribu particulière porte au milieu du monde quelque chose de bon qui vient de Dieu. Un jour, un roitelet appelé Abimélec dira à Abraham « Tu es un prince de Dieu au milieu de nous ». Lors de son esclavage en Égypte, ce clan s'est considérablement agrandi. Et, à la faveur de la libération orchestrée par Moïse, il va devenir un peuple, c'est-à-dire un ensemble cohérent, sous l'autorité d'un seul et même chef et épousant une seule et même destinée. Ce qui va structurer ce peuple, lui donner une colonne vertébrale et en même temps un chemin à suivre, c'est la Torah, la loi que Moïse reçoit et transmet au peuple. La révélation fait ici un grand pas. Dieu se manifeste aux yeux de tous et descend sur le sommet de la montagne. Une grande partie de la distance qui le séparait des hommes est donc abolie. Il fait alliance avec le peuple, c'est-à-dire qu'il s'engage lui-même à une communauté de destin avec ce groupe errant dans le désert. Il propose au peuple un code de la route qui doit lui permettre de se maintenir et de progresser sur le chemin du bonheur, ce chemin du retour vers Dieu. Et pour bien marquer cette présence de Dieu au cœur même de son peuple, l'Arche d'Alliance, sculptée en bois, habite sous la tente avec les nomades du désert.

0: Après la disparition de Moïse, Josué reprend le flambeau. C'est lui qui orchestre la conquête de la terre promise, car cette terre promise au patriarche ne s'offre pas pacifiquement. Elle est habitée par d'autres. Il faut donc la conquérir. Sous la conduite de Josué, c'est chose faite, et chaque tribu s'installe dans la région qui lui a été attribuée. Mais voilà, cet éparpillement géographique va nuire à l'unité du peuple. On fait une sorte de marche arrière, chaque tribu étant pratiquement indépendante et se débrouillant par elle-même pour s'implanter puis pour se maintenir sur son territoire. On entre alors dans une période noire. L'anarchie règne en Canaan. La terre promise est sans cesse balayée par des hordes sauvages qui détruisent tout sur leur passage. De temps à autre, Dieu suscite au milieu de son peuple, mais qui n'en est guère plus un libérateur, qui lève une armée et desserre pour quelque temps l'étau. Ces libérateurs portent le nom de juges, car par leur action, ils manifestent la justice de Dieu. Cette triste période s'achève avec le prophète Samuel, qui cumule les fonctions de chef et de guide spirituel. Sur la demande du peuple et contre son gré, il instaure en Israël une monarchie. Oui, Samuel est contre, et Dieu aussi. Ce n'était pas son projet pour son peuple, qu'il voulait différent des autres. Mais il accède à la demande du peuple. Cette nouvelle monarchie sera dans un premier temps catastrophique. Le premier roi, Saül, n'étant à plusieurs égards pas l'homme de la situation. On perçoit combien toute cette histoire de Dieu et de son peuple s'éloigne peu à peu de sa trajectoire initiale. Mais Dieu ne veut pas imposer son dessein. Le peuple doit faire par lui-même le constat de ce qui est bon et de ce qui ne l'est pas. David vient en quelque sorte sauver la situation. Oh, certes, il n'est pas parfait, mais au moins il est fidèle à Dieu. Il possède un vrai désir de lui plaire et la capacité de se remettre en question. Les rois successifs, à commencer par son fils Salomon, ne pourront rien à la dégradation de la situation régulièrement dénoncée par les prophètes.
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4: Un effondrement dans une mine d'or illégale de Centrafrique fait des centaines de victimes. Le site aurifère est exploité par des entreprises chinoises et burkinabées. Témoignage à suivre du vicaire général du diocèse de Boire, situé non loin de cette mine de l'ouest du pays. Il reviendra sur les conditions de ce drame. Alors que l'Ukraine subit toujours le feu des bombes russes, 12 morts à Kiev ce matin, les appels à organiser des élections se sont multipliés dans le pays, en particulier ceux de l'ancien ministre de la Défense, mettant la pression sur Volodymyr Zelensky. À la une de ce journal également, le grand plan social annoncé par le Premier ministre britannique Andy Burnham. Il compte offrir un toit à tous les sans-abri d'ici Noël. Et puis dans notre dossier, retour ce matin sur les vertus du dialogue interreligieux. Lors de son étape à Metz, fin septembre, le pape Léon XIV présidera une rencontre avec des leaders d'autres religions. Notre invité ce matin, l'islamologue Ralem Bencher, le président de la Fondation de l'Islam de France.
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4: Bonjour, le drame de l'orpaillage illégal de nouveau à l'actualité ce matin. La République centrafricaine endeuillée par ce nouvel accident dans une mine d'or, qui s'est effondrée mardi après-midi à Zamboy, dans l'ouest du pays. Le site se trouve non loin de la frontière avec le Cameroun. Les conditions de la catastrophe sont encore floues, mais le bilan annoncé déjà très lourd. Plus de 100 morts, peut-être trop, 400 et des dizaines de personnes toujours disparues. Je vous propose d'écouter le père Marcello Bartolomei, missionnaire carme en Centrafrique depuis 44 ans. Il est le vicaire du diocèse voisin de Boire et nous explique les conditions qui ont mené à cette catastrophe.
6: Et il y a eu cet effondrement à cause donc soit de la pluie. La mine se trouvait en bas d'une grande, presque une montagne de terre, et en bas une grande, grand trou où il y avait donc cette mine d'or où On creusait même on faisait des tunnels pour rentrer chercher l'or. Et il fallait aussi avoir des torches parce qu'à l'intérieur, il n'y a pas de lumière. Cela, ce n'est pas une chose qui nous surprend complètement parce que c'était des lieux très dangereux pour la recherche d'une façon sauvage de l'or, exploité surtout par des entreprises chinoises et aussi du Burkina Faso, dans un endroit où il n'y a aucune protection, aucune attention à la vie de ces gens-là qui vivent dans ces nouveaux villages qui s'est créé justement à cause de la recherche de l'or.
4: Le père Marcello Bartolomei, vicaire du diocèse de Boire en Centrafrique, interrogé par Myriam Sanduno. Rappelons qu'il y a tout juste 4 mois aujourd'hui, le pape Léon XIV, depuis Sao Rimo dans le nord de l'Angola, dénonçait l'exploitation des richesses naturelles de l'Afrique aux mains d'intérêts privés et au détriment des populations et des milieux naturels. Un peu plus au nord de la Centrafrique, au Soudan, la guerre civile continue de déchirer le pays. Le conflit oppose toujours l'armée régulière aux paramilitaires des FSR, les forces de soutien rapide. Une guerre meurtrière qui prend depuis quelques semaines un nouveau visage avec la multiplication des attaques de drones. Une ONG, Euromed Human Rights Monitor, recense plus de 100 morts de cette façon entre le 22 juillet et le 14 août. Les précisions d'Augustine Passy.
7: Cette ONG basée à Genève précise que ce chiffre correspond à un bilan initial. Elle rappelle aussi que la récente escalade entre les forces armées soudanaises et les forces de soutien rapide s'inscrit dans un contexte plus large, puisque l'ONU a recensé plus de 1000 morts durant les 5 premiers mois de l'année. Alors que la guerre est entrée en avril dans sa 4e année, les assauts passent de plus en plus par les airs avec un recours accru aux drones. Le front s'est en effet stabilisé depuis que l'armée a repris le contrôle de Khartoum en mars 2025. Euromed Human Rights Monitor réclame en outre une enquête sur l'attaque qui a visé Arada au sud-ouest d'El Obeid le 14 août. Quelques 4250 civils ont été jetés sur les routes. Le 19 août, l'Organisation internationale pour les migrations a estimé que les combats combinés aux inondations ont contraint plus de 200 000 civils à quitter leur foyer depuis fin 2025. Augustine Passy pour Radio Vatican.
4: Les autorités du Liban invitées à Paris au mois de septembre pour une réunion préliminaire à une conférence internationale en soutien à l'armée libanaise. Cette conférence devait se tenir au mois de mars dernier dans la capitale française, mais avait été reportée après que le Hezbollah a entraîné le pays dans la guerre en ciblant Israël en soutien à l'Iran. Le président libanais Joseph Aoun est lui ce jeudi à Rome. Il sera reçu ce matin en audience au Vatican par le pape Léon XIV qu'il avait accueilli à Beyrouth au mois de décembre dernier. Joseph Aoun qui rencontrera ensuite les autorités italiennes. L'un des dossiers clés est le maintien de la FINUL, la force de l'ONU, ou son remplacement par une force internationale pour éviter que Israël poursuive son occupation du Liban Sud. De nouveaux bombardements nocturnes à Kiev et sur sa région qui font au moins 13 morts, dont 12 dans la capitale ukrainienne ces dernières heures. Son maire a décrété une journée de deuil qui aura lieu demain. Côté russe également, les frappes ukrainiennes en profondeur se multiplient. Le maire de Moscou a annoncé ce jeudi matin sur Telegram que 250 drones avaient été lancés en direction de la capitale depuis hier soir, la majorité ayant été interceptée. Le 15 août dernier, le pape avait confié les peuples ukrainiens et russes à la protection de la Vierge Marie. L'Ukraine, où suite à la confirmation par le Parlement des nominations présidentielles à la Défense et aux Affaires étrangères, le chapitre Mikhaïlo Fedorov semble se clore. Si les manifestations de soutien à l'ancien ministre de la Défense ont révélé un dynamisme démocratique que la guerre n'a pas entravé, les appels répétés de sa part à l'organisation d'élections laisseront des traces pour le pays et pour le président Zelensky. Les précisions de notre correspondante Emmanuel Chaz.
8: L'Ukraine, toujours en guerre, se réveille après plus d'un mois d'incertitude politique avec un ministre de la Défense confirmé par le Parlement. Yevhen Mara remplace officiellement Mikhaïlo Fedorov et devient le 5e ministre de la Défense du pays depuis l'invasion à grande échelle. Mais ces dernières semaines, les manifestations en soutien à Mykhailo Fedorov ainsi que l'intéressé lui-même ont mis en lumière des divergences entre le populaire ex-ministre et Volodymyr Zelensky. Mykhailo Fedorov a dénoncé un système malade qui n'est pas réformé et a appelé à organiser des élections, processus impossible sous la loi martiale pour des raisons de sécurité. Après ces déclarations, le Parlement ukrainien a préféré opter pour le choix présidentiel en confirmant Hmara, un vote de confiance pour Volodymyr Zelensky, mais qui vise surtout à ne pas déstabiliser davantage un pays en pleine guerre. Reste de ces semaines de crise une image écornée de Volodymyr Zelensky, qui, en se séparant de son très populaire ex-ministre, s'est rendu impopulaire auprès d'une partie de l'opinion, tout en transformant l'un de ses alliés de longue date en rival politique. Emmanuel Chaz, Kiev, RFI pour Radio Vatican.
4: L'Ukraine toujours minée par des scandales de corruption. Le président ukrainien a limogé hier Irina Moudra, l'une des plus hautes responsables de son cabinet. Elle est soupçonnée dans une affaire de blanchiment d'argent. Dans son dernier classement, l'ONG Transparency International classe l'Ukraine à la 104e place sur 182 pays. Les États-Unis suscitent l'irritation du Pakistan. L'ambassadeur américain en Inde a qualifié le Cachemire, territoire contesté, de partie intégrante de son rival indien. Islamabad dénonce des propos factuellement erronés du diplomate et a convoqué ce matin le chargé d'affaires américain au Pakistan. L'Inde et le Pakistan qui se disputent la souveraineté du Cachemire depuis la partition de l'Inde britannique en 1947. Partons au Royaume-Uni où le Premier ministre Andy Burnham s'attaque au mal logement. Fort de ses succès lorsqu'il était le maire du Grand Manchester, le travailliste a promis d'offrir un toit à toute personne qui dort dans la rue d'ici Noël. Pour cela, le patron de Downing Street a dévoilé une enveloppe d'urgence de près de 420 millions d'euros et demandera aux collectivités locales et aux associations de participer à cette campagne. Allons de la correspondance de Jean Jaffray.
9: Lors de son entrée au 10 Downing Street, Andy Burnham s'était fixé comme priorité de mettre fin au scandale de gens qui dorment dans la rue. Selon l'ONG Shelter, en 2025, 382 000 personnes n'avaient pas de domicile permanent. Le plan prévoit la construction ou l'aménagement de 1000 logements permanents au cours des trois prochaines années. Lors de la présentation de son plan dans le nord-est de l'Angleterre, Andy Burnham a lancé un appel aux organisations charitables et associations confessionnelles pour qu'elles s'engagent dans cette campagne. Le financement permettra aussi d'offrir la possibilité de renforcer les services de psychiatrie et d'aide pour lutter contre les addictions à l'alcool et aux drogues. Le Premier ministre a remarqué que les gens qui sont sans domicile fixe coûtent cher à l'État parce qu'ils doivent souvent être hospitalisés en urgence et occupent des lits dans les hôpitaux. Des associations ont exprimé un soutien prudent à ce plan, tout en rappelant que près de 178 000 enfants vivent dans des hébergements temporaires inadaptés. Longe Jean Jaffray, Radio Vatican.
4: Voilà, avant de passer à notre dossier, chères auditrices et chers auditeurs, écrivez-nous pour nous partager ce que vous pensez de notre travail, de nos journaux en particulier. C'est important pour nous de mieux vous connaître. Vous pouvez nous contacter à cette adresse français sans la cédille @vaticannews.va. Lors de son tout prochain voyage apostolique en France, fin septembre, Léon XIV, parmi ses nombreux rendez-vous, présidera une rencontre interreligieuse à Metz. Ce sera dans la matinée du lundi 28 septembre. Pour l'Église catholique, le dialogue interreligieux, fruit du Concile Vatican II, enrichi au fil des années et des enseignements des papes, reste un moteur de fraternité et de paix. Un dialogue qui fait tomber le mur de la peur, qui divise la pensée, éloigne de la réalité, génère parfois des réactions impulsives jusqu'à une violence insensée. À l'inverse, la culture de la rencontre ouvre un chemin vers la réconciliation. C'est ce qu'écrivait notamment Léon XIV dans son encyclique Magnifica Humanitas. Dans les sociétés polarisées, marquées aussi par des vagues de violence de matrice islamiste, le dialogue interreligieux est plus que jamais nécessaire. C'est ce que nous explique notre invité ce matin, le philosophe musulman Khaled Bencher. Il est le président de la Fondation de l'Islam de France.
10: L'importance du dialogue interreligieux pour apaiser et les cœurs et les tensions, aussi bien en Europe qu'en France particulièrement, mais aussi de par le monde. Il ne peut pas y avoir une paix juste, durable, honorable, véritable entre les peuples si pris individuellement les membres de ces nations, de ces peuples, de ces communautés, de ces groupes humains n'entreprennent pas une véritable conversion, une conversion à ce qui est essentiel, le respect scrupuleux de la vie humaine et le fait de se conformer à l'enseignement d'amour, de bonté et de miséricorde.
5: Vous citez des valeurs, paix, miséricorde, amour, bonté, elles ne sont pas exclusives, chrétiens et musulmans les partagent. Alors, sur cette base, comment combattre les tentatives de division?
10: Il faut davantage d'éducation, d'instruction, d'acquisition du savoir, de connaissances, et le rôle des dignitaires religieux de souligner que par l'éducation dans les familles, l'éducation des fidèles, le fait de leur ouvrir le cœur à ces valeurs qui sont dans la tradition monothéiste, abrahamique, judéo-islamo-chrétienne, qui doivent être la voie à suivre, et il n'y a pas de paix véritable si on ne tient pas compte de cette diversité de culture, d'approche, de vision du monde, parce que les croyants, de deux choses l'une, ont à leur disposition. Soit cette diversité a échappé à l'omnipotence divine et à son omniscience, et ça pose un sérieux problème théologique, soit elle est un projet de Dieu pour les croyants de s'enrichir mutuellement, parce que l'on aura toujours à s'enrichir de la part du mystère que recèle autrui, qui est récipiendaire du souffle divin et réceptacle de cette effusion d'amour, de bonté, de miséricorde qui émane continuellement de lui.
5: Lorsqu'on regarde le monde d'aujourd'hui, ces fractures profondes, ces divisions, les violences auxquelles nous assistons chaque jour, on ne cesse d'entendre qu'on n'assiste pas à des conflits religieux. Or, à bien y regarder, on observe que souvent la religion est présente au cœur de ces violences.
10: Parce que malheureusement, l'homme, d'une manière générale, dans sa faiblesse, parfois dans son arrogance, a besoin de sacraliser sa violence. Et pour pouvoir le faire, il trouve l'habillage confessionnel à sa volonté de puissance et à cette inclination pour la violence et à cette idéologie de combat dit sacré. Hélas, ce qui se passe de par le monde et ce que nous, autres humains, avons bâti dans une longue et lente maturation de l'humanité avec un droit international qui finalement est bafoué par des illuminés et tout particulièrement par celui qui pense qu'il n'a comme seule morale sa propre volonté. Et c'est pour ça qu'il faudrait savoir que les traditions religieuses, dans leur essence, ne peuvent pas et ne doivent pas être perverties, avilies par l'utilisation comme étant le sacrilège suprême qui est de ne pas respecter la vie qui est un don divin et qui doit être plutôt, elle, sacralisée et non pas la violence.
11: Interrogé par Jean-Charles Puzolu, l'islamologue Ghaleb Bencher était ce matin l'invité de Radio Vatican. Ainsi s'achève ce journal. Merci pour votre fidélité. L'information reviendra à 13h en direct de Rome. Je vous souhaite d'ici là une excellente journée.
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En ce temps-là, Jésus se mit de nouveau à parler aux grands prêtres et aux anciens du peuple, et il leur dit en parabole : Le royaume des cieux est comparable à un roi qui célébra les noces de son fils. Il envoya ses serviteurs appeler à la noce les invités, mais ceux-ci ne voulaient pas venir. Il envoya encore d'autres serviteurs dire aux invités : Voilà, j'ai préparé mon banquet, mes bœufs et mes bêtes grasses sont égorgés, tout est prêt, venez à la noce. Mais ils n'en tinrent aucun compte et s'en allèrent, l'un à son champ, l'autre à son commerce. Les autres empoignèrent les serviteurs, les maltraitèrent et les tuèrent. Le roi se mit en colère. Il envoya ses troupes, fit périr les meurtriers et incendia leur ville. Alors il dit à ses serviteurs : Le repas de noces est prêt, mais les invités n'en étaient pas dignes. Allez donc aux croisées des chemins. Tous ceux que vous trouverez, invitez-les à la noce. Les serviteurs allèrent sur les chemins, rassemblèrent tous ceux qu'ils trouvèrent, les mauvais comme les bons, et la salle de noces fut remplie de convives. Le roi entra pour examiner les convives, et là, il vit un homme qui ne portait pas le vêtement de noces. Il lui dit : Mon ami, comment es-tu entré ici sans avoir le vêtement de noces ? L'autre garda le silence. Alors le roi dit au serviteur : Jetez-le, pieds et poings liés, dans les ténèbres du dehors. Là, il y aura des pleurs et des grincements de dents. Car beaucoup sont appelés, mais peu sont élus.

Bonjour. Le roi se mit en colère. La parabole que Jésus nous donne ce jour est très désarçonnante. Nous avons tellement intégré l'idée d'un Dieu gentil que voir Jésus annoncer une colère de Dieu a quelque chose qui nous choque. Peut-être même avons-nous construit des échafaudages bien compliqués pour contourner le problème en disant que la colère de Dieu c'est un machin de l'Ancien Testament et que Jésus nous a enfin révélé que Dieu est amour. Sauf que c'est Jésus qui nous parle aujourd'hui en parabole de la colère de Dieu. Alors oui, bien sûr, Dieu est amour, il n'est qu'amour, bonté, tendresse et miséricorde, bien sûr. Or, que voyons-nous dans cette parabole? Les invités refusent de venir. Et concernant celui qui est expulsé, c'est qu'il n'a pas l'habit de la noce. Nous le savons à la lumière du reste du Nouveau Testament, c'est de Dieu que nous recevons l'habit de noce. Vous avez revêtu le Christ, dit saint Paul aux Galates. Autrement dit, autant les premiers invités que l'unique exclu encourent la colère de Dieu parce qu'ils ont refusé le don de Dieu. En fait, il n'y a pas besoin de chercher plus loin. Refuser le don de Dieu et subir la colère de Dieu ne sont que les deux faces d'une même réalité. L'amour de Dieu est un feu dévorant qui nous vivifie si nous y consentons, mais qui nous fait atrocement souffrir si nous le rejetons. Ce n'est pas Dieu qui change, c'est nous. La colère de Dieu, c'est l'amour de Dieu en tant que nous le rejetons et que nous subissons les conséquences de ce rejet. Nous sommes faits pour l'amour de Dieu, pour vivre de cet amour, pour grandir dans cet amour. Rejeter l'invitation de l'amour de Dieu, refuser d'être revêtu de l'amour de Dieu, tout cela ne peut que nous rendre malheureux. Prions le Seigneur pour qu'il mette en nous le goût de son amour et que nous y adhérions de tout notre cœur.

Notre Père, qui es aux cieux, que ton nom soit sanctifié, que ton règne vienne, que ta volonté soit faite sur la terre comme au ciel. Donne-nous aujourd'hui notre pain de ce jour. Pardonne-nous nos offenses, comme nous pardonnons aussi à ceux qui nous ont offensés. Ne nous laisse pas entrer en tentation, mais délivre-nous du mal. Car c'est à toi qu'appartiennent le règne, la puissance et la gloire, pour les siècles des siècles. Amen.

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0: Bonjour, aujourd'hui nous fêtons les Bernards, prénom médiéval souvent donné au début du XXe siècle. D'origine germanique, Bernard est composé de Ber pour ours et de Art qui signifie fort. Saint Bernard est un grand homme du Moyen Âge, un meneur d'hommes, un visionnaire, un passionné du Christ. Jeune aristocrate bourguignon, en quête d'absolu, il choisit à 22 ans, en 1112, d'entrer à l'abbaye de Citeaux, fondée 15 ans plus tôt par le réformateur Robert de Molesme. Mais il ne vient pas seul. Il entraîne dans cette vie d'ascèse et de prière une trentaine de proches et d'amis. Dès la fin de son noviciat, il est envoyé fonder en Champagne un nouveau monastère dans un vallon sauvage, à Clairvaux. Et dans ce lieu perdu, 700 moines, assoiffés de prières, rayonnent dans toute l'Europe, où 68 fondations seront créées. Avec une santé très fragile, Saint Bernard parcourut l'Europe sur une simple mule, non seulement pour fonder des monastères de moines blancs, des cisterciens, mais aussi pour rétablir la paix et l'unité. Sa réforme monastique l'oppose à l'ordre de Cluny, dont il jugeait l'interprétation de la règle de Saint Benoît trop accommodante. C'était un conseiller très écouté des princes et des papes. Le 31 mars 1146, il prêcha à Vézelay la deuxième croisade. Ses écrits l'ont fait surnommer « le docteur savoureux ». Chantre de Marie, il composa cette prière si souvent murmurée avec foi depuis lors, le « souvenez-vous », le « mémorare ». Souvenez-vous, ô très miséricordieuse Vierge Marie, qu'on n'a jamais entendu dire qu'aucun de ceux qui ont eu recours à votre protection n'ait été abandonné. Animé de cette confiance, je viens vers vous en gémissant sous le poids de mes péchés. Je me prosterne à vos pieds, ô Mère du Verbe incarné. Ne méprisez pas mes prières, mais écoutez-les favorablement et daignez les exaucer.
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4: Amis auditeurs, bienvenue à l'écoute de ce programme. Le chant et la musique unissent nos cœurs à ceux de nos frères et sœurs et à celui de Dieu. Le pape l'a affirmé dans sa catéchèse lors de l'audience générale de mercredi 19 août, consacrée au sixième chapitre de la Constitution Sacrosanctum Concilium. L'actualité de l'Église nous conduira également au Tchad et en République démocratique du Congo. L'actualité politique et sociale sur le continent africain concerne notamment la crise sanitaire due au virus Ebola, le lancement de la campagne électorale au Nigeria ainsi que du crash d'un hélicoptère au Kenya. Bienvenue encore une fois à l'écoute de ce programme que nous commençons avec les activités du pape.
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4: La musique sacrée est une partie intégrante de l'action liturgique. Le pape l'a affirmé dans sa catéchèse basée sur la constitution conciliaire Sacrosanctum Concilium lors de l'audience générale mercredi 19 août. Dans la liturgie, affirme le Saint-Père, chanter et jouer signifie prier en harmonisant son cœur avec celui de ses frères et sœurs et avec Dieu dans la participation active au mystère célébré. Augustine Asta.
6: La tradizione musicale della Chiesa costituisce un tesoro d'inestimabile valore.
7: La tradition musicale de l'Église universelle constitue un trésor d'une valeur inestimable qui l'emporte sur les autres arts, affirme le pape. Chanter, c'est donc prier, c'est accorder sa voix à celle des autres et tourner ensemble son cœur vers Dieu. Saint Augustin le résume en trois mots, cantare amanti es. Le chant est l'expression de l'amour. Mais le chant est aussi un instrument de communion, la symphonie des voix, dépasse les différences et unit les fidèles dans une même louange.
6: La musica sacra sera tanto più santa.
7: La musique sacrée sera d'autant plus sainte qu'elle sera en connexion plus étroite avec l'action liturgique, en favorisant l'unanimité ou en rendant les rites sacrés plus solennels, explique encore Léon XIV. L'un des thèmes chers à la réforme conciliaire, ajoute-t-il, est celui de l'inculturation, notamment dans le domaine de la musique sacrée. Les traditions musicales des différentes cultures doivent être prises sérieusement en considération puisqu'elles font partie intégrante de la vie religieuse et sociale des peuples. La réflexion sur la musique sacrée rejoint enfin, note l'évêque de Rome, la tradition des pères de l'Église qui tenait le chant liturgique en haute estime comme symbole de communion ecclésiale.
6: Symbole de la communion ecclésiale.
4: Toujours mercredi, le Saint-Père a nommé le Père Marius Kaspersky, actuellement supérieur de la communauté des Oblats missionnaires de Marie Immaculée à Toamasine et curé de la paroisse Sainte-Eugène de Masno à Tsaraonemnan, évêque auxiliaire de l'archidiocèse de Toamasine à Madagascar, et lui a confié le siège titulaire de Burka. Monseigneur Marius Kaspersky est né le 15 août 1963 à Olsztyn, dans l'archidiocèse de Poznań, en Pologne. Il a fait ses études de philosophie et de théologie au grand séminaire de la Congrégation des Oblats missionnaires de Marie Immaculée à Obra, en Pologne. Il a prononcé ses vœux perpétuels le 8 septembre 1991. Il a été ordonné prêtre le 21 juin 1993 à Obra. Après son ordination, il a été vicaire de la paroisse Saint-Stanislas Kostka à Lublinek, en Pologne. En 1995, il a été envoyé comme missionnaire à Madagascar, où il a occupé plusieurs fonctions. Depuis 2023, il était supérieur de la communauté des Toamasine et curé de Sainte-Eugène de Masno à Tsaraonemnan. L'évêque de Butembo Beni, dans la province du Nord Kivu, dans l'est de la République démocratique du Congo, Monseigneur Melchisedek Sikuli, invite les fidèles catholiques et les personnes de bonne volonté à redoubler d'efforts pour arrêter la propagation de la maladie à virus Ebola. Jean-Baptiste Malenge Kalunzu.
8: L'évêque de Butembo Beni a décidé la suspension des grandes assemblées et des sessions de chorales, des rassemblements des mouvements d'action catholique et leur déplacement de paroisse en paroisse. L'évêque suspend aussi la présence du corps du défunt dans les églises lors des messes des funérailles. Monseigneur Sikuli recommande en outre l'installation de lavabos ou des points d'eau aux différentes portes d'entrée des églises, sanctuaires, chapelles et autres lieux de réunion ou de services liturgiques. Il y aura à chaque fois lavage des mains avec du savon ou désinfectant. L'évêque de Butembo Beni recommande aussi d'organiser bien adéquatement seulement après la communion la remise de la quête ou la collecte des offrandes. Le diocèse de Butembo Beni est confronté pour une deuxième fois à l'épidémie du virus Ebola. Entre 2018 et 2020 déjà, l'évêque avait déployé de l'énergie pour sensibiliser la population, l'éduquer à un comportement conséquent. L'évêque reprend la même éducation en 2026. Ne pas contaminer les autres, voilà le défi lorsque qu'on est atteint soi-même. L'évêque craint même le confinement.
9: Je demande qu'on soit responsable, qu'on soit conscient du danger qu'il y a et qu'on n'expose pas la communauté à une épidémie qui n'épargne personne. Et personne ne sait où, quand et comment il a été contaminé. Mais ce qu'on nous demande, c'est simple, c'est respecter les mesures barrières, le lavage de mains et avoir des produits qu'il faut.
8: Jean-Baptiste Malenge Kalunzu pour Radio Vatican.
4: Au Tchad, le centre des jeunes Don Bosco du diocèse de Doba a abrité du 10 au 15 août les travaux de l'école pastorale organisée par la province nationale des Salésiens regroupant 130 jeunes venus de 5 pays. Les détails avec Edouard Takadji.
10: Placé sous le thème « Synodalité ecclésiale, quelles sont ses implications dans la pastorale ?» Cette école pastorale organisée par la province nationale des Salésiens au centre de jeunes Don Bosco du diocèse d'Oba a regroupé 130 jeunes venus du Gabon, du Cameroun, de la Centrafrique, de la Guinée équatoriale et ceux du Tchad. Cette rencontre a permis aux jeunes de se brasser, se connaître, d'échanger leur expérience, mais surtout se nourrir spirituellement à travers l'enseignement du thème sur la synodalité ecclésiale avec ses implications dans la pastorale retenue pour les travaux de cette école. Les responsables et délégués provincial pour la pastorale des jeunes salésiens en Afrique centrale, Père Wusto Herman Pelayo, s'est dit ravi de la tenue de cette rencontre.
11: Les jeunes se sont donnés par rapport à ce que nous sommes venus faire. Tout s'est bien passé en regroupant ici ces jeunes sur manière de vivre vraiment les retombées de ce synode.
10: Quelques jeunes participants à cette école pastorale apprécient et partagent ce qu'ils ont vécu durant la rencontre.
12: La joie de partager nos cultures, surtout formation, a permis à ce que tout le monde soit vraiment à l'aise. Et aussi, dans l'après-midi, nous faisons les activités culturelles où chaque présence montre également sa culture.
13: Avec cette formation, nous avons donné beaucoup plus de lumière à nos différentes situations. On a pu inclure la synodalité dans nos vies et dans nos actions. Tout le monde était comme une grande famille. Il n'y a pas eu de barrière linguistique.
14: Nous seuls, on peut faire la pastorale. Mais il est important de notifier que c'est ensemble que nous faisons la pastorale.
10: Edouard Takadji Ndjamena, Radio Vatican.
4: Au Bénin, la sauvegarde de la création se fait à travers la gestion de l'usage des sachets plastiques dans le cadre du projet écologique Pèlerinage d'Assazoumé Zéro Sachet. Ce projet est directement porté par la Fondation Cardinal Bernardin Gantin en partenariat avec la Conférence épiscopale pour le pèlerinage du 21 au 23 août à la grotte Notre-Dame d'Arigbo. Il a pour objectif faire de l'édition 2026 de ce pèlerinage un modèle de foi, de responsabilité citoyenne et de protection de la création. Dans une interview qu'il a accordée aux médias du Vatican, le recteur du sanctuaire, le père Fortuné Badou, affirme que ce projet est vécu comme un acte spirituel et un enjeu pastoral majeur pour l'Église du Bénin. Selon lui, il répond à une urgence à la fois logistique, esthétique et pastorale. On l'écoute.
15: C'est une joie pour moi en tant que recteur de ce sanctuaire, parce que ça fait des années que je me bats pour le respect de l'écologie en ce lieu saint. Je me battais beaucoup pour que le reboisement, pour qu'il y ait zéro sachet, qu'il y ait vraiment une certaine propriété en matière des déchets non biodégradables sur le site. La Fondation Cardinal Bernardin Gantin s'est

0: les papiers, se servir dans ces papiers-là pour les objets qu'on achète, et puis les sacs réutilisables pour que chacun puisse utiliser la même chose plusieurs fois et non utiliser et jeter. Ceux qui fabriquent de l'eau dans des sachets, on les a sensibilisés pour qu'ils viennent le moins possible. Il y a des points d'eau où nous pouvons nous servir en utilisant des gobelets pour nous ravitailler, boire et utiliser plusieurs fois. Quand nous voulons manger, que nous puissions utiliser des assiettes réutilisables et non les jetables.
1: Quel appel lancez-vous aux pèlerins pour que ce projet environnemental soit une réussite durable?
0: Si on croit en Christ, qui est le maître de la vie et qui nous invite à préserver l'environnement par obéissance à sa parole, je me fais écologiste pour que tout autour de moi soit sain et sain de corps et sain d'esprit. C'est pour cela même qu'on a prévu au cours du pèlerinage des temps de confession, donc de ressourcement spirituel, mais aussi de purification intérieure. Donc extérieur, notre corps, notre environnement, mais notre âme aussi. Tout ça est pris en compte durant ces 3 jours du pèlerinage. Et c'est un moment de fraternité, de convivialité, de savoir que je ne suis pas seul. Je suis fils, je suis fille de la Vierge Marie, je suis fils et fille de la même Église, je suis fils, je suis frère et sœur d'autres en humanité. Et je pars toujours de l'humanité pour arriver à la foi.
1: C'était le père Fortuné Badou, recteur du sanctuaire Notre-Dame d'Arigbo à Dassazoumé, au Bénin.
2: Dans quelques instants, l'actualité sociopolitique.
1: Le coup d'envoi officiel de la campagne électorale pour la présidentielle et les élections législatives de la Chambre des représentants au Nigeria a été lancé le mercredi 19 août. Les scrutins sont prévus pour le 16 janvier 2027. Les détails avec Issaka Adegboye.
3: L'actuel président du Nigeria, Bola Tinubu, du Congrès des progressistes APC, ses deux principaux opposants, l'ex-vice-président du Nigeria, Atiku Abubakar, du Congrès démocratique africain, ADC, l'ex-gouverneur de l'État d'Anambra, Peter Obi, du Congrès démocratique du Nigeria, NDC, devront convaincre plus de 100 millions d'électeurs nigérians pour espérer remporter le scrutin présidentiel prévu le 16 janvier prochain. Le Nigeria est secoué par des multiples crises sécuritaires impliquant des djihadistes que les trois principaux candidats doivent apporter leur expertise puis mettre un terme. Outre l'insécurité, le basculement dans la pauvreté amorcée avant les Tinubu se poursuit pour des millions de personnes et selon la Banque mondiale, plus de 60% des Nigérians vivent désormais sous le seuil de pauvreté contre 40% en 2019. L'opposition s'appuie désormais sur la récente victoire du gouverneur de l'État d'Oshun dans le sud-ouest du Nigeria, Ademola Adeleke, le week-end dernier, qui a défait le candidat du parti au pouvoir comme une source de motivation pour espérer remporter le scrutin présidentiel. Ishika Adeboye, Abuja, Radio Vatican.
1: Par ailleurs, l'Agence nigériane de lutte contre les stupéfiants a annoncé l'arrestation d'un influenceur soupçonné d'être impliqué dans un réseau international de trafic de drogue après la saisie par les autorités de 184,5 kg de cocaïne destinée à être acheminée au Royaume-Uni depuis la ville de Lagos. Au Kenya, un hélicoptère transportant des touristes s'est écrasé mercredi dans le centre du pays et aucun des occupants n'a survécu. L'autorité kenyane de l'aviation civile a confirmé l'accident, précisant qu'il s'était produit mercredi à 9h13, soit 6h13 GMT, près du mont Ololokwe, à environ 250 km à vol d'oiseau au nord de Nairobi, la capitale. Plusieurs dizaines de personnes sont mortes mardi dans un glissement de terrain dans une mine d'or artisanale dans l'ouest de la Centrafrique, à la frontière avec le Cameroun. Le haut commissaire des droits de l'homme de l'ONU a appelé mercredi les autorités zambiennes à cesser les arrestations arbitraires d'opposants après des interpellations survenues en marge de la réélection du président sortant Hakainde Hichilema pour un deuxième mandat. L'épidémie d'Ebola en République démocratique du Congo est loin d'être maîtrisée, a alerté mardi Tedros Adhanom Ghebreyesus, le directeur général de l'Organisation mondiale de la santé, tout en mettant en garde contre un risque élevé de propagation internationale.
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1: Chers amis, c'est la fin de ce programme que Marie-Josée Mwando-Boisboalo a eu le plaisir de vous présenter. Au revoir et à très bientôt à l'écoute de nos prochaines

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2: Au nom du Père, du Fils et du Saint-Esprit, amen. Alors, le thème général de nos catéchèses cette année, c'est l'Église catholique selon les Écritures. Il s'agit de montrer différents aspects de l'Église dans la catéchèse, d'enseigner sur ces aspects de l'Église et de montrer aussi comment l'Église réalise les Écritures. Non pas tellement de façon extrinsèque, comme si l'Écriture est là et puis on essaie de l'imiter de loin, mais qu'elle réalise de façon intrinsèque l'Écriture. Quelle est l'Écriture, en fait, de Dieu? Quelle est la parole de Dieu? Mais, évidemment, cette parole de Dieu, qui est l'Église, Dieu parle par les prophètes, il parle par les apôtres, Dieu parle donc par l'Église, elle s'inscrit dans un texte qu'on appelle les Saintes Écritures. Et depuis trois séances, enfin pour la troisième fois aujourd'hui, nous allons parler de l'histoire de l'Église. L'histoire de l'Église. L'Église dans les temps. La première fois, c'était mercredi de décembre, l'Église 2000 ans de fidélité au Christ, les premiers temps. Ensuite, la semaine dernière, l'Église dans l'attente du retour du Christ, les âges moyens. Et puis aujourd'hui, l'Église des derniers temps, l'époque contemporaine. Cela dit, comme on avait un peu de retard, on va commencer par raconter cette histoire. Je me prends 15 minutes pour vous raconter l'histoire de l'Église depuis le Moyen-Âge jusqu'à aujourd'hui. Donc tout le monde se serre la ceinture et se prépare. D'abord, on a fini par le Moyen-Âge. Je n'étais pas mécontent d'avoir fini la dernière fois par le Moyen-Âge, qui est le moment qu'on a appelé la chrétienté. On ne faut pas confondre la chrétienté et l'Église. La chrétienté, c'est un régime politique, on va dire. C'est-à-dire, quand je dis politique, pas au sens restreint, mais c'est une façon de vivre d'un pays, d'un lieu, en l'occurrence du monde entier, finalement, en fait, du monde, je veux dire, européen et occidental, selon l'Église. La chrétienté, c'est le pouvoir, c'est le moment où le pape porte la tiare, signe qu'il est un peu au-dessus de tous les rois, parce que les rois sont chrétiens. Les royaumes sont chrétiens, les empereurs, etc. Et donc, c'est un régime qui vit selon l'Évangile. Enfin, ça reste un régime humain et politique. Ce n'est pas un régime divin. C'est un régime divin, c'est l'Église elle-même. Donc, ça reste rempli de péchés, de fautes, mais avec l'objectif quand même de laisser l'Évangile et les principes de l'Évangile gouverner le monde. Alors, ça va mal se terminer, comme tous les régimes, finalement, humains. Alors que dans la première partie, on a vu que l'Église a 2000 ans d'histoire, avec une fidélité incroyable. On voit que une fidélité incroyable à ses structures, à ses principes. On voit que là, au contraire, le régime de chrétienté va commencer un petit peu à être ébranlé sur ses bases, notamment au XIVe siècle. Malgré de grandes réussites, qui demeurent jusqu'à aujourd'hui, les hôpitaux, les cathédrales, les universités, une certaine paix politique, la culture aussi. L'expansion de la culture, il faut se reporter notamment au discours de Benoît XVI aux Bernardins sur comment la culture est née, la musique, la littérature, la peinture, etc., enfin, les arts, grâce à l'Église et aux moines, au travail des moines en particulier. L'Église a aussi réussi à ce moment-là à résister à l'invasion du prosélytisme et de la guerre du djihad islamique. C'est un grand moment, on avait fini justement sur la naissance de l'islam. L'Église a réussi en Occident parce que au Maghreb par exemple, il y avait plus de 450 évêchés qui ont été rasés complètement par les invasions islamiques et de façon hyper violente. Mais voilà qu'au XIVe siècle, trois fléaux vont s'abattre sur ce régime, sur ces régimes, sur cette façon de vivre et de concevoir le monde. D'abord la grande peste noire, à partir de la moitié du XIVe siècle, qui va décimer, faut imaginer le Covid, mais avec la puissance mortelle du virus Ebola. C'est-à-dire 80% des personnes meurent. Il y a 200 personnes dans un village, il en reste 40-50 à la fin. Donc tout le monde meurt. Et donc cette peste noire va créer une brisure profonde dans le peuple, mais aussi, plus grave, la guerre de 100 ans. Aussi, cette guerre qui va commencer à peu près en 1336, donc avant la moitié du XIVe siècle, et qui va durer presque 100 ans, qui va quand même ébranler les puissances chrétiennes qui sont en guerre, et puis le grand schisme d'Occident. Alors, le schisme d'Orient avait déjà eu lieu en 1054, c'était déjà une grande blessure dans l'Église, puisque deux églises, deux communautés vont se déchirer, même si on a la même foi, les mêmes principes, la même relation au Christ, notamment ce que j'avais appelé la succession apostolique, mais la communion va être divisée. Donc c'est ce qu'on appelle un schisme. Donc naissance de ce qu'on appelle aujourd'hui les orthodoxes. Mais ensuite, surtout, il y aura en Occident, dans la chrétienté occidentale, le schisme d'Occident, où il y aura deux papes, un pape en Avignon et un autre pape à Rome. Et à un moment, il y aura un troisième pape à Pise, bon, c'est vous dire. Donc entre 1378, donc à la fin du XIVe siècle, mais jusqu'au début du XVe siècle, et donc ça va profondément déchirer le principe finalement, ce régime de chrétienté qui naît de cette unité profonde de l'Église, voilà que justement, il va produire des divisions qui vont venir, qui sont d'ordre politique, hein. C'est quand les cardinaux français ne vont pas accepter qu'on ait élu un pape à Rome, donc du coup ils vont élire un autre à Avignon. Il y avait déjà des papes à Avignon à cause des guerres à Rome. Donc, bref, il y a toute une histoire qui se passe, tout un embrouillamini politique pour le coup. Et on voit là les limites finalement d'un régime de chrétienté où l'Église se mêle de politique, ou plutôt l'inverse, où la politique se mêle de la vie de l'Église. Et donc, ce régime politique de chrétienté n'est pas voulu par le Christ. C'est pas ce que le Christ est venu construire. C'est d'ailleurs ce qu'on retrouve de façon très forte dans le numéro 675 du catéchisme de l'Église catholique. Je ne l'ai pas noté là, mais je le répète deux ou trois fois à chaque catéchèse, que l'avenir tel que nous le rêvons, les derniers temps, c'est pas une sorte de pouvoir de plus en plus grand de chrétienté, qui est toujours dans le rêve un peu des chrétiens, du clergé ou des laïcs. En disant, ben, ça y est, on va prendre le pouvoir, on aura le pouvoir à l'Assemblée nationale, on aura le pouvoir au journal télévisé, etc. Et puis, ça y est, le monde sera chrétien, christianisé, nos enfants à l'école publique feront la prière, etc. Enfin, tout ça, ça marchera pas. C'est pas en tout cas ce que le Christ veut. L'avenir de l'Église, c'est plutôt de suivre le Christ dans sa Pâque, dans le déchaînement des forces du mal. C'est ce que dit le catéchisme de l'Église catholique. Alors, même si la mission de l'Église demeure à une dimension politique. Ça ne veut pas dire que l'Église se désintéresse de la vie de la société, ce qu'on appelle la vie politique, si vous préférez. L'Église s'implique dans la politique, elle doit s'impliquer. Mais elle n'a pas pour objectif de prendre la main et le pouvoir dans les domaines aussi variés que la politique elle-même, le gouvernement, la culture, etc. Bon. Mais elle cherche à influencer et à infuser de l'Évangile. Alors, arrive donc, après le Moyen-Âge, l'époque classique. Alors, c'est un moment de rejet, faut l'avouer, même au sein de l'Église, du régime de chrétienté. C'est le moment où vont se développer la science, l'économie et la politique, justement, de façon autonome, en se débarrassant de ce qui est vécu comme un poids, c'est-à-dire le poids des théologiens, de la théologie. On va mettre la théologie de côté, y compris à l'université, ce qui donne le résultat qu'aujourd'hui, alors que la théologie était la science qui, d'une certaine façon, attirait à elle toutes les autres sciences, et c'est pour ça qu'on a fait l'université. Parce que, aussi bien le droit, la médecine, la littérature, les sciences naturelles, enfin bref, toutes les sciences s'unifiaient pour pouvoir, et la philosophie, pour donner du sens à la théologie. Comment comprendre la vie de l'homme et de la nature à travers ce que Dieu dit, à travers la parole de Dieu. Bien, d'une fois qu'on s'est débarrassé du sommet, eh bien, ou de la base, je ne sais pas comment on le voit, dans quel sens, bien, les sciences vont continuer à exister, mais vont se séparer au fur et à mesure, et vont se diviser. On ne va pas voir l'unité du savoir, l'unité de la vérité, et même aujourd'hui, on va commencer à appeler science et à laisser dans le domaine de la vérité objective uniquement les sciences mathématiques objectives, et toutes les autres disciplines vont être dans l'ordre des goûts et des couleurs, si j'ose dire. C'est dommage, parce que ça ne peut produire que de la violence, parce que c'est une absence de dialogue total. Bon, mais je vais trop vite, pardonnez-moi. À ce moment-là, donc, c'est le moment aussi de l'invention, on est au XVe siècle, de l'imprimerie, donc Gutenberg, en 1452, qui imprime le premier livre du monde, qui est toujours le plus imprimé aujourd'hui, c'est-à-dire la Bible. Mais, 40 ans après, on découvre aussi l'Amérique. Donc vous voyez, il y a un changement total dans la façon de concevoir le monde. L'imprimerie va développer énormément les thèses. C'est la première fois qu'on a la Bible. comme en tant que... Alors tout le monde ne l'a pas, parce que tout le monde ne sait pas lire, hein, mais beaucoup de gens, des fidèles, des laïcs, ont une Bible, un truc comme ça. Alors non, c'est beaucoup plus gros que ça, vous imaginez, les Bibles à l'époque, c'était des ouvrages énormes, mais avant, il n'y avait pas de Bible. Il y avait des parchemins, on avait des fragments de la Bible. Personne n'avait à sa disposition tout un texte, tout le texte de Bible. Il fallait une vie de moine pour recopier toute la Bible. Donc c'était des ouvrages que personne n'avait ça. Seulement dans les monastères ou dans quelques écoles, etc. Et là, soudain, donc ça développe. Et évidemment, ce qui devait arriver, arriva. La réforme protestante. Hein. Luther, en 1500, au XVIe siècle, en 1517, parce que finalement, des gens commencent à lire la Bible et se disent, ben, on peut se débarrasser des évêques. Si on a la Bible, on n'a plus besoin d'évêques, puisqu'avant, c'est les évêques, pendant 15 siècles, qui ont transmis la parole de Dieu. Mais puisqu'on a un texte, on peut se débarrasser de nos évêques, etc. C'est-à-dire l'évêque, pas en tant que pasteur, mais en tant que témoin d'une parole qu'il transmet de génération en génération. Et donc, on décide à un moment donné, c'est tout le protestantisme, de se débarrasser finalement de l'autorité de successeur des apôtres pour ne se référer qu'à l'autorité du texte biblique. Et là, c'est une grande division dans l'Église. C'est pas du tout ce que Dieu a voulu, puisque lui-même, s'il l'avait voulu, il nous aurait donné des Bibles dès le premier siècle. Et Jésus aurait lui-même signé la Bible à la fin en disant « Ceci est ma parole, tenez ». C'est pas ce qu'il a voulu. Il a dit « À Pierre, tu es Pierre, et sur cette pierre, je bâtirai mon Église ». Mais du coup, on commence, vous voyez, le régime de chrétienté politique a un peu ébranlé l'Église elle-même, c'est-à-dire la réalité de grâce qui est l'Église, cette communauté de grâce. Et donc, schisme anglican en 1530, donc l'Église réagit parce qu'il y a vraiment des choses à réformer et à purifier par le Concile de Trente en 1545, tout ça au XVIe siècle. Et on a des grands saints comme Saint Ignace, Saint Pie V, le pape dominicain qui est l'inventeur, mais qui va promouvoir beaucoup le rosaire, et c'est lui qui demandera en 1571 à toute la chrétienté de dire le rosaire lors de la bataille de Lépante, le 7 octobre, c'est pour ça qu'aujourd'hui encore, le 7 octobre est la fête du rosaire, parce que à 1 contre 4, les armées chrétiennes vont vaincre les armées ottomanes et musulmanes qui voulaient envahir l'Europe et qui auraient certainement envahi l'Europe, s'il n'y avait pas eu Notre-Dame du Rosaire. Des grands saints, donc comme Thérèse d'Avila, on est toujours au XVIe siècle, elle meurt en 1582, Saint Jean de la Croix, mais c'est le moment aussi où l'on remet en cause, alors on passe au XVIIe siècle, on va remettre en cause la foi par rapport à la science. L'affaire Galilée, par exemple. Alors l'affaire Galilée n'est pas du tout, alors je l'ai dit plusieurs fois en parlant d'histoire, l'histoire de l'Église est importante, parce que vous le savez, c'est à travers l'histoire, le révisionnisme historique, c'est-à-dire en refaisant l'histoire et en mentant sur l'Église, pour faire court, qu'aujourd'hui les ennemis de l'Église attaquent l'Église. Donc faire l'histoire de l'Église est très importante. Donc Galilée n'a jamais dit « elle tourne » et pourtant elle tourne, comme si l'Église ne savait pas que la Terre tournait, puisque le premier, c'est le moine Copernic, qui est un moine, qui est un catholique, qui n'a jamais été condamné, etc., qui a dit que c'est pas le soleil qui est pas la terre qui est au centre, mais que c'était plutôt qu'il fallait renverser, que la terre était celle qui tournait autour du soleil, et pas l'inverse. Donc c'est pas du tout les trucs qu'on a inventés disant que Galilée avait été condamné par le pape. Au contraire, le pape l'a protégé, et il a été, entre guillemets, condamné, assigné à résidence. En fait, il avait déjà plus de 80 ans à l'époque, et à l'époque, 80 ans, c'est un âge très très avancé, même si aujourd'hui c'est très jeune. Et en fait, le pape l'a plutôt protégé, parce qu'il s'était montré assez violent envers certaines personnes de pouvoir. Bon. Quoi qu'il en soit, c'est le moment où l'on conteste un petit peu le dogme de l'Église avec la science, etc. Mais on mélange encore dans certains coins, comme Richelieu par exemple, on mélange la religion et la politique. C'est le moment des guerres de qu'on appelle les guerres de religion, qui sont en fait des guerres de politique sous couvert de religion. Vous voyez, quand monsieur Bush, il y a quelques années, va faire une guerre en Irak pour trouver du pétrole, et qu'il dit que c'est une croisade, est-ce que c'est une guerre de religion ou une guerre économique pour trouver du pétrole? Oui. Alors aujourd'hui, on a beau jeu de dire « Ah oui, mais c'est les religions ont fait la guerre », c'est ce qu'on enseigne à nos jeunes au lycée. Pas partout, n'est-ce pas? Enfin, j'espère. les religions ont fait la guerre, etc. C'est pas entièrement faux non plus, mais c'est pas d'abord vrai, ce sont des guerres bien humaines sous prétexte de religion. Même si la religion augmente, d'une certaine façon, l'appétit, et les puissants ont très bien compris que augmente les passions hein, la question de la religion. Alors, c'est aussi, encore une fois, à l'époque de grands saints comme Saint François de Sales ou Saint Vincent de Paul, la création des séminaires au XVIIe siècle. Et puis on commence la première apparition, Notre-Dame du Lot, en 1664. Apparition de la Vierge. Voilà. C'est l'époque aussi des grandes colonisations et des missions, mais aussi des grands textes anti-esclavagistes de l'Église. Hein, ça, on l'oublie. On a oublié. On pense à tout, mais les grands textes anti-esclavagistes, les premiers de l'histoire, hein, on est deux siècles avant l'anti-esclavagisme du XIXe siècle, hein, donc 1848, Schellcher, etc. C'est l'Église, ce sont des chrétiens, des moines, des religieux, des religieuses qui font des textes contre l'esclavage. Et même qui font naître ce qu'on appelle la doctrine des droits des peuples, qui va évoluer ensuite en doctrine de droits de l'homme, aujourd'hui droits de l'humain. Voilà. Mais au départ, ce sont des théologiens qui réfléchissent sur le droit des peuples à disposer d'eux-mêmes. Donc ça, tout cela, tout le monde oublie aujourd'hui, y compris les chrétiens, bêtement, on oublie cet héritage incroyable, comme si les chrétiens des temps anciens étaient des obscurantistes. On a réussi à nous faire passer cette idée. Le « on » en question, c'est les héritiers des philosophes des Lumières, c'est la franc-maçonnerie, etc., qui a infusé, alors dans le cadre de batailles doctrinales, plutôt pas doctrinales, idéologiques, au XIXe siècle, on a complètement changé notre idée sur l'Inquisition, sur les croisades, sur ces choses-là, sur la colonisation, en oubliant ce que l'Église avait fait de bien. Mais c'est de bonne guerre. C'est nous qui sommes trop bêtes pour ne pas faire des recherches. Et moi, je me voyais quand je faisais des études théologiques, enfin ecclésiastiques. Je lisais des textes, des livres d'histoire, je disais, mais c'est pas croyable, on m'a berné. Il a fallu que j'attende de faire des études, et de lire des études historiques qui ne venaient pas forcément de chrétiens, notamment sur l'Inquisition, des choses comme ça, pour me rendre compte que l'image qu'on nous a donnée de cette histoire de l'Église était complètement fausse, on nous a reconstruit, on nous a reformaté, en fait. Bon. Alors, il n'y a pas non plus que du blanc de côté, du noir de l'autre, etc. Mais en fait, c'est pas du tout les caricatures qu'on nous a enseignées. Entrons dans l'époque contemporaine, donc au XVIIIe siècle, nous avons Louis XIV, le Code Noir, qui n'est pas du tout lié à l'Église. Vous savez, quand vous allez au Mémorial Acte en Guadeloupe, vous arrivez, vous avez une sorte de temple franc-maçon, on nous parle de la liberté des droits de l'homme, et puis juste après, vous entrez dans une deuxième salle, et là, c'est une chapelle avec une grande croix, et là, on vous met le Code Noir de Colbert. Comme si c'est l'Église qui a écrit ce Code Noir. L'Église l'a même condamné, d'ailleurs, le Code Noir. En premier, d'ailleurs. Elle est la première et la seule à l'avoir condamné. Donc c'est pas du tout, enfin c'est quand même des inventions. Quoi qu'il en soit, c'est le moment d'un certain humano-latrisme, ou l'humain, enfin je ne dis pas humanisme, parce qu'il y a un humanisme chrétien qui est un bon humanisme, mais l'humanisme dans lequel l'homme s'érige comme un dieu, il est au-dessus de tout, c'est pas de l'humanisme, c'est de l'humano-latrisme, et ça va donner la Révolution française. Il y a certains dimanches, certains jours, où la guillotine coupait plus de 4000 têtes par jour. Les rues de Paris coulaient plus de l'eau mais du sang, tellement on voit que cette liberté de l'homme qui s'érige en Dieu peut être extrêmement sauvage, sous la terreur notamment. Même si nous sommes héritiers de la Révolution française, grâce à elle, à la démocratie, etc. Mais en même temps, il faut reconnaître tout le sang, et l'Église attend encore que l'État français lui demande pardon pour les milliers de prêtres, de religieuses, de laïcs qui se sont fait massacrer pour leurs opinions, contre tous les droits de l'homme, etc. Pendant la Révolution française, on n'a pas encore entendu le pardon de ces messieurs-dames. C'est là aussi l'émergence, évidemment, des mouvements francs-maçons. Du point de vue de l'Église universelle, les États pontificaux, la diplomatie vaticane commence à se mettre en place. On est déjà au XVIIIe, XIXe siècle. C'est une diplomatie très importante, parce qu'aujourd'hui, le plus petit État du monde, mais vous savez que l'ambassadeur du Vatican, qu'on appelle le nonce, il est toujours, dans un pays, il est toujours le chef de tous les ambassadeurs, c'est-à-dire le chef du corps diplomatique. Parce que les pays ont confiance, c'est pas une question de religion, mais ils savent que le Vatican ne défend aucun intérêt économique ou politique, il est là pour la paix. Donc on fait confiance en général à l'ambassadeur du pape pour être pour présider le corps diplomatique dans un pays. Donc c'est très important. C'est l'époque du scientisme, des spiritismes, de l'anticléricalisme primaire de gauche, par exemple la séparation de l'État et de l'Église, et qui devient aujourd'hui une séparation de la société et de l'Église, mais c'est autre chose. Mais c'est aussi l'époque de grands esprits missionnaires, le développement où l'Église, notamment dans les pays européens et ailleurs, et c'est encore le cas ailleurs dans les missions, l'éducation, c'est l'Église, encore une fois, les hôpitaux, c'est l'Église, enfin l'Église, continue à développer les peuples, l'intelligence, la paix dans le monde. Voilà. Et puis, cette époque du 19e siècle, c'est les grandes apparitions mariales. La Salette, Pellevoisin, la rue du Bac, Lourdes, entre 1830 et 1876, on a toutes ces grandes apparitions qui d'une certaine façon vont marquer l'histoire de notre Église jusqu'à aujourd'hui, nos pèlerinages, mais aussi notre spiritualité. C'est-à-dire comme si Dieu, au moment même du scientisme le plus radical, où on rejette la foi de l'Église comme une superstition, c'est de bonne guerre, eh bien en même temps, la Vierge vient rassurer le peuple de Dieu, en disant non, rassurez-vous, Dieu est toujours là et la vie mystique, elle est honorée. On entre maintenant dans le 20e et le 21e siècle. Alors les papes que vous connaissez par cœur, Saint Pie X en 1903, Benoît XV pardon, qui passe en 1914, le bienheureux Pie XI en 1922, le vénérable Pie XII en 1939, Saint Jean XXIII en 1958, Saint Paul VI en 1963, le bienheureux Jean-Paul Ier en 78, Saint Jean-Paul II en 78 aussi, et Benoît XVI en 2005 et François en 2013. Et vous voyez que la plupart d'entre eux ont été canonisés ou bienheureux. Au cours de cette période, c'est la révolution industrielle, c'est le libéralisme catholique aussi, l'Église qui apprend à se marier avec la démocratie, c'était nouveau, hein, c'était nouveau, parce que la révolution française qui s'était répandue dans les autres peuples avait fait tellement de mal, avait tellement haï l'Église. Et pourtant, au départ, c'est les curés qui avaient fait la révolution, qui avaient aidé le peuple à rédiger les fameux cahiers de doléances, etc. Là aussi, on l'a oublié. Eh bien, bref, l'Église apprend à dompter la démocratie avec ses, voilà, avec ses défauts et ses qualités. C'est la crise aussi qui met en doute parfois les dogmes, on conteste les dogmes. Mais dans le monde, c'est le temps des guerres mondiales. Et le moment où le catholicisme finalement finit, là, on est au XXe siècle, par s'étendre sur les 5 continents. Ce n'était pas le cas avant. C'est tout à fait nouveau. Le catholicisme, c'est récent. Le moment où l'évangile est annoncé par toute la terre. C'est là qu'on est en quelque sorte dans les derniers temps, puisque ça y est, tout homme sur cette terre a la possibilité d'avoir accès à l'évangile. Ce n'était pas encore le cas dans les périodes qui précèdent. C'est la naissance contre le communisme, mais avec aussi de bonnes choses dans le communisme et de très mauvaises choses dans l'athéisme, de la pensée sociale de l'Église, qui, vous le savez, condamne à la fois le communisme et le capitalisme, et trouve une voie médiane dans, justement, dans l'homme et l'être humain, la personne humaine, au centre de la vie économique et de la vie politique. C'est le moment des grands athéismes pratiques, hein, des hommes qui vivent sans Dieu. Hein, comme je le disais dans l'Église en Martinique, beaucoup de personnes peuvent vivre sans Dieu pendant une heure, peuvent vivre sans Dieu pendant une journée, pendant une semaine, un mois, une année, toute leur vie, mais plus personne ne vit sans son portable pendant une heure. Donc ça y est, le portable a remplacé le bon Dieu. La naissance, alors à la fois l'expansion de l'Église et grâce à Vatican II avec la liturgie aussi, mais un certain bouleversement de la liturgie catholique que beaucoup de chrétiens, même de prêtres, dont beaucoup de prêtres et de chrétiens ne sont pas conscients, avec une liturgie qui devient de plus en plus, qui change de sens un petit peu, qui n'est plus un rituel où on se tourne vers Dieu parfois. Il faut faire très attention aujourd'hui à ce que cette liturgie ne soit pas une sorte d'animation des sentiments religieux d'une assemblée. C'est pas ça. Ça, c'est le culte protestant. La liturgie catholique, elle est tournée vers Dieu. Elle est une liturgie qui est tournée vers Dieu. Elle n'est pas là pour animer le sentiment religieux des fidèles. Pas directement. Elle est d'abord une louange à Dieu. Mais aussi la naissance du renouveau charismatique. Le renouveau charismatique, c'est 200 à 300 millions de conversions. De personnes qui reviennent à l'Église grâce au renouveau. Hein, ce n'est pas rien, ça inspire le respect. La naissance de communautés nouvelles, je ne sais pas, je ne vois pas qui je pourrais citer, mais cette époque nouvelle, donc bien sûr, Vieux-Partin, Jean-Martinique, l'Emmanuel, le Chemin Neuf, la communauté Mère-Marie de Divin Amour, puisqu'ils sont présents, mais aussi plein d'autres communautés comme l'Opus Dei, Focolari, enfin, etc. Une naissance incroyable, c'est aussi une effervescence qu'on avait connue qu'au Moyen-Âge, de naissance d'autant de communautés. Au Moyen-Âge, au temps de Saint-Dominique, à tel point que l'Église, à un moment donné, au temps de Saint-Dominique, et de François, a dû dire, bon, on arrête, hein, on calme le jeu, il y a trop de communautés nouvelles. Ben, chez nous, il n'y a pas qu'en France, dans le monde entier, la naissance au Brésil, en Italie, etc., de plein de communautés nouvelles, on sent une effervescence de l'esprit, souvent le fruit du renouveau, mais pas que. C'est le temps aussi de l'expansion des encore après l'islam, après la franc-maçonnerie, de l'expansion des sectes évangélistes, ou des mouvements, si vous voulez, ou évangélistes. Alors, on le sait maintenant, il y a des preuves, il y a eu des thèses, on le sait maintenant, le secret a été levé. L'expansion de ces mouvements évangélistes a été voulue par la CIA. Ça n'enlève rien à la bonté de nos frères et sœurs, qui sont évangélistes, etc. Mais c'est la CIA qui a voulu contrecarrer le pouvoir, notamment de l'Église catholique, avec la théologie de la libération et l'option préférentielle pour les pauvres, qui faisait que la CIA et les Américains trouvaient que c'était trop à gauche par rapport au libéralisme américain. Et donc, ils ont financé, à coups de milliards, l'expansion, notamment en Amérique latine et en Afrique aujourd'hui, des mouvements évangélistes, pour pouvoir diminuer le pouvoir de l'Église catholique. Parce que, en fait, les évangélistes ne leur font pas peur, parce que ce sont des communautés séparées les unes des autres. Et comme il y a une théologie, vous voyez bien, une théologie de l'argent, une théologie de la réussite sociale, une théologie de si, plus tu as d'argent, plus tu es béni par Dieu, eh bien, du coup, ça correspond tout à fait au libéralisme. Et donc, le pauvre se dit, si je suis pauvre, c'est que je ne suis pas béni par Dieu, je rêve d'être riche. J'entendais un pasteur l'autre jour qui expliquait comment plus ton pasteur est riche, plus tu seras béni. Et donc, l'Église, elle, ne prône pas ça, au contraire, elle prône la pauvreté à travers Saint-Dominique, Saint-François, etc., même si l'Église a les moyens, elle n'en a pas plus tellement, enfin, en tout cas en Martinique, mais voilà. Bon, c'est aussi par l'immigration, la venue de l'islam, mais en même temps, on a, dans l'Église, le catéchisme de l'Église catholique, les voyages du pape dans le monde entier, de Jean-Paul II, des papes qui ont suivi, les grands saints comme Mère Teresa, et puis l'explosion de la sainteté, l'explosion du nombre de saints, la mondialisation aussi débarque, donc qui est une bonne chose pour l'Église, mais aussi l'arrivée des nouveaux moyens des techniques de communication et d'information, donc les réseaux, etc. En même temps, c'est le moment de la crise des abus, qui blesse profondément et l'Église et la société, mais d'abord l'Église, je crois, parce que nous sommes, c'est quelque chose qui tombe dans l'Église, dans le monde entier, et qui, toute la société est gangrénée. Mais nous aussi, nous l'avons été. Et donc, dans l'histoire de l'Église, c'est quelque chose de très douloureux, et qui, en même temps, c'est l'expansion des lois éthiques dans le monde entier, et l'expansion du divorce, de l'avortement, de la GPA, enfin, de toutes ces réalités-là, dans le monde. Et donc, c'est un nouveau défi pour l'Église et la déchristianisation. Et en même temps, ce nouveau défi, l'Église y répond par la nouvelle évangélisation. Alors, on me fait signe que c'est l'heure. Alors, je voudrais quand même vous citer ce texte pour que vous puissiez bien comprendre et qui va éclairer cette histoire de l'Église que je viens de vous décrire en quelques minutes. Donc, c'est dans le livre de l'Apocalypse. Un grand signe apparut dans le ciel, une femme, donc, livre 12, chapitre 12. Une femme ayant le soleil pour manteau, la lune sous les pieds, et sur la tête une couronne de 12 étoiles. Donc cette femme, c'est qui? C'est l'Église. Qu'est-ce qu'elle est-elle? Un autre signe apparut. Un grand dragon, rouge feu, avec 7 têtes et 10 cornes, et sur chacune de ses têtes un diadème. Sa queue entraînait le tiers des étoiles du ciel et les précipita sur la terre. Le dragon vint se poster devant la femme qu'elle est enfantée, pour dévorer l'enfant dès sa naissance. Ah, la femme est enceinte, donc elle va mettre au monde. Elle mit au monde un fils, un enfant mâle, qui sera le berger de toutes les nations, les conduisant avec un sceptre de fer. Donc, c'est clair maintenant, la femme, c'est Marie, puisque l'enfant, clairement, c'est Jésus. Il n'y a pas de problème. Sauf que la femme, c'est aussi l'Église, car qui met au monde Jésus? Qui met au monde, on va fêter Noël dans quelques jours, qui met au monde la parole de Dieu? C'est l'Église. Donc, le dragon sera toujours là. Vous voyez, j'ai essayé de faire ressortir dans toute cette histoire à chaque fois comment, aussi bien à l'intérieur de l'Église, le péché, mais à l'extérieur de l'Église, il y a des ennemis, d'une certaine façon, de l'expansion de l'Évangile qui se présentent devant. Ce ne sont pas les personnes qui sont nos ennemis. Ce sont des idées, ce sont des forces, ce sont des puissances qui dépassent des êtres de chair. Vous voyez, ce n'est pas un musulman ou un franc-maçon ou je ne sais pas quoi, ou telle personne qui est contre l'Église ou qui n'est pas chrétien ou qui n'est pas catholique, qui est un ennemi. Au contraire, celui-là, c'est un frère, un ami, quelqu'un à accueillir comme un frère. Mais par contre, l'idéologie qui est derrière, qui est portée, celle-là, elle va entraver la mission de l'Évangile. L'enfant fut enlevé jusqu'auprès de Dieu, son trône, ascension. La femme s'enfuit au désert, où Dieu lui a préparé une place pour qu'elle y soit nourrie pendant 1260 jours. Il y eut alors un combat dans le ciel. Michel et ses anges dut combattre le dragon. Le dragon lui aussi combattait avec ses anges. On sent que le combat dont on parle, le combat dans l'Église, toutes ces luttes, etc., la question de la crise des abus, Tout ça, c'est un combat qui est d'ordre eschatologique, qui est d'ordre mystique. Il ne faut pas voir simplement tel père, tel prêtre ou tel laïc, etc., qui a commis des crimes. Oui, il faut le voir, ça, il faut le condamner, bien entendu. Mais il faut comprendre aussi ce combat, ou le combat que moi ou un autre a à mener contre telle passion, telle écharde dans la chair, etc. Je peux voir mon combat à mon niveau, mais je peux aussi le voir comme un combat mystique et eschatologique au sein de l'Église. Vous voyez ? Ça peut être contre la colère, contre plein de choses, contre le découragement, contre la sédie, contre la pornographie, contre tous ces combats-là, on doit, contre les addictions, quels qu'ils soient d'ailleurs, tous ces combats-là, on doit les vivre personnellement, mais aussi dans le cadre de ce grand combat contre le dragon, comme membre de l'Église. Et donc, celui qui est atteint par une de ces maux, de ces péchés, il ne doit pas être écrasant en disant « je ne suis pas digne », etc., car l'accusateur de nos frères, dit l'Apocalypse, c'est le diable. Mais le vivre en disant « je suis fils ». Écoutez la suite, justement. Hein? Le dragon ne fut pas le plus fort pour eux désormais, nulle place dans le ciel. Il fut rejeté, le grand dragon, le serpent des origines, celui qu'on nomme le diable, Satan, le séducteur du monde entier. Il fut rejeté sur terre et ses anges furent jetés avec lui. Et quand le dragon vit qu'il était jeté sur terre, il se mit à poursuivre la femme qui avait mis au monde l'enfant mâle. Donc c'est l'Église qui est poursuivie et sera toujours poursuivie par ce dragon, vous voyez. C'est tout ce qu'on peut dire de Marie, on peut le dire de l'Église, et réciproquement. La femme qui est au désert, et de sa gueule, le serpent projeta derrière la femme de l'eau comme un fleuve, pour qu'elle soit emportée par ce fleuve. Toute l'histoire de l'Église, c'est ça. Hein, c'est le combat avec les forces du mal. Mais la terre vint au secours de la femme, la terre ouvrit la bouche et engloutit le fleuve projeté par la gueule du dragon. Ça veut dire que la nature, je ne parle pas simplement de la nature, mais aussi toute la nature, parce qu'avec les questions d'écologie, il ne faut pas ignorer la dimension démoniaque aussi, hein, le réchauffement climatique, etc. C'est-à-dire le péché de l'homme qui détruit sa planète, cadeau de Dieu. Hein. Eh bien, il y a aussi la nature humaine qui est faite pour le bien. C'est pour ça que la terre absorbe le mal projeté de la gueule du dragon. Parce qu'il nous faut croire, nous chrétiens, cela fait partie de notre foi, que l'homme est fait pour le bien. Que l'être humain et la société des hommes aspirent au bien, aspirent à l'amour, aspirent à l'évangile. L'évangile est un droit de l'homme. C'est pour ça que quand on l'annonce de façon correcte, il perce le cœur de l'homme. Parce qu'on est fait pour Dieu, tu nous as fait pour toi, décrit le grand saint Augustin. Mais la terre vint au secours de la femme. Elle ouvrit la bouche et engloutit le fleuve projeté par la gueule du dragon. Alors le dragon se mit en colère et il partit faire la guerre au reste de la descendance de la femme, c'est-à-dire ceux qui observent les commandements de Dieu et gardent le témoignage de Jésus. Donc vous voyez bien que les membres de l'Église, au cours de l'histoire, sont bien les descendants de la femme, c'est-à-dire l'Église, c'est-à-dire Marie. Tout chrétien, défini par l'Apocalypse, est un fils de Marie. Je le dis pour nos frères des autres confessions qui ne comprennent pas notre dévotion envers Marie, mais elle est inscrite noir sur blanc dans la Bible. Même si je ne le comprenais pas, je ne le voudrais pas, je serais bien obligé de me définir comme celui qui observe les commandements et qui veut garder le témoignage de Jésus et qui donc est le fils de la femme, qui est la descendance de la femme. Hein, Marie est la première en chemin, c'est-à-dire Abraham est le premier des croyants d'un seul Dieu, Marie est la première, elle est le nouvel Abraham. Mais c'est dans ce cadre-là que je rentre aussi dans la compréhension de cette histoire et de mon histoire personnelle ou de l'histoire de ma communauté, de mon diocèse, de ma vie, avec les combats personnels, les écharpes dans la chair, mais aussi avec les combats extérieurs, les persécutions, les vexations qui accompagnent le cheminement de l'Église et mon cheminement ou celui de ma communauté, de mon diocèse, de ma paroisse, dans l'Église. Voilà le sens profond de cette histoire. Parce qu'il est conduit par Dieu jusqu'à l'aboutissement. Il faudrait lire la fin de l'Apocalypse, mais je vous laisse le soin de le faire tout seul. Notre secours est dans le nom du Seigneur.
0: Qui a fait le ciel et la terre.
4: Première question pour ce soir, Monseigneur. Comment Marie, l'Immaculée, peut mettre au monde son fils dans la douleur? J'imagine, puisqu'il est précisé dans la Genèse, après la faute donc, d'Adam et Ève, la mise au monde se fait dans la douleur. Tu enfanteras dans la douleur, est-il écrit?
2: Alors, la plus grande tradition, même si ce n'est pas directement dit comme cela dans l'Évangile, la plus grande tradition dit que la naissance de Jésus est une naissance miraculeuse, comme la conception de Jésus était miraculeuse. Donc, concrètement, l'enfantement de Jésus que nous allons célébrer à Noël, entre autres, puisque à Noël nous célébrons aussi l'enfantement de Jésus dans nos vies aujourd'hui et dans l'Église, par l'Église et dans l'Église. Donc à Noël, nous célébrons aussi l'enfantement de Jésus, la venue de Jésus à la fin des temps. La fête de Noël n'est pas simplement une sorte de commémoration d'un événement ancien. Elle est une célébration d'un événement actuel. Bon, mais je referme cette parenthèse. La naissance de Jésus, pour l'Église, a toujours été annoncée comme un événement surnaturel. Jésus naît sans douleur, c'est-à-dire il naît comme, un peu comme au moment de la résurrection, il entre toute porte close. Donc la naissance de l'enfant Jésus est une naissance qui n'a pas atteint, et toute la tradition de l'Église depuis le début a toujours enseigné cela, donc ça fait partie d'un dogme de l'Église, c'est ce qu'on appelle la virginité in partout, n'a pas atteint la virginité de Marie. Parce que, alors c'est un signe de la divinité du Christ. Celui qui naît, il naît bien d'une femme, mais celui qui naît est Dieu. On l'a vu la dernière fois, d'ailleurs, le sens du mot Théotokos, hein, la mère de Dieu. C'est un dogme et un titre qui ne concerne pas directement Marie, mais qui concerne d'abord Jésus. C'est de Jésus dont il est question, parce que personne ne doute que Marie était la mère de Jésus. Par contre, certains doutaient que Jésus fut Dieu. Donc du coup, voilà. Cette virginité in partout annoncée par l'Église annonce cela. Par contre, cet enfantement dans la douleur dont parle l'Apocalypse, c'est justement que l'Église enfante, elle, l'Église, par contre, elle enfante ses enfants dans la douleur. Dans la douleur de la persécution. Dans la douleur de la... Comme les parents parmi nous, c'est pas toujours... on enfante comme on peut, etc. Mais quand on enfante un enfant de Dieu, de la naissance à Dieu, c'est souvent dans la douleur. C'est pas si aisé que cela. C'est tout un travail sur le long terme. Et donc nous ne parlons plus dans l'Apocalypse, d'où justement le vocabulaire et l'ambiance littéraire de apocalyptique, comment dire, l'ambiance littéraire un peu mystique, je sais pas comment le dire parce que je suis pas suffisamment littéraire moi-même. Vous voyez, on n'est pas en train de décrire un événement, on est en train d'en donner le sens profond et prophétique et spirituel. Donc la douleur dont il est question ici, c'est une douleur justement de la vie de l'Église, c'est ce qu'on appelle aussi l'Église souffrante. Souffrante, c'est obligatoire, mais l'Église militante qui souffre dans ce monde, qui prend des coups et qui n'est pas indemne. Voilà.
4: Oui, Monseigneur, vous avez parlé tout à l'heure de la séparation de l'État et de l'Église, qui est davantage devenue aujourd'hui séparation de la société et de l'Église. L'Église invite-t-elle les fidèles à se mobiliser, si oui, comment, non pas dans la violence, mais au moins pour réaffirmer son droit à affirmer justement son appartenance à l'Église?
2: Oui, et en plus, les fidèles, tout fidèle, est membre d'une société, quelle qu'elle soit, en France en particulier, en Martinique, et il y est en tant que fidèle du Christ, en tant que chrétien et en tant que citoyen. On peut pas, l'État ne peut pas me demander de me couper en deux. Il peut me demander, rendez à César ce qui est à César, Dieu ce qui est à Dieu, si je suis gendarme, ou si je suis, infirmière dans un hôpital public, et encore, si je suis professeur de l'enseignement public, il peut me dire que je n'ai pas exprimé ma foi et à juger mes élèves en fonction de ma foi, officiellement. Mais il ne peut pas me demander, dans la société civile, il ne peut pas demander aux élèves, même si aujourd'hui c'est comme ça, mais c'est de façon indue, interpréter la fameuse laïcité. L'État ne peut pas demander à la société civile d'être laïque. Elle ne l'est pas. La société civile est ce qu'est la société, c'est-à-dire il y a des gens qui sont athées, d'autres sont satanistes, d'autres sont chrétiens, d'autres sont d'autres religions, etc. Dans la société, si vous êtes animateur d'une colonie qui appartient à l'État, une colonie de vacances, l'enfant qui est là a le droit de faire sa prière. C'est tellement vrai que l'État français reconnaît, par exemple, quand il vous séquestre, entre guillemets, par exemple, un militaire doit rester à l'armée, eh bien, l'État permet qu'il y ait un aumônier militaire de tous les cultes qui puisse aider ce militaire dans sa foi. Quand il y a un internat dans un lycée, même public, les élèves ont le droit d'aller à la messe et d'avoir un aumônier qui vient dans le lycée. Parce que l'État, et ça nous est de plus en plus enlevé, parce que de façon très très vicieuse finalement, faut employer appeler un chat un chat, On essaie de nous faire croire, on essaie de faire croire dans la culture, par les journalistes, que la laïcité, c'est l'exclusion, c'est même pas l'ignorance, c'est l'exclusion du religieux de la société. Or, c'est pas vrai du tout. C'est pas ça, la laïcité, c'est le fait que l'État ne va s'inféoder, ne va se reconnaître dans aucun culte. C'est-à-dire que la République française n'est pas catholique. Mais ça, on le savait. Merci beaucoup. Bon. Sauf que, par exemple, en Angleterre, c'est pas vrai, puisque la reine d'Angleterre, elle est aussi la chef de l'Église... Oh, le roi, pardon, ça a changé. C'est vrai, j'oubliais. Le roi d'Angleterre, il est le chef de l'Église d'Angleterre. Donc l'État en Angleterre, il est même la même chose que l'Église. L'Église catholique dit non. Elle ne va se reconnaître dans aucun État. Elle ne donne pas le sceau catholique à aucun chef d'État. En disant, celui-là est catholique, donc il est... Mais il y a certaines religions d'État. Par exemple, à Monaco, la religion catholique est religion d'État. Donc, c'est-à-dire que l'État finance l'Église. Mais ça veut dire aussi que le roi, ou le prince en l'occurrence, doit respecter les règles de l'Église, même dans sa vie privée. Autant qu'il puisse le faire. Bon, comme nous tous. Mais il doit le faire. Bon. Et donc, à ce moment-là, c'est

0: sommes. On peut demander à un communiste, d'après vous, de dire oui, en tant que communiste, je suis contre le capitalisme, enfin, en tant que machin, il ne va pas le faire. Ça ne le fait pas. Donc, non. Donc, la conviction est tout en. Et c'est en tant que catholique qu'on s'engage dans la vie politique, dans la vie syndicale, dans la vie sociale, etc., associative, etc.
1: Une question d'actualité brûlante qui donne lieu à beaucoup d'interrogations. Concernant les dernières nouvelles venant de Rome à propos de la bénédiction des couples homosexuels, comment les catholiques de l'Église en Martinique doivent-ils se positionner ?
0: Alors, d'abord, si Rome le dit, on obéit. Mais je ne suis pas sûr, chers frères et sœurs, je me doutais qu'on allait me poser la question au cours de cette catéchèse. Malheureusement, je n'ai pas eu le temps aujourd'hui, parce que, voilà, même si je prends tout mon mercredi matin pour essayer de préparer, j'ai pas eu le temps de lire le texte exact de Rome. Mais vous savez très bien, et ça, c'est, voilà ce qui m'énerve, mais ça va toujours être comme ça, que entre les déclarations des journalistes qui disent « ça y est, on a l'impression que le pape a marié des couples homosexuels avant-hier ou hier, etc. » et ce que dit exactement le texte de Rome, il y a souvent un décalage incroyable. Donc il y a une traduction selon une idéologie de ce que dit Rome. Alors je ne l'ai pas encore lu, mais un de mes amis m'a dit que c'était pas exactement ce que disent les journaux, disant oui, le oui du pape à l'union homosexuelle, le oui de Rome, etc. C'est pas exactement ça. Mais si j'ai bien compris, ce dont je me doute, alors je vais peut-être me corriger la fois prochaine, donc, ce que je pense peut-être, je vais plus dire ce que je pense, mais je pense que c'est pas loin, c'est que la bénédiction, mes enfants, elle est pour tout le monde. On peut bénir, ça m'est arrivé de bénir des musulmans. Je suis pas obligé de bénir le musulman en tant que musulman. Mais en tant qu'être humain, peut-être qu'il y a plus de bénédictions que moi. Comme m'a dit une fois, j'étais avec un frère dans la rue, il y a très longtemps, à Bordeaux, et j'étais un petit peu devant lui, derrière moi, c'est la nuit, je passe à côté d'une prostituée, je dis bonjour madame, je suis poli, puis j'arrive à mon couvent, j'attends le frère, je vois qu'il n'est pas là. Donc au bout de 10 minutes, je le vois arriver. Il me dit, je suis resté parler avec la dame. Je dis, avec la dame ? Il me dit, oui, parce que si je crois l'évangile, elle a peut-être la clé du royaume des cieux. Et en plus, la dame lui a dit qu'elle... Bon, elle était prostituée, elle savait que c'était pas forcément à la gloire de Dieu, mais qu'en fait, elle faisait ça pour que son enfant ait une bonne éducation, et elle pouvait inscrire sa fille à l'école catholique et mettre de l'argent pour que sa fille reçoive une bonne éducation. Vous faites gloups à ce moment-là. Vous dites, ah bon, ok, ouais, enfin, ça veut pas dire que c'est bien non plus, mais ça veut dire qui, comme dit le pape, qui suis-je pour juger? C'est marqué dans l'évangile mot à mot d'ailleurs. Qui suis-je? Qui es-tu pour juger? Bon. Donc, on ne va pas, c'est pas l'homosexualité en soi qui est bénie, ni maudite d'ailleurs. Mais les personnes ont droit à une bénédiction, parce que la bénédiction peut permettre d'avancer. D'ailleurs, c'est ce que je préconise aussi pour les couples non mariés, qui n'arrivent pas à se marier, ou qui, etc. On peut très bien, évidemment, sans, l'erreur, c'est de faire entrer les gens dans l'Église avec une robe blanche en plus, etc. Non, on ne remarie pas les gens dans l'Église catholique. Le Christ a été, Jésus a été trop clair dans l'Évangile. On peut très bien dire, écoutez, voilà, pour que vous cheminiez vers plus de chasteté, pour que vous cheminiez vers ce que l'Église vous demande, eh bien, on peut vous bénir. Parce que quoi? Qu'est-ce qu'on propose à la place? De dire aux gens, sortez de là, vous êtes des cochons? Mais celui qui vient communier, qu'est-ce que j'en sais qu'il n'a pas dit du mal de tous ses voisins? Parce qu'il n'est pas homosexuel, parce qu'il est bien marié, ou parce qu'elle est ceci ou cela, je lui donne le bon Dieu sans confession. Lequel d'entre nous peut dire, moi je mérite? Bon. Donc il faut quand même qu'il y ait... Alors ceux qui montent sur leurs grands chevaux, là, j'entends des catholiques, etc., en disant, faites attention, parce que le seul commandement très très fort de Jésus, c'est de ne pas juger. Ça ne veut pas dire non plus qu'on accepte tout, mais ça veut dire qu'on accompagne nos frères. On accompagne nos frères vers la vie. Ça ne sert à rien et surtout c'est contre-productif et surtout c'est contre, ça peut damner celui qui le fait que de maudire les gens, que de dire du mal des gens, que de les condamner en disant oui vous êtes homosexuel ou vous êtes pas assez marié ou vous êtes trop marié, donc vous êtes en dehors, hop, la vérité de l'Église. Le micro a failli partir lui-même. reste là. Donc, vous voyez, il y a un pas, enfin, il y a quelque chose qui serait anti-évangélique. Que de maudire et de mettre à la porte. C'est anti-évangélique. C'est anti-évangélique aussi de dire tout va bien, Hakuna Matata, il n'y a pas de problème. Donc l'œuvre des journaux qui réduisent les textes... C'est pour ça parfois que l'Église n'arrive pas à avancer parce que

0: Bon, que les journaux disent des bêtises, d'accord, mais que les catholiques eux-mêmes n'aillent pas voir les textes, on va pas faire un sondage, mais écoutent ce que disent les journaux, ce qui fait qu'on n'arrive pas à expliquer de façon fine et réelle aujourd'hui, avec les réseaux, ça aussi c'est un moment de l'histoire de l'Église. Hein. On n'arrive plus à expliquer clairement quel est le chemin de l'Évangile. Parce qu'il faut prendre du temps pour le faire, et un gros titre de journal suffit à pervertir l'idée de centaines de chrétiens. Certains seront pour. Alors, je suis sûr que demain matin, il y a des prêtres qui vont commencer, pas ici, mais vont commencer à bénir les unions homosexuelles dans l'Église. Et certains, au contraire, seront contre, en se disant, ouais, le pape est hérétique, et j'ai déjà vu ça, etc. Et les deux, ben, ça vient de quoi? De nos beaux titres de journal, et on n'est pas allé lire et comprendre exactement ce qu'il y avait derrière.
1: Vous avez dit, Monseigneur, les évangéliques considèrent être bénis par la richesse. Pour les catholiques, doit-on être nécessairement pauvre pour être béni?
0: Oui, on doit être nécessairement pauvre pour être béni. La richesse, la réussite sociale, etc., elle n'est pas mal vue par les catholiques, mais elle est considérée comme un outil, elle n'est pas une fin. Alors quand je dis les évangélistes, pour exagérer, c'est une certaine théologie évangéliste, voilà, qui considère la richesse et la réussite sociale comme une bénédiction divine. J'ai réussi, donc je suis béni par Dieu. Un certain judaïsme aussi, hein, par exemple Thérèse de Lisieux, qui meurt à 24 ans, n'ayant jamais eu d'enfant, dans la pauvreté d'un Carmel, etc., dans une certaine théologie juive, elle est aussi maudite, elle est considérée comme maudite, hein. Elle n'a pas eu d'enfant, elle meurt jeune, etc. Alors que pour nous, c'est une gloire. Vous voyez? Donc c'est la pauvreté au sens très large, c'est pas la pauvreté du porte-monnaie, c'est pas la misère non plus. Mais une certaine pauvreté, une certaine simplicité. Et celui qui est catholique et riche, on est toujours riche de quelque chose d'ailleurs, eh bien sa richesse n'est là que comme un outil de la charité dans sa vie. C'est un outil de charité. Ça ne veut pas dire qu'il doit donner tout ce qu'il a et se ruiner, mais ça veut dire que si, rappelez-vous, Lazare et le riche, tout l'évangile est là-dedans. Le Christ lui-même était pauvre et les apôtres ont tout abandonné pour le Christ. Donc ce n'est pas, là, l'Église est archi contre cette théologie qui prétendrait que si tu as beaucoup d'argent, si tu es riche par toi-même, voilà, tu es forcément béni par Dieu. C'est un signe de bénédiction. C'est un mensonge, c'est un leurre. Après, ça ne veut pas dire que si tu as beaucoup d'argent, tu es maudit. C'est que Dieu te fait confiance pour ne pas être comme le riche de la parabole qui passe à côté du pauvre sans le voir. Parce que dans ce cas-là, tu vas le payer cher, mais après. Et éternellement. C'est pas moi qui le dis, hein.
1: Une dernière question, Monseigneur. Face aux attaques, tant de l'extérieur que de l'intérieur, comment l'Église vit-elle le péché en son sein depuis ses débuts jusqu'à aujourd'hui?
0: Alors, l'Église est composée à 100% de pécheurs. Elle le revendique. On peut résumer cette histoire qu'on vient de dire avec 100% de pécheurs et beaucoup, beaucoup, beaucoup de saints. Beaucoup de sainteté. De sainteté communautaire, collective, communautaire pour être exact. Et beaucoup de sainteté personnelle, c'est-à-dire Dieu a réussi, malgré le fait que nous soyons 100% de pécheurs, il a réussi en notre sein à produire de la sainteté. En notre sein, S-A-I-N, c'est ça ? S-E-I-N, pardon, à produire de la sainteté. Il a réussi, au milieu de nous, à faire jaillir chez des jeunes, chez des pauvres, chez des riches, même chez des prêtres, il a réussi à fabriquer des saints, c'est-à-dire des hommes et des femmes qui ont vraiment vécu de sa sainteté. Première chose. Hein. Donc le phénomène de la sainteté, c'est le fin mot de l'histoire de l'Église et c'est le fin mot de l'histoire tout court. Oui, dans l'Église, il y a du péché. Hein. Ensuite, l'Église, elle a toujours 50 ans de retard. 50 ans d'avance, pardon. Elle a 10 ans de retard sur la société, sur machin, mais elle a 50 ans d'avance parce qu'elle prend le temps. Et elle est souvent prophétique. Les textes du Concile Vatican II aujourd'hui, waouh! C'est une lumière sur ce que le monde et l'Église sont en train de vivre. Maintenant, il y a à la fois on peut comprendre la fascination qu'on a pour l'Église et la haine aussi. Parce que l'Église élève les hommes, elle donne une dimension à la vie humaine tellement grande. Et pour finir, j'aimerais vous citer ce texte de Jean-Paul II sur le pardon, en l'an 2000. En raison du lien qui, dans le corps mystique, nous unit les uns aux autres, nous tous, bien que nous n'ayons pas la responsabilité personnelle, nous tous, sans nous substituer au jugement de Dieu qui connaît les cœurs, nous portons le poids des erreurs et des fautes de ceux qui nous ont précédés. Oui, l'Église a assumé le poids des erreurs et des fautes. Sans nous substituer à Dieu, sans juger les personnes, ce n'est pas notre rôle, mais il y a eu des erreurs et des fautes dans l'Église. Reconnaître les déviations du passé nous sert à réveiller nos consciences face aux compromis du présent. Et oui, aujourd'hui, il y a des compromis dans l'Église. Il y a des compromis parmi les chrétiens. Cela nous ouvre à la voie de la conversion. Pardonnons et demandons pardon. Tandis que nous rendons grâce à Dieu, qui, dans son amour miséricordieux, a suscité dans l'Église une récolte merveilleuse de sainteté, d'ardeur missionnaire, de dévouement total au Christ et au prochain, nous ne pouvons manquer de reconnaître les infidélités à l'Évangile qu'ont commises certains de nos frères, en particulier au cours du second millénaire. Et ça, chacun de nous, on doit le faire à un moment donné, chaque parent dans chaque famille, chaque communauté, chaque paroisse, chaque prêtre, chaque évêque. Oui, il y a eu des manquements, des infidélités à l'Évangile commises par nos frères. Et ça doit réveiller en nous le désir de conversion. Demandons pardon pour les divisions qui sont intervenues parmi les chrétiens, pour la violence à laquelle certains d'entre eux ont eu recours pour le service de la vérité. Il y a eu de la violence. Pour les attitudes de méfiance et d'hostilité adoptées parfois à l'égard des fidèles des autres religions. Confessons à plus forte raison nos responsabilités de chrétiens pour les maux d'aujourd'hui. Face à l'athéisme, à l'indifférence religieuse, au sécularisme, au relativisme éthique, aux violations du droit à la vie, au manque d'intérêt pour la pauvreté dans de nombreux pays, nous ne pouvons pas manquer de nous demander quelles sont nos responsabilités. C'est quelque chose qui me marque en plein cœur comme pasteur en Martinique. Quand je vais à la prison, quand j'entends parler de violence dans les rues, etc., je me dis, quelle est la responsabilité de nos églises? Ce sont nos jeunes qui sortent de notre catéchisme. On ne peut pas se frotter la main en disant, tout va bien. C'est nous qui ne les avons pas éduqués. C'est nous qui n'avons pas mis de l'argent au denier de l'Église, je suis désolé, qui nous permettrait de développer des mouvements chrétiens plus ambitieux et d'éduquer nos jeunes qui passent par notre catéchisme. Nous sommes pauvres, nous n'avons pas d'argent. Donc du coup, on s'étonne que nos jeunes partent dans tous les sens. On n'a rien à leur proposer après la confirmation. C'est de notre faute, nos jeunes, et quand je dis jeunes, les moins de 50 ans, qui ne vont plus à l'Église. Combien d'attitudes de rejet? On peut dire que c'est de leur faute. Qu'ils ne sont pas mariés, parce que, ah oui, on dirait, ils ne sont pas mariés, nanana. Mais c'est de leur faute à eux tout seuls. Et on a vu ça, par exemple, dans le cas de la pédophilie. Il y avait un problème systémique. Combien de personnes refusent de témoigner lorsqu'elles ont vu quelque chose chez un prêtre ou un responsable dans l'Église? Ils ne disent, on ne dit rien. On ne dit rien, on a peur de... C'est vrai qu'on va se faire flinguer, mais du coup, on laisse le problème se continuer. On ne dit rien, on n'écrit même pas une lettre à l'évêque ou au juge ecclésiastique. On donne son nom en disant, je veux rester anonyme. Rien. Et donc, il y a un problème systémique. Parfois même, lorsqu'un prêtre a été pris la main dans le sac, etc., ou a été condamné, non, on préfère accuser ceux qui l'ont condamné. On peut dire, non, le prêtre, vous n'y pensez pas, etc. Et ça, ce sont des attitudes qui ont favorisé le péché, et qui continuent d'ailleurs. Je le dis aux gens en Martinique, quand vous, les prêtres, entre nous, etc., le rapport à l'argent n'est pas clair. Quand on donne de l'argent, on ne donne pas au denier, mais on donne à un prêtre. Qu'est-ce qu'on fait? On est en train de l'acheter? Est-ce que ce n'est pas de la corruption? Ce sont des attitudes dans l'Église qui favorisent le péché. Alors on peut dire, après, ça ne me regarde pas, vous voyez, je vais loin, mais c'est exactement ça dont parle Jean-Paul II. Nous avons une responsabilité, mais aussi les crimes qui ont été commis, l'esclavage en Martinique, voilà. Et aux Antilles et ailleurs. Même si l'Église a toujours condamné l'esclavage, officiellement, elle a toujours condamné. Mais il y a eu des chrétiens qui ont porté cela, et nous aujourd'hui aussi. Nous avons des attitudes, on ne regarde pas, on passe à Terre-Sainte-Ville, on voit des prostituées, des personnes parfois qui sont en esclavage, on passe avec notre voiture, on passe, on va chez nous, devant notre écran de télé. Je ne sais pas ce qu'il faudrait faire, je ne suis pas un politique, mais on passe en tout cas. Dans le même temps, tandis que nous confessons nos fautes, ça c'est très important, de la part de chacun d'entre eux, pardon, à travers ses comportements, nous avons contribué à défigurer le visage de l'Église et nous demandons humblement pardon. Dans le même temps, inversement, tandis que nous confessons nos fautes, nous voulons pardonner aussi les fautes qui ont été commises par les autres à notre égard. Et ça aussi, ça fait partie du cheminement. Au cours de l'histoire, hein, la bête là, qui a jeté son... Combien de personnes, hein, en d'innombrables occasions, les chrétiens ont dû subir des vexations, des violences, des persécutions, des meurtres en raison de leur foi. Et pendant qu'on est en train de parler, la religion catholique, en France en particulier, et même en Martinique, et dans le monde, n'en parlons pas, est la première religion persécutée, violentée. L'Église d'aujourd'hui et de toujours se sent engagée à purifier la mémoire de ces tristes événements, de tout sentiment de rancœur et de revanche. Nous ne voulons pas être dans la revanche et la rancœur. Nous voulons accueillir ceux qui nous accusent et nous attaquent, ceux qui nous blessent, ceux qui disent du mal de nous, les accueillir les bras ouverts. De l'accueil du pardon divin jaillit l'engagement au pardon des frères et la réconciliation réciproque. Voilà ce que dit Jean-Paul II. Je crois que c'est un texte fondamental de l'an 2000 et chaque personne doit s'en souvenir. Je voulais absolument le citer. Merci pour cette question. Confions-nous, donc, à la miséricorde du Père éternel. Notre Père, qui es aux cieux,
2: que ton nom soit sanctifié,
0: que ton règne vienne, que ta volonté soit faite sur la terre comme au ciel. Donne-nous aujourd'hui notre pain de ce jour. Pardonne-nous nos offenses, comme nous pardonnons aussi à ceux qui nous ont offensés. Et ne nous laisse pas entrer en tentation, mais délivre-nous du mal.
3: Le Seigneur soit avec vous
4: et avec votre esprit.
3: Que Dieu Tout-Puissant vous bénisse, le Père et le Fils et le Saint-Esprit.
4: Amen.
3: Joyeux Noël à tous.
5: Merci à vous aussi, mon Seigneur.
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es grand, tu es tout puissant. 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
2: Bonjour à tous, bienvenue dans le studio de RCF Notre-Dame pour cette nouvelle édition des Racines du Présent, en partenariat avec le quotidien La Croix. Ces temps-ci, vous l'avez noté, on voit se multiplier les films consacrés à l'occupation. On parle de Charles de Gaulle, de Jean Moulin, on reparle beaucoup de la collaboration. Pour notre part, aux Racines du Présent, nous allons nous intéresser à celui qui fut l'un des seuls hommes politiques de la Troisième République à avoir vu venir la catastrophe de 1940. Georges Mandel, collaborateur de Clémenceau, élu de la Gironde, ministre efficace. Nous allons le voir, il a alerté très tôt sur la menace hitlérienne. Nous partons donc aujourd'hui à la rencontre de Georges Mandel qui finira assassiné par la milice, elle-même téléguidée par les nazis le 7 juillet 1944. Nous nous demanderons peut-être jusqu'à quel point Georges Mandel peut-il être un exemple aujourd'hui pour notre 5e République si fatiguée. Nous sommes en compagnie de l'historien Hugo Cognez. Bonjour.
3: Bonjour et merci de votre invitation.
2: Merci beaucoup d'être avec nous. Je rappelle que vous êtes normalien à Hénard, que vous travaillez au Sénat. Nous vous avions reçu il y a quelque temps pour votre livre précédent chez Perrin, La mort de la Troisième République, qui détaillait les semaines qui ont précédé la mort en mai-juin 1940 de la Troisième République. Aujourd'hui, vous signez à nouveau chez Perrin une biographie tout à fait passionnante intitulée « Georges Mandel, le premier résistant ». Et donc ce sera le thème de notre édition. Georges Mandel, un modèle politique pour aujourd'hui.
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2: Alors Georges Mandel, je l'ai rappelé en introduction, est mort en martyr. Pourtant, il n'a jamais cessé toute sa vie d'être l'objet de controverses. Et sa vie est passionnante pour nous parce qu'elle retrace ce que fut la Troisième République, ce qu'était le contexte politique, idéologique de l'époque. Georges Mandel, Hugo Cognez, est né Louis Rothschild.
3: Tout à fait, ce n'est pas son vrai nom, Georges Mandel, voilà. C'est un pseudonyme qu'il choisit lorsqu'il se lance tout jeune dans le journalisme.
2: Alors Louis Rothschild, sans aucun rapport avec la famille.
3: Sans aucun rapport avec la famille de banquier.
2: Voilà.
3: Mais sans la particule.
2: Voilà, cet homme est issu du monde juif, mondes juifs.
3: D'une famille juive, donc par son père des immigrés bavarois venus en France sous la monarchie de Juillet, par sa mère des juifs alsaciens qui ont choisi la France après 1970.
2: Voilà, c'est ce qu'on appelait les optants.
3: Exactement.
2: Ceux qui ont opté.
3: Exactement, un milieu d'un très grand patriotisme.
2: Voilà, de quelle manière cette ascendance a-t-elle modelé sa vie ? Hugo Cognez, a-t-elle modelé la vie de Georges Mandel ?
3: Il a d'abord été victime toute sa vie d'attaques antisémites très fortes. Mm-hmm. C'est aussi pour ça qu'il ne prend pas le nom de Rothschild, qui quitte ce nom pour éviter tout équivoque. Au moment de l'affaire Dreyfus, le nom de Rothschild n'est pas facile à porter.
2: Il faut rappeler que l'antisémitisme était une sorte de cancer courant dans la vie politique de cette époque.
3: Il y avait une sorte d'antisémitisme culturel, effectivement, qui est répandu un peu partout, plutôt à droite qu'à gauche. Mm-hmm. Georges Mandel va faire carrière plutôt à droite, politiquement, mais ne sera jamais un homme de droite classique, notamment en raison de cette ascendance juive. Par ailleurs, cet israélitisme, comme on l'appelle à l'époque, l'israélitisme français, c'est sans doute la matrice de son patriotisme.
2: Et donc, c'est
3: des choix ultérieurs. C'est-à-dire qu'on a des juifs français qui se détachent progressivement de la religion de leurs aïeux, et qui transfèrent, c'est une simplification que de dire cela, mais c'est pas tout à fait inexact quand même, qui transfèrent cette foi sur la patrie française, qui réagissent par un surcroît d'amour de la France, sa littérature, son art de vivre, et Mandel sera toujours patriote.
2: Alors Jean Mandel,
3: d'un itinéraire assez.
2: Il est patriote, on va le voir. Il est aussi passionné par la politique. C'est vraiment une vocation pour lui. Vous nous apprenez, Hugo Cognez, dans votre livre Georges Mandel, le premier résistant, publié chez Perrin, que très jeune, Georges Mandel était abonné au Journal officiel.
3: Oui, d'après la tradition familiale. Il aurait demandé, à l'âge de 13 ans, à son père, qui souhaitait le récompenser de quelques succès scolaires, un abonnement au Journal officiel. C'était véritablement sa passion. Il lisait. Elle était beaucoup plus répandue à l'époque qu'aujourd'hui. On lisait beaucoup plus les comptes rendus des débats parlementaires qu'on ne le fait aujourd'hui. Peut-être a-t-on tort, d'ailleurs, aujourd'hui, de ne pas s'y référer davantage. En tout cas, lui était véritablement passionné par l'éloquence parlementaire, par les discours, par les grands tribuns de l'époque, et notamment par Clémenceau.
4: Et puis, il était hypermnésique. Il retenait tout. C'était une base de données à lui tout seul, dès le plus jeune âge.
3: Absolument. Mandel a un côté encyclopédie politique.
4: Oui.
3: Il était capable, en effet, de retracer de mémoire l'itinéraire de telle ou telle personnalité, de savoir avec combien de voix il avait été élu, dans telle circonscription, ce qu'il avait dit, ses prises de position, ses grands discours. C'était assez impressionnant.
4: Et alors, Georges Mandel a commencé sa carrière professionnelle comme journaliste, et vous brossez un tableau du monde médiatique sous la Troisième République qui est absolument hallucinant. On n'est pas très loin de Balzac et des Illusions perdues. Les fonds secrets circulent. Mmh. Tout le monde est corrompu par tout le monde. C'est quand même une drôle d'ambiance, Hugo Cognet, sous la Troisième République.
3: Mais tout à fait. La presse est d'une incroyable, d'une abominable vénalité,
4: oui,
3: dit-on. Vous avez évoqué en préambule les films qui sont consacrés aujourd'hui à cette période. Il y en a un évidemment très, très célèbre, hein, auquel nous pensons tous.
4: Jean Luchaire.
3: Jean Luchaire, voilà.
4: Des ombres et des lumières.
3: Des lumières et des ombres, et ça montre bien, en effet, ce climat. Pour le rappeler rapidement, si vous le souhaitez, on a une presse qui n'est pas rentable, sauf quelques quotidiens qui touchent à un large public. Une presse qui n'est pas rentable. Énormément de titres qui doivent trouver une façon de se financer et qui sont soutenus par différents hommes, par des hommes politiques et leur entourage, qui sont soutenus par le patronat, qui sont soutenus aussi parfois par les puissances étrangères via des subventions.
4: Déjà.
3: Tout ça circule.
4: Tout ça circule en cash, en billets, en valises de billets.
3: Exactement. À l'époque, il n'y a aucune façon de tracer.
4: Alors, donc, nous avons ce jeune Louis Rothschild, qui se fait appeler donc Georges Mandel, passionné par la vie politique, journaliste, très fin connaisseur des institutions. Il est passionné de l'histoire de France aussi.
3: Tout à fait, notamment des grands hommes de l'histoire de France, Richelieu et Talleyrand.
4: Voilà.
3: Qui sont ses auteurs de prédilection. Il s'intéresse moins à la littérature et à la philosophie, sauf peut-être Machiavel, qui l'a lu aussi avec attention.
4: Et là, vous brossez le cadre un peu de l'activité de Georges Mandel. On a pu dire de lui qu'il était un mélange de Fouché et de Talleyrand et qu'il suscitait une crainte mêlée de fascination. C'était un maître chanteur, au fond, en tant que journaliste?
3: Maître chanteur, c'est beaucoup dire.
4: Oui.
3: Mais c'est un adepte des méthodes machiavéliennes, surtout quand il se trouve au pouvoir. Et il considère que pour gouverner, il y a deux facteurs qui sont efficaces, la peur et la corruption. Et effectivement, ça marche très bien, notamment quand, autour de Clémenceau, il est aux affaires entre 1917 et 1919.
4: Alors, vous le dites, Hugo Cognet, très très vite, donc Georges Mandel va s'inscrire dans le sillage de celui qui sera son maître toute sa vie, Georges Clémenceau, avec ses différents fondements, disons, le patriotisme, le dreyfusisme, l'anticléricalisme et le sens de l'État.
3: Exactement, une conception un peu jacobine, finalement, de la nation.
4: Donc Mandel était curieux de tous les secrets des autres. Certains l'ont appelé, je cite, le Saint-Simon du ghetto.
3: Ça, c'est une expression d'ailleurs assez antisémite que Clémenceau lui lance. Parce que Clémenceau était très dur avec ses collaborateurs.
4: C'était affectueux ou c'était...
3: Je crains malheureusement que ce ne soit pas seulement affectueux. Clémenceau était très dur avec ses collaborateurs. Tous ses collaborateurs, y compris Mandel, qui encaissaient. C'est l'une de ses grandes caractéristiques. Il encaisse, il ne dit rien.
4: Il a toujours été fidèle.
3: Et le lendemain, il revient, même après s'être fait terriblement houspiller par Clémenceau. Le lendemain matin, il revient comme si de rien n'était.
4: Mais...
3: Et c'est ainsi qu'il finit par s'imposer, entre autres.
4: Voilà, on dit de lui, et vous nous le rappelez, Hugo Cognet, dans votre livre Georges Mandel, le premier résistant chez Perrin, on dit de lui qu'à une époque, il était à la fois, peut-être, le véritable maître du pays, entre les deux guerres, et aussi l'homme le plus détesté de France. Où se situe la vérité, Hugo Cognet?
3: Il ne faut pas exagérer. Clémenceau n'est pas gâteux. Il prend toutes les décisions. Mais c'est un homme âgé qui a tendance, notamment pour toutes les affaires intérieures, à se défausser sur celui qui est devenu son chef de cabinet dès novembre 1917, et qui est Mandel, dans une époque de renforcement du pouvoir exécutif, du pouvoir du président du Conseil, qu'on appelle la dictature Clémenceau. Donc Mandel a d'énormes pouvoirs. Et l'usage qu'il en fait, à tort ou à raison, lui crée des ennemis, beaucoup d'ennemis. Il y a déjà tous les vieux ennemis de Clémenceau qu'il a un peu,
4: dont
3: il
4: sont nombreux,
3: hérité, parce que Clémenceau n'a pas toujours un caractère facile, et il s'en fait de nouveau, d'ailleurs parfois de sa faute, par une attitude. C'est quand même encore un très jeune homme, il a 32 ans quand il a la responsabilité, très doué, sûr de lui, avec sans doute une image assez favorable de lui et de ses capacités, pas totalement fausse, mais en tout cas qui est perçue parfois comme une forme d'arrogance. Il va se faire beaucoup d'ennemis, notamment parce que Clémenceau le charge d'écraser ce qu'il appelle les défaitistes. Mm-hmm. C'est-à-dire ceux qui, en 1917-1918, rêvent de conclure une paix de compromis avec l'Allemagne.
4: Aristide Briand.
3: Et avant lui, Caillaud, oui. Malvy, mm-hmm. qui sont arrêtés, envoyés en haute cour, et Caillaud, finalement, n'évite que de très peu le peloton d'exécution. Donc tout ça va créer des haines, si vous voulez, qui sont plus que des haines politiques classiques, qui sont véritablement existentielles, tout à fait.
4: Véritablement. Alors, Georges Mandel va aussi mettre le pied dans le marigot politique. Il va devenir élu local en Gironde, dans le Médoc. Il est plutôt au centre droit républicain. Mais en vous lisant, on comprend, Hugo Cognès, que Georges Mandel a carrément ou quasiment acheté son siège.
3: Acheté, il a sans fort. Doute, en 1919, il est élu dans la vague du clémentisme, mm-hmm. sans difficulté, un scrutin départemental. En 1924, il est battu et il est réélu de justesse à chaque fois en 1928 et en 1932, sans doute avec des fraudes électorales. En effet, c'est parti de ce que j'ai découvert.
4: Voilà.
3: Oui, parce qu'on n'a évidemment pas la preuve, mais il y a un très fort faisceau d'indices qui tente à prouver que un certain nombre d'irrégularités ont été commises dans cette circonscription du Médoc. Mais bon, après tout, il fallait que les idées de Mandel soient représentées à la Chambre, on va le dire comme ça.
4: Et puis,
3: et par ailleurs, la pratique n'est pas si rare dans les années 30. Vous avez d'autres hommes politiques qui bourrent les urnes.
4: Quel monde ! On bourre les urnes, on corrompt la presse. Voilà. On peut difficilement dire, quand on voit les mœurs politiques d'aujourd'hui, à quel point ils sont cadrés et sous l'œil de la justice, on peut difficilement dire c'était mieux avant.
3: Absolument. Vous n'avez pas d'encadrement public des dépenses de campagne, par exemple, ce qui donne lieu, évidemment, à divers excès.
4: Et puis, Georges Mandel rentre non seulement dans la vie politique, où il est déjà bien introduit, on l'a vu, mais il prend des responsabilités. Il devient ministre des PTT. On a l'impression que ministre des PTT, à l'époque, c'est pas grand-chose. En fait, c'est un centre de pouvoir absolument exceptionnel, Hugo Cognès.
3: C'est un centre de pouvoir, c'est une administration à l'époque très importante, très nombreuse numériquement. Beaucoup d'agents, ce qui lui permet de peser sur la vie de la nation. Les postes sont très présents dans l'existence quotidienne des Français. Et de procéder à des recrutements importants aussi. Et puis, enfin, de se livrer à quelques écoutes téléphoniques. C'était son péché mignon depuis la Grande Guerre.
4: On dit de lui que c'était le Napoléon des PTT.
3: Oui, c'est un surnom qui lui a été donné parce que sa gestion du ministère est extrêmement autoritaire. Il va remettre son administration ou pas, s'en faire obéir véritablement. Briser un certain nombre de grèves.
4: Il va la terroriser.
3: Il va la terroriser, notamment c'est les principaux responsables de l'administration qui tremblent devant lui. Hein, sa grande formule, c'est « vous êtes révoqué ». Il a révoqué beaucoup de monde.
4: Du jour au lendemain, d'une minute à l'autre, d'une seconde à l'autre.
3: Oui. Absolument. Il a un côté un peu directorial et très vite, donc, personne ne bronche et il peut mener les réformes qu'il souhaite. Parce qu'il y a aussi chez Mandel un côté modernisateur, ce qu'on appelle la modernité conservatrice.
4: Alors, à la faveur de cette position de ministre des PTT, c'est lui qui lance la télévision en France.
3: Absolument. Il va aider l'ingénieur René Barthélémy qui développe ses travaux. Il se trouve qu'à l'époque, la France a du retard par rapport aux nations européennes et aux États-Unis. Mandel ne peut pas le supporter. Il va presser Barthélémy d'accélérer ses travaux. Il va lui donner les moyens nécessaires. Et les premières émissions, à l'époque captées seulement par quelques dizaines ou quelques centaines de personnes, sortent lors de son passage au ministère. Et c'est sa compagne, Béatrice Bretty, qui était
4: une comédienne
3: à la Comédie Française, qui est la première speakerine de l'histoire de France.
4: Et il lance l'aviation postale intérieure. Quelle belle expression.
3: Tout à fait. Air Bleu qui va transporter le courrier.
4: Air Bleu, c'était le nom.
3: Oui, tout à fait. Oui. Du nom du Petit Bleu, des Petits Bleus, qui était le télégramme de l'époque. Un peu. Et il va accélérer ainsi la diffusion du courrier en métropole comme dans l'Empire.

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1: Au micro Frédéric Mounier, nous scrutons aujourd'hui la carrière d'un homme politique qui a fini assassiné par les nazis, par la milice de Vichy en juillet 1944, mais qui avant a vécu une carrière politique tout à fait passionnante qui est retracée par notre invité aujourd'hui, Hugo Cognez, historien. Nous parlons donc de Georges Mandel, le premier résistant. C'est le titre de votre livre, Hugo Cognez, publié chez Perrin. Nous en arrivons au moment où Georges Mandel devient ministre des colonies. Alors, je voudrais vous faire écouter, Hugo Cognez, ce qu'étaient les colonies françaises. Je voudrais vous faire écouter la bande-annonce d'un film intitulé « La France est un empire ». Nous sommes en 1939. Voilà comment nous voyions au passé nos possessions coloniales.
2: Vous verrez dans ce film ce qu'étaient ces pays avant la colonisation et l'existence difficile et cruelle des indigènes. Vous comprendrez l'ampleur de l'œuvre accomplie par nos soldats, par nos explorateurs, par nos colons. Vous admirerez le magnifique apostolat de nos missionnaires qui, précédant parfois soldats et administrateurs, pénétrèrent là où personne n'osait aller et y firent connaître et respecter le nom de la France. Vous réaliserez la lutte gigantesque entreprise par nos médecins et nos savants pour combattre tous les maux physiques afin de créer des races saines et fortes.

0: Voilà, nous étions à la veille de la Deuxième Guerre mondiale. Voilà comment on parlait des colonies en France. C'est à cette époque-là. Donc, en quelle année Georges Mandel a-t-il pris la tête du ministère ?
1: 1938.
0: Voilà, en 1938, ministère des colonies. Alors, on le sous-entend dans cette bande-annonce d'un film consacré aux colonies françaises. Les colonies étaient profondément un réservoir de ressources militaires à l'époque. Il y avait 600 000 hommes qui étaient disponibles.
1: Oui, Mandel a pour principal souci de préparer la guerre, qui c'est inévitable. Donc, en utilisant les ressources de l'Empire, ressources naturelles, mais aussi ressources humaines, et en aidant l'Empire à se défendre, éventuellement tout seul, face à des attaques italiennes, par exemple, ou japonaises, d'ailleurs.
0: Oui, parce que
1: l'Indochine en situation de défense.
0: La Deuxième Guerre mondiale a commencé
1: en Mandchourie.
0: En Mandchourie.
1: 1931,
0: et donc, l'Indochine française a été concernée. On dit de Georges Mandel qu'il fut le Lafayette de la Chine, c'est bien ça, Hugo Cognez ?
1: Oui, parce qu'il a aidé Chiang Kai-shek, qui d'ailleurs l'avait remercié personnellement de son aide. C'est un aspect assez peu connu. Il a de sa propre initiative, et d'ailleurs, malgré le ministre des Affaires étrangères de l'époque, Georges Bonnet, qui est plutôt un partisan de l'apaisement face aux puissances totalitaires, autoritaires, il a donc de sa propre initiative assuré des livraisons d'armes importantes via l'Indochine et la piste du Yunnan au nord à Chiang Kai-shek.
0: Fascinant. On attend le film sur cet épisode. Georges Mandel a également signé des décrets, alors qu'il était ministre des colonies à la veille de la Deuxième Guerre mondiale, les fameux décrets Mandel qui réglementent les liens entre l'État français et les cultes. Et vous nous rappelez, Hugo Cognez, ce qu'on a complètement oublié, c'est que ces décrets Mandel sont toujours en vigueur en Polynésie et en Calédonie. Que disposent-ils ?
1: Tout à fait, ce sont des décrets qui s'inscrivent dans une politique plus générale de soutien aux missionnaires, soutien à l'Église catholique. Mandel donc est juif agnostique. Il a commencé sa carrière dans la presse anticléricale, mais par réalisme, il estime que la présence coloniale doit s'appuyer sur l'Église, sur la foi, et donc il va faciliter de toutes les façons l'action du clergé dans les colonies, quitte à donner une sorte de coup de canif dans la loi de 1905.
0: C'était une sorte de concordat.
1: Oui, on peut voir les choses comme ça, tout à fait. Reconnaissance officielle.
0: Et comment expliquer que tout cela est encore en vigueur aujourd'hui ?
1: De même que le concordat est
0: encore... Vous qui suivez l'actualité législative.
1: Il y a effectivement un certain nombre de parlementaires qui dénoncent encore aujourd'hui ces textes, mais jusqu'à présent, ils ont perduré en réalité sous la protection, derrière le bouclier du régime qui s'applique en Alsace-Moselle. À les remettre en cause, ce serait implicitement fragiliser le régime d'Alsace-Moselle.
0: Un jeu de domino qui mettrait...
1: Donc, politiquement, voilà, ça n'a jamais été possible aujourd'hui.
0: Très très sensible. Vous êtes bien sur RCF Notre-Dame, vous écoutez Les Racines du Présent, au micro Frédéric Mounier. Nous sommes en conversation avec l'historien Hugo Cognez, qui publie une biographie d'un homme méconnu, peut-être oublié, Georges Mandel, le premier résistant, s'est publié chez Perrin. Nous venons de voir que Georges Mandel était un homme politique très en vue sous la Troisième République. Son maître était Georges Clemenceau. Il a été un ministre des PTT hyperactifs. Il a lancé la télévision en France, l'aviation postale intérieure sous le nom de Air Bleu. Puis il a été ministre des colonies. Alors nous arrivons, Hugo Cognez, à un moment essentiel de la vie politique française et de la vie politique de Georges Mandel. Il fut l'un des acteurs essentiels du drame de 1940. Dès 1933, Georges Mandel a alerté sur l'ampleur du réarmement allemand. Il a lu Mein Kampf, avant beaucoup d'autres, en version originelle en allemand. Il s'est opposé à la réoccupation de la Rhénanie, et il disait à l'époque, il faut être contre Hitler avec n'importe qui. Il était un peu seul à l'époque, Hugo Cognez.
1: Il était très seul, pas complètement seul, mais assez seul. Il faut bien voir que l'hostilité à l'Allemagne fait partie des constantes de la pensée de Georges Mandel. Il se méfie de l'Allemagne, et donc il s'en méfie a fortiori quand elle devient un nazi à partir de 1933. Et il est l'un des premiers à alerter, en effet, dans un grand discours à la Chambre, en novembre 1933, sur le danger que l'Allemagne fait courir, puisque l'Allemagne se réarmait en fait depuis le milieu des années 20, mais à partir de 1933, elle le fait encore plus nettement, encore plus ouvertement, et il fait prendre conscience à ses collègues de l'écart qui est en train de se creuser, sans malheureusement susciter de réaction, véritablement.
0: Il a prêché dans le désert ?
1: Il a prêché dans le désert pendant des années.
0: Oui, a-t-il rencontré à cette époque le colonel de Gaulle, qui lui-même s'inquiétait de ce réarmement ?
1: C'est une des grandes questions, ça. Mandel et De Gaulle se sont ratés, en réalité. Il semble qu'ils se soient fréquentés, qu'il y ait eu un dîner entre les deux, à une date difficilement déterminée, à la fin des années 30. Donc c'est le premier moment où ils se rencontrent. Mais De Gaulle mise tout sur Reynaud.
0: Paul Reynaud, oui, qui était président du Conseil.
1: Qui est l'autre grande figure de ce qu'on appelle les durs, c'est-à-dire des partisans de la résistance à l'Allemagne et à l'Italie à la fin des années 30. Il néglige en quelque sorte Mandel, puisque donc quand il rencontre Paul Reynaud, il essaye d'avancer ses idées, notamment la constitution de corps blindés, de corps de cuirassés, de divisions cuirassées. Reynaud lui dit « J'ai beaucoup de travail, vous savez, mais je vais vous trouver un collègue à la Chambre qui suit ces questions. » Il se penche sur l'annuaire de la Chambre et De Gaulle lui dit « Non, ce sera vous, personne. »
0: Voilà.
1: Donc une espèce de coup de foudre, ou en tout cas, De Gaulle va tout miser sur Reynaud, ce qui va lui permettre de devenir in fine sous-secrétaire d'État à la guerre en 1940.
0: En juin 40,
1: Mais il va négliger Mandel, qui pourtant a des contacts dans les hiérarchies militaires, avec Delattre de Tassigny, par exemple, qui a beaucoup d'informateurs, notamment dans les services de renseignement français et alliés, belges, britanniques. Alors pourquoi on ne sait pas trop. A-t-il été sensible à la mauvaise réputation de Mandel? Enfin, on peut voir les choses soit en positif, soit en négatif. On peut considérer que Reynaud offre effectivement plus de garanties, il est plus brillant, il est plus avancé dans la carrière. L'un n'a été que ministre des Postes, l'autre a déjà été garde des Sceaux, ministre des Finances. Donc soit positivement un acte d'adhésion à Reynaud, soit négativement une façon de se méfier de Mandel. De Gaulle n'était pas clémenciste. En 1920, il s'est réjoui de la victoire de Deschanel, par exemple, et de la défaite de Clémenceau.
0: Donc on peut dire qu'il s'agit d'une sorte de peut-être de choix stratégique, à tout le moins tactique, de Charles de Gaulle à l'époque.
1: Oui, qui
0: va en tout cas, on ne réécrit pas l'histoire
1: pendant un certain temps, mais peut-être que au moment de la crise de 1940, il se rend compte qu'il a eu tort et que le plus ferme des deux, c'était Mandel.
0: Alors voilà, nous en arrivons à la crise de 1940. Georges Mandel se situe comme un dur face au mou. Vous décrivez, Hugo Cognez, un déjeuner qui a eu lieu le 3 juin 1940, un déjeuner entre Philippe Pétain et Georges Mandel. Et vous décrivez les dédicaces que les deux convives laissent sur le livre d'or du Café de Paris, ce 5 juin 1940. Tout est dit, c'est tout à fait fascinant. Philippe Pétain fait la première signature, 5 juin 1940, premier bombardement de Paris, commencement de la fin. Il s'écarte, on peut imaginer les deux hommes, et Georges Mandel, sur le même livre d'or, écrit « 5 juin 1940, premier bombardement de Paris, enfin, commencement du redressement, les Français n'avaient pas compris, ils vont maintenant savoir souffrir ». Tout est dit, Hugo Cognez, pour cette double dédicace ?
1: Tout est dit, effectivement, j'ai trouvé une source inédite, en l'occurrence les archives, dans les archives de Max Brusset, qui était le collaborateur de Mandel, un texte dans lequel Brusset relate cet entretien auquel il a assisté, puisque c'est lui, en tant que collaborateur de Mandel, qui a fait la réservation au Café de Paris et il a assisté à l'entretien, il en a fait la transcription et il affirme que c'est une transcription parfaitement exacte, que cet instant est resté gravé dans ses souvenirs. Et effectivement, Mandel a bien senti que Pétain était sur la voie de l'armistice déjà, sur la voie du renoncement. Il le rencontre à deux reprises, il y a deux déjeuners consécutifs. Il essaie de lui insuffler un esprit de résistance, de combativité, en vain. C'est un dialogue de sourds entre les deux hommes. Qui vont bientôt s'affronter.
0: Voilà, qui vont s'affronter. Et nous rentrons donc dans cette période extrêmement troublée de mai-juin 40, que vous avez décrit dans votre précédent livre « La mort de la Troisième République » chez Perrin, Hugo Cognez, qui montre bien l'extrême fragilité des institutions à l'époque. Georges Mandel refuse l'armistice et demande le départ des pouvoirs publics vers l'Afrique du Nord. Nous sommes à Bordeaux. À l'époque, la situation est très incertaine.
1: À Tours, puis à Bordeaux,
0: voilà.
1: Il tient cette ligne.
0: Le gouvernement recule vers le sud-ouest. Les moyens de communication sont très, très imparfaits, pour le moins. Personne ne sait trop ce qui se passe. La France est laminée par un exode massif.
1: Oui, qui ruine le moral des
0: voilà.
1: ministres.
0: Mais qu'est-ce qui se passe à Bordeaux pour Georges Mandel?
1: Une lutte d'influence entre donc les partisans de l'armistice et ceux qui veulent, au contraire, partir pour l'Afrique du Nord. Et Mandel va essayer d'organiser ses réseaux. Les autres en font autant, mais ce sont les partisans de l'armistice. D'ailleurs, le maréchal avec derrière lui Laval, le maire de Bordeaux, Adrien Marquet, et un certain nombre d'autres
0: personnes. Pierre Laval, que Georges Mandel connaissait bien.
1: Qui connaît très bien, tout à fait, et dont il était l'ami. D'ailleurs, ça paraît un peu surprenant.
0: Voilà.
1: Là aussi, ça fait partie des choses qui changent. C'est Mandel, auprès de Clémenceau, qui a repéré Laval, qui a senti qu'il y avait derrière cette personnalité ambitieuse des choses à tirer, qui a pour diviser les socialistes, pour le rapprocher des clémencistes en 1917. et en le faisant bénéficier d'ailleurs lui aussi d'un certain nombre de fonds secrets. Les deux hommes sont très différents physiquement. Mandel est toujours tiré à quatre épingles, Laval est plutôt débraillé. Laval, c'est la cravate blanche, Mandel, c'est la cravate noire. Mais à l'époque, donc dans leur jeunesse commune, à l'année 1910-1920, ils partagent un même coup de l'intrigue parlementaire, l'intrigue complexe.
0: Ce sont deux intrigants.
1: Voilà.
0: Et, deux joueurs de poker, d'une certaine façon.
1: On peut les voir ainsi, en effet.
0: Oui.
1: Et la même ambition. Ce sont deux ambitieux qui vont se soutenir l'un l'autre, se faire la courte échelle à différents moments de leur carrière, jusqu'au milieu des années 30. Et là, il y a une rupture à ce moment-là. Puisque Mandel ne supporte pas l'attitude de Laval et cette faiblesse de Laval vis-à-vis de l'Allemagne. Et il va contribuer, d'ailleurs, alors qu'il est au sein du gouvernement Laval, il va contribuer à le faire tomber son propre gouvernement, en donnant à des parlementaires radicaux des ébauches de discours pour attaquer Laval. Ce que Laval ne sait pas, d'ailleurs, ne saura sans doute jamais.
0: Et nous sommes en juin 1940, et là, tout va se jouer, le sort de la France va basculer.

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1: Au micro, Frédéric Mounier, nous sommes aujourd'hui en conversation avec l'historien Hugo Cognez, qui publie chez Perrin une biographie tout à fait passionnante de Georges Mandel, sous titre Le Premier Résistant. Nous venons de voir, durant les premières minutes de cette édition des Racines du Présent, que Georges Mandel ne fut pas uniquement le premier résistant, nous allons y venir. Il fut également ministre des PTT, ministre des Colonies, il fut l'ombre portée de Georges Clemenceau. À travers cette biographie, Hugo Cognez, vous décrivez le monde politique de la Troisième République. Et nous en sommes arrivés à ces moments absolument fascinants de juin 40, où la République va basculer, la République va se dissoudre, va se vaporiser. Et on voit cette opposition frontale entre Georges Mandel, donc ministre de l'Intérieur, et Philippe Pétain. Georges Mandel explique « Le défaitiste de 1918 est devenu le traître de 1940 ». Et là, en quelques heures, tout va basculer. Georges Mandel va être arrêté, le ministre de l'Intérieur va être arrêté. Hugo Cognez, racontez-nous.
2: Il est ancien ministre de l'Intérieur, puisque le 16 au soir, Reynaud jette l'éponge, accablé de fatigue, de pression contradictoire, et surtout ne parvenant pas à décider les militaires à gagner l'Afrique du Nord, il démissionne et il fait pire que ça, puisqu'il suggère au président Lebrun d'appeler le maréchal à la présidence du Conseil.
1: Dont tout le monde savait qu'il souhaitait signer une armistice.
2: Oui, tout à fait. Il avait sans doute une forme de majorité, ou en tout cas une minorité très forte au sein du Conseil des ministres. Mais le prestige du chef militaire, le prestige du vainqueur de Verdun, emporte tout. Et dès ce moment-là, donc quand Pétain devient président du Conseil, l'atmosphère change très très vite, le régime républicain commence à vaciller, et dès le lendemain, le 17, Mandel est arrêté, en effet publiquement, dans un grand restaurant de Bordeaux, le Chapon Fin.
1: Sur ordre de qui ?
2: Sur ordre de Raphaël Alibert, qui est le collaborateur principal de Pétain, qui est un antisémite notoire, qui a reçu de vagues dénonciations impliquant Mandel dans un complot contre Pétain, et qui donc le fait arrêter publiquement par le colonel de gendarmerie.
1: Dans un grand restaurant à Bordeaux.
2: Enfin, dans un restaurant à Bordeaux, Mandel ne se décompose pas, Mandel reste calme et répond dédaigneusement à l'officier de gendarmerie, vous me laisserez bien finir mes cerises. Termine ses cerises, se lève, fait un baise-main à sa compagne et suit les gendarmes. Cette affaire suscite évidemment beaucoup de réactions, notamment de la part des diplomates étrangers, mais aussi d'un certain nombre d'hommes politiques républicains. Le moment n'est pas encore mûr pour de telles méthodes. Donc Pétain est obligé de reculer. Dans l'après-midi même, en fin d'après-midi, Mandel est libéré. Et donc il se retrouve face au maréchal. Et là, il lui tient un langage extrêmement dur, il le secoue littéralement.
1: On imagine cette conversation.
2: Comme personne n'avait jamais parlé, en tout cas depuis
1: au maréchal de France,
2: au maréchal Pétain, qui était un vieux monsieur apparemment très respectable, et donc que chacun traitait avec la plus grande vénération.
1: Alors que lui dit Mandel ?
2: Que son attitude est inacceptable, et il l'oblige à signer que ce n'est pas à lui de s'excuser, mais à vous, monsieur le maréchal, il l'oblige à signer une première lettre d'excuse et même une seconde lettre d'excuse. Et à la surprise des témoins, un certain nombre de ministres qui sont là, le maréchal s'exécute. Le maréchal est fatigué, le maréchal est... Et c'est aussi une façon de montrer, pour Mandel, une façon de montrer que le maréchal est gâteux, finalement, qu'il est le jouet des pressions de son entourage.
1: Mais cette lettre...
2: Il va garder cette lettre sur lui,
1: voilà.
2: Il va faire des copies, il gardera sur lui, elle sera retrouvée au moment de sa mort, tachée de sang.
1: Voilà, c'est ça qui est absolument fascinant, c'est qu'il arrive à obtenir du vainqueur de Verdun une lettre d'excuse pour l'avoir arrêté, et d'accord. Ensuite, ce document manuscrit, il le garde sur lui, presque jour et nuit, vous décrivez ça, Hugo Cognez, dans votre livre publié chez Perrin, Georges Mandel, le premier résistant, jusqu'au moment où, nous allons y arriver dans quelques instants, il est exécuté sommairement en juillet 1944 dans la forêt de Fontainebleau, il a toujours cette lettre manuscrite de Philippe Pétain dans sa poche.
2: Il y voit une sorte de sauf-conduit.
1: Oui. D'amulette, en quelque sorte.
2: En réalité, cet épisode ne fait qu'accroître l'hostilité de Pétain et de son entourage à son encontre. Et cette arrestation, Mandel choisit de partir pour l'Afrique du Nord, pour le Massilia. Il aurait pu gagner Londres. Pendant quelques jours, le destin hésite.
1: Oui. Alors, il aurait pu gagner Londres. Il a rencontré Charles de Gaulle.
2: Il a rencontré Charles de Gaulle.
1: Il y a un entretien que vous décrivez à ce moment-là.
2: Quelques jours plus tôt, en effet.
1: Racontez-nous.
2: On revient un peu en arrière, mais c'est un élément intéressant. À Tours, de Gaulle connaît une phase de dépression ou d'une sorte de coup de mou. Il se rend compte que Reynaud ne veut pas vraiment résister, et même Churchill le déçoit à ce moment-là. Donc il décide un peu sur un coup de tête de démissionner et d'aller combattre avec ses hommes. Il est un peu lassé, agacé de ce monde politique qui juge corrompu et incompétent.
1: C'est juste avant la bataille de Montcornet, donc.
2: C'est après.
1: Après juste Montcornet. Après.
2: Il est au gouvernement. Il est sous secrétaire d'État. Et il se trouve que le directeur de cabinet de Gaulle connaît celui de Mandel. Ce sont deux inspecteurs des finances. Donc il en parle à son collègue qui avertit Mandel. Et Mandel reçoit dans son bureau. Il est ministre de l'Intérieur à Tours.
1: Alors que se disent-ils?
2: Alors on ne sait pas parce que on a essentiellement le récit, le très beau récit qu'en donne de Gaulle dans ses mémoires, mais qui est un récit sans doute enjolivé. D'après de Gaulle, Mandel lui aurait dit vous êtes un homme neuf. La France compte sur vous, en gros. Il est peu probable qu'il se soit considéré lui-même comme un homme usé et qu'il ait transmis ainsi le flambeau de la résistance. Ça, c'est une recréation de Gaulle. Mais il est probable qu'il lui a dit « Tout n'est pas perdu, il faut se battre jusqu'au bout. Peut-être arriverons-nous à transférer les pouvoirs publics en Afrique du Nord. » Et peut-être même secouer les puces sur le thème « C'est pas le moment de faire un caprice.
1: Oui.
2: Ressaisissez-vous. » Et ça marche, puisque de Gaulle retire sa démission, il continue à servir. Et Mandel, d'ailleurs, conseille à Reynaud, le soir même, de l'envoyer à Londres, auprès de Churchill. Ce qui va avoir un effet décisif sur le destin du général.
1: Vous écrivez Hugo Cognez, et c'est une forme d'uchronie peut-être fascinante, vous écrivez « Georges Mandel aurait pu gagner Londres par le même avion que Charles de Gaulle ». Et vous poursuivez « Mandel aurait pris la tête de la France libre, il aurait relégué Charles de Gaulle à un rôle militaire, et les institutions de la France seraient aujourd'hui sensiblement différentes ».
2: On peut l'imaginer. En effet, il a plusieurs occasions de gagner Londres dans l'avion du général Spears dès le 16. Spears vient le voir et lui dit « Partez avec moi ». Puis dans les jours suivants, notamment après cette fatale arrestation du 17, on sent bien quand même que l'ambiance devient très hostile. Et on lui propose d'embarquer sur un destroyer. Mais il s'y refuse. Il s'y refuse constamment. Et là, il passe à côté de son destin. Effectivement, le sort de la France aurait été différent parce qu'il aurait été reconnu par Churchill, qui connaissait bien depuis des années, beaucoup plus facilement que ne l'a été de Gaulle. Et il aurait pris la tête de la France libre.
1: Oui, la relation entre de Gaulle et Churchill c'était avant tout une friction.
2: Elle a été difficile. Et Churchill, à plusieurs reprises, au cours de la Seconde Guerre mondiale, exprime le regret de ne pas avoir pu faire venir Mandel.
1: Voilà, donc nous ne réécrirons pas l'histoire, bon voilà, il faut savoir qu'il y a comme ça des cliquets, à certains moments, l'histoire se fait ou ne se fait pas. Et donc, vous le disiez, Hugo Cognez, Georges Mandel embarque avec plusieurs dizaines de parlementaires, il embarque sur le Massilia.
2: Sur le Massilia, ce qui se révèle un piège.
1: C'était quoi l'idée de s'embarquer sur le Massilia, donc dans l'estuaire de la Gironde, il s'agissait de gagner
2: Le Maroc. Le 17, même dès le 16 à minuit, Pétain demande l'armistice, mais les Allemands ne répondent pas pendant plusieurs jours et continuent d'avancer vers Bordeaux. Donc beaucoup pensent qu'il n'y aura pas d'accord allemand ou que les conditions d'armistice seront tellement inacceptables que le gouvernement devra reprendre la lutte. C'est ce climat d'incertitude qui fait qu'il n'est pas facile de choisir.
1: Mais oui.
2: Donc Mandel considère que son rôle est de rester au plus près des pouvoirs publics, à Bordeaux d'abord, et puis à un moment où on commence à envisager quand même un repliement, il décide de gagner le Maroc avec d'autres parlementaires, et notamment d'autres parlementaires partisans de la résistance, de la lutte, et ça se révèle un piège, puisque une fois parti en haute mer, l'armistice est signé, et ces gens se retrouvent prisonniers. Dès leur arrivée au Maroc, ils sont arrêtés, de fait, et Mandel ne retrouvera plus la liberté. Alors pourquoi ce choix? C'est toujours facile, évidemment, a posteriori, de dire qu'il aurait dû gagner Londres plutôt que partir pour l'Afrique du Nord. Mais il faut bien voir qu'il était ancien ministre des colonies. Il avait contribué, comme on l'a vu, à
1: une forme de réarmement
2: et à réarmer l'Empire. Donc il était naturellement attiré par l'Afrique du Nord. Son patriotisme même fait qu'il considère qu'il vaut mieux être à Alger qu'à Londres. C'est tout de même une attitude plus digne pour un État indépendant. Puis il y a un autre élément, ce sont peut-être ses origines juives. Mandel ne veut pas donner, va avoir l'air de fuir. De fuir, d'avoir peur des nazis.
1: Et puis il faut
2: fidèle à son personnage aussi. Il a été le dernier à quitter Paris, dernier ministre à quitter Tours. Il peut pas être le premier à quitter Bordeaux. Et malheureusement, tout cela le conduit à sa perte.
1: Il faut rappeler qu'à ce moment-là, également, a lieu un drame qui laisse des traces, qu'on a un peu oublié aujourd'hui. C'est le bombardement de la flotte française par la marine britannique à Merzel-Kébir. 1200 morts.
2: Tout à fait. Là, on est début juillet. Mandel est à Alger, il a été transféré à Alger, il est un peu prisonnier avec les autres, en tout cas sous une surveillance étroite. Il peut pas regagner l'Afrique, il peut pas regagner la métropole. Et lui, malgré Merzel-Kébir, continue de dire il faut soutenir l'Angleterre, il faut rester du côté de l'Angleterre. ses collègues parlementaires.
1: Ce qui était une position difficile à tenir.
2: Difficile, c'est celle du général de Gaulle au même moment, depuis Londres, avec beaucoup plus de liberté, bien sûr. Mais c'est une position, en effet, courageuse et très minoritaire à ce moment-là.
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1: Aujourd'hui, les racines de notre vie politique, peut-être à travers la personnalité méconnue de Georges Mandel. Georges Mandel, le premier résistant, c'est le titre de la biographie publiée par Hugo Cognez, notre invité aujourd'hui, publiée chez Perrin. Nous retraçons en compagnie de Hugo Cognez cette vie politique tout à fait passionnante qui commence dans le sillage de Georges Clemenceau. Et puis nous avons assisté à l'ascension politique de Georges Mandel, élu de la Gironde, élu du Médoc, ministre des PTT, ministre des colonies. Nous venons de voir comment, à travers plusieurs rencontres avec Philippe Pétain et Charles de Gaulle, eh bien, s'est joué le destin de Georges Mandel. Nous sommes avec lui en ce moment sur le Massilia. Il vient de débarquer en Afrique du Nord. Il est de fait mis en détention. Il va être jugé au Maroc. Hugo Cognez, par quelle autorité?
2: Alors, il y a différents projets de la part de Vichy et on envisage de l'inculper pour trahison, de lui reprocher sa proximité avec l'Angleterre. On monte une opération, on monte un dossier, mais qui est totalement inconsistant, et il apparaît très vite impossible de le poursuivre sérieusement pour ce dossier. Il y a un juge d'instruction, d'ailleurs, tout à fait courageux, qui le disculpe complètement à cet égard.
1: Et pourtant, il reste détenu. Il va commencer une longue itinérance de prisonnier à travers la France occupée.
2: Absolument. Il ne sera jamais jugé. Donc, il ne participera pas au procès de Rion. D'ailleurs, il sera mis à l'écart. Mais il est détenu arbitrairement pendant 4 ans avec des lieux de détention successifs, assez nombreux d'ailleurs.
1: En Ardèche.
2: En Ardèche, notamment, on change de prison régulièrement. Au gré des révolutions de Balai à Vichy ou de l'instabilité ministérielle qui caractérise ce régime, mais aussi sans doute

0: Vianney, à côté du Rhodos, qui est un endroit tout à fait sinistre. Et la cellule de Mandel, qui se visite encore aujourd'hui d'ailleurs, est une véritable cul-de-basse-fosse, face à une muraille, sans vraiment de lumière.
1: Et l'histoire retiendra que quelques années plus tard, Philippe Pétain lui-même sera incarcéré dans ce même lieu.
0: Absolument, pendant quelques mois, avant d'obtenir, pour des raisons humanitaires, d'être transféré à l'île Dieu.
1: C'est au Portalet que Georges Mandel poursuit un certain nombre de relations personnelles. Il fait la rencontre d'un frère dominicain qui nous a été tout à fait contemporain et qui était à l'époque très jeune, le frère Ambroise Marie Carré. Racontez-nous ces rencontres.
0: Tout à fait. Qui lui est présenté, donc c'est l'aumônier des milieux artistiques à Paris. Il lui est présenté par Béatrice Bretty,
1: qui était sa compagne.
0: Qui était sa compagne, donc sociétaire à la Comédie Française. Donc Mandel est agnostique, Bretty, elle, davantage catholique, et peut-être pour lui faire plaisir d'ailleurs au début, il accepte de rencontrer ce père dominicain. Ils ont un certain nombre de conversations. Est-ce que Mandel s'est rapproché du catholicisme, lui qui avait été un journaliste anticlérical féroce au tout début du siècle,
1: mais favorable au rétablissement des relations diplomatiques avec le Saint-Siège, vous
0: c'est
1: le rappelez
0: vrai.
1: Dans votre livre.
0: En 1919, tout à fait, en partie pour des raisons tactiques. C'est difficile à dire. Il accepte de porter une médaille qui lui est offerte à ce moment-là. Est-ce que c'est pour faire plaisir à Bretty? Est-ce que c'est aussi un homme qui a peur, qui est profondément déprimé et qui va trouver un soutien à ce moment-là dans ses conversations.
1: Dans ses conversations avec le père Carré, dont on sait
0: qui semble quand même plus politique que spirituel.
1: Voilà. Le père Carré, dont on sait qu'il deviendra membre de l'Académie française, et d'une certaine façon, aumônier de l'Académie française. Alors, Georges Mandel est victime du statut des Juifs, on s'y attend. Il est déchu de son mandat parlementaire. Et puis, à l'occasion de l'annulation de la ligne de démarcation, l'invasion de la zone non occupée, le 11 novembre 1942. À ce moment-là, les choses deviennent encore plus sérieuses. C'est-à-dire que Georges Mandel devient en quelque sorte l'otage des Allemands. Il est transféré à Oranienburg, de sinistre réputation. Il fait connaissance avec une version, disons, adoucie de l'univers concentrationnaire, mais quand même très difficile.
0: Tout à fait. Il est abandonné littéralement par Vichy au moment où les Allemands occupent la zone sud. Les Allemands le font prisonnier, d'ailleurs sans en avertir vraiment les autorités de Vichy, qui ne le sauront que quelques mois plus tard. Il le transfère avec Paul Reynaud, d'abord à Oranienburg, près de Berlin, où il est mis à l'isolement pendant des mois. C'est une période extrêmement difficile pour lui, dans une cellule du camp. Et ensuite, il le transfère dans une annexe du camp de Buchenwald, une petite maison. Alors, c'est pas le camp de concentration lui-même. C'est un régime relativement plus favorable, privilégié par rapport à la masse des détenus du camp. Une petite maison, la maison du Fauconnier, où il cohabite avec Léon Blum. Il retrouve Léon Blum, qui a été arrêté lui aussi par les Allemands entre-temps. En fait, les Allemands concentrent un certain nombre de détenus et de prisonniers, d'otages français sur leur territoire et ont décidé de regrouper les Ariens avec les Ariens et les Juifs avec les Juifs. Donc c'est pour ça qu'il est séparé de Paul Reynaud qui le suivait jusqu'à présent dans ses...
1: Et nous sommes à la lisière du camp de Buchenwald.
0: Tout à fait, avec Blum.
1: Et donc c'est le lieu de ce dialogue avec Léon Blum, alors qui a fait l'objet d'un dialogue imaginaire écrit par l'historien Jean-Noël Jeannet. Nous pouvons renvoyer nos auditeurs à cette pièce. C'est L'un de nous deux, ça a été mis en scène par Jean-Claude Hidé. C'est Christophe Barbier, notre confrère journaliste, qui joue le rôle de Georges Mandel, le comédien Emmanuel de Chartres dans celui de Blum. C'est l'occasion d'un dialogue de haute tenue entre ces deux hommes, Léon Blum et Georges Mandel, Hugo Cognez, à la lisière du camp de Buchenwald.
0: Tout à fait, et à travers eux, un dialogue entre Jaurès et Clémenceau, qui sont leurs deux figures.
1: Et oui, c'est une poursuite, oui.
0: La réalité a sans doute été plus prosaïque. Comme les documents tentent à le montrer, les deux hommes ne se connaissent pas vraiment, en réalité. Effectivement,
1: c'est curieux, du reste, oui. On pourrait penser.
0: Ils sont juifs. On pouvait penser.
1: Ils ont fait partie du même monde politique d'avant-guerre.
0: Oui, mais ils ont eu très peu de contacts. Mandel n'était pas aimé des socialistes parce qu'il avait contribué à les diviser, comme je l'ai dit tout à l'heure, pendant la Grande Guerre, parce qu'il était à leurs yeux l'homme du patronat, le comité des forges qui finançait les campagnes de Mandel. Donc l'appartenance à une même communauté juive ne suffit pas, en quelque sorte, d'ailleurs, à les rapprocher à cette époque.
1: Mais ils se parlent, donc.
0: Alors, même si, en politique étrangère, ils adoptent de plus en plus des positions communes, puisque Blum fait partie de la faction dure, comme on dit, de la SFIO, donc de ceux qui veulent résister en 38-39. Et à Bordeaux, ils se voient, ils coordonnent leur action dans cette lutte d'influence que j'évoquais tout à l'heure contre les partisans de l'armistice. Mais donc, ce sont des contacts qui ont bien eu lieu, qui tendaient à s'intensifier, mais qui

0: Il reste assez superficiel en réalité.
1: Et dans la maison du fondeur.
0: Et là, ils cohabitent
1: de fait. Ouais. Oui, tout à fait. C'est pas toujours facile matériellement.
0: D'autant que Blum est rejoint par sa compagne, donc il va l'épouser à Buchenwald, à Jeanne, et donc on a un couple et Mandel tout seul, un peu à l'écart et tout ça, suscite des frictions.
1: Difficile. Alors nous arrivons donc au mois de juin 1944, le débarquement en Normandie. En juillet 44 a lieu un événement qui joue son rôle dans la destinée de Georges Mandel. On va écouter cette archive sonore qui nous raconte les funérailles nationales de Philippe Henriot. Philippe Henriot, vous nous en direz plus dans quelques instants. Hugo Cognès, c'était un homme important du régime de Vichy, mais on va se replonger dans cette ambiance de début juillet 1944.
2: Une grande voix française, la grande voix de Philippe Henriot s'est tue à jamais. Devant le ministère de l'Information, la foule s'est massée. Nombreux sont les Parisiens qui ont voulu voir une dernière fois celui qu'ils entendaient chaque jour sans le connaître et qui est mort ici, à son poste, lâchement assassiné sous les yeux de sa femme. Place de l'Hôtel de Ville, le lendemain. Devant le catafalque où a été placé le corps du ministre, durant tout l'après-midi, la foule lentement défile à nouveau. Foule innombrable, foule anonyme où se mêlent toutes les classes. Ils sont venus, ceux que sa parole avait su convaincre, aussi bien que ses adversaires d'hier, qui avaient senti que chaque accent, chaque parole de Philippe Henriot était dictée par le plus sincère amour de la France. Ils ont réalisé toute l'horreur d'un crime sur lequel pèsera le jugement de l'histoire. 21h, en présence de Madame Philippe Henriot, de ses enfants et des membres du gouvernement, a lieu la levée du corps. Minute poignante. Le cercueil est porté à bras jusqu'à Notre-Dame de Paris.
1: Jusqu'à Notre-Dame de Paris, où le cardinal archevêque de Paris va présider la célébration des funérailles de Philippe Henriot. Nous sommes en juillet 44. Un mois plus tard, c'est la libération. Charles de Gaulle va s'opposer à la présence du cardinal archevêque de Paris dans sa cathédrale parce qu'il garde en tête le fait que l'archevêque de Paris avait présidé cette célébration de funérailles. Rappelez-nous, Hugo Cognès, qui était Philippe Henriot?
0: Philippe Henriot est député de la Gironde, comme Mandel. Il a été d'ailleurs partisan de Mandel en 1919, il a appelé à voter pour lui, c'est un ancien régent de collège catholique qui dérive peu à peu, si on peut dire, dans l'entre-deux-guerres vers des positions anti-parlementaires et plus radicales. Et après 1940, il va rejoindre la collaboration et, grâce à ses talents oratoires qui sont incontestables, devenir, l'extrait l'a rappelé, la grande voix de la propagande.
1: La grande voix radiophonique.
0: Et évidemment, cette présence médiatique, cet impact, puisqu'il est assez bon dans son domaine, finalement, lui valent des haines importantes, et la résistance décide de l'éliminer. Il est assassiné dans son appartement de fonction du ministère de l'Information, qui se trouve rue de Solferino.
1: Rue de Solferino, pour l'anecdote, ce fut le siège du Parti Socialiste.
0: Absolument.
1: Jusqu'à il y a peu de temps.
0: Il y a peu. On vient le chercher chez lui, et il est abattu par un groupe de résistants. Cette cérémonie à Notre-Dame est effectivement le chant du cygne, en quelque sorte, du Paris vichiste collaborationniste.
1: Et d'une certaine façon, cette exécution par la résistance va peut-être décider du sort de Georges Mandel. Où est Georges Mandel à ce moment-là, en juillet 1944?
0: Il est toujours à Buchenwald, avec Blum. Alors, décide de son sort, oui et non, puisque depuis déjà quelques temps, les nazis cherchaient un prétexte pour Vichy, toute partie des dirigeants de Vichy ne rejoignent les alliés au moment du débarquement qu'on savait. C'était ça l'inquiétude des nazis. Ils avaient peur, alors qu'en réalité le risque était très faible, d'une sorte d'accord de dernière minute entre Pétain et son ancien protégé de Gaulle. Ou d'une mauvaise manière de Laval, qui est effectivement quelqu'un d'un peu ondoyant. Et donc l'idée est de créer un fleuve de sang entre Paris et Alger.
1: Un fleuve de sang, oui.
0: C'est-à-dire obliger Vichy à verser le sang pour le solidariser encore plus dans cette bataille finale qui s'annonce avec le Reich.
1: Donc là, les nazis prennent en main le destin de Georges Mandel. Il est transféré en France, sur le territoire français. Que se passe-t-il ensuite?
0: Tout à fait, d'ailleurs, les Allemands l'annoncent à Laval au moment des funérailles d'Henriot. Laval n'est pas du tout ravi. Quel cadeau vous me faites? Il est transféré, rendu à la prison de la santé, et quelques heures après, un groupe de miliciens vient le chercher dans cette prison, le met dans une voiture. Officiellement, il s'agit de le transférer au château de Brosse, qui est le centre de la milice dans l'Allier. Mais les arrière-pensées sont différentes. Les miliciens lui font le coup de la panne dans la forêt de Fontainebleau. Tout le monde descend du convoi et l'un des miliciens, Jean Mansuit, tire sur Mandel et le tue.
1: Au grand étonnement de ses compères.
0: Au grand étonnement de ses compères, apparemment, qui ne s'attendaient pas à cette issue, qui n'étaient pas au courant.
1: Cette exécution a-t-elle été improvisée ou a-t-elle été réalisée sur ordre, Hugo Cognez?
0: Sur ordre, évidemment. Mansuit n'aurait jamais pris une telle initiative. Mm-hmm. Et il a été grassement payé pour cela. Alors, a-t-il agi sur ordre de la hiérarchie milicienne, d'Arnan, Knipping, etc., ou des nazis? On tente à penser plutôt que la hiérarchie milicienne est restée dans l'ignorance de ce crime et qui a été téléguidée par les nazis, puisqu'il se trouve que Mansuit était un agent double de l'Allemagne, de la SS.
1: Quelle histoire. Il aurait dit, donc, au moment de l'exécution, il aurait dit, des deux côtés, ils sont d'accord.
0: Alors, il y a quand même cette phrase, effectivement, qui laisse planer le doute. Il n'est pas impossible que Knipping, qui dirigeait la milice en zone nord, même s'il affirmait le contraire à son procès, hein, il n'est pas impossible qu'il ait été au courant. On ne sait pas. Le plus probable semble tout de même que les nazis craignaient que la milice n'exécute pas Mandel. Mmh. Il est jugé en quelque sorte trop mou, et donc ils auraient activé cet agent double pour un peu les contraindre, leur forcer la main. Bon, de toute façon, on a là une véritable interpénétration en ce moment-là entre la SS et la milice. Donc distinguer ce qui revient aux uns et aux autres est un peu vain.
1: Voilà, nous arrivons à la fin de cet itinéraire mémoriel consacré à Georges Mandel. Georges Mandel dont vous écrivez, Hugo Cognez, qu'il fut le premier résistant. Alors, nous savons que Marc Bloch, grand historien, rentre au Panthéon. Peut-être Georges Mandel, dont certains disent qu'il fut le Churchill français, mais qu'il a manqué son rendez-vous avec l'histoire. Pour vous, Hugo Cognez, qu'il connaissait maintenant intimement, puisque vous publiez cette biographie, Georges Mandel doit-il, devrait-il, pourrait-il un jour rentrer au Panthéon?
0: Je pense qu'il le pourrait, non pas en raison de son statut de victime. Il n'aurait sans doute pas aimé être reconnu pour cela, mais grâce à la force de caractère qu'il a témoigné tout au long de sa vie, au moment de son martyr républicain dans les dernières années, mais aussi tout au long des années 30, quand avec une extrême lucidité, il a averti avant, enfin, inutile qu'à cendre, du danger allemand.
1: Inutile qu'à cendre.
0: Oui, comme disait Chateaubriand.
1: Est-ce qu'il y a un mouvement en faveur de la panthéonisation aujourd'hui de Georges Mandel?
0: Quelques voix, en effet.
1: On se souvient que Nicolas Sarkozy, alors qu'il était ministre de l'Intérieur, a participer à la rédaction d'un livre signé de Jean-Michel Gaillard, je crois, sur Georges Mandel.
0: Tout à fait, ce qui a contribué à remettre Mandel sur le devant de la scène, à rappeler cette figure qui était un petit peu oubliée peut-être au début des années 1990. Mais c'est à double tranchant, puisque Mandel aurait ensuite été associé, en quelque sorte, à Sarkozy, ce qui expliquerait que le président Hollande, en particulier, n'ait pas voulu le panthéoniser. C'est ce que l'on dit.
1: Voilà. Les échos de l'histoire.
0: Le pauvre Mandel n'aura pas eu de chance.
1: Les échos de l'histoire. Alors, avant de rendre l'antenne, Hugo Cognez, quelques mots peut-être sur le... Que peut-on retenir de la vie de Georges Mandel aujourd'hui? En quoi pourrait-il être un modèle pour aujourd'hui? Vous évoquez au fil de votre livre son patriotisme intransigeant, sa fidélité constante à Clémenceau, son goût de l'effort, sa capacité à prendre des risques. Georges Mandel peut-il être une référence en période de crise, y compris celle que nous vivons aujourd'hui, vous connaissez?
0: Oui, j'aurais même tendance à dire qu'il est surtout une référence en période de crise. Mandel a des aspects négatifs, je n'ai pas à chercher à les dissimuler. Hein.
1: Oui.
0: On a évoqué son goût de l'intrigue, un rapport à l'argent peut-être discutable. Mais
1: ça n'était pas un saint. Ce fut un martyr, mais ce n'était pas un saint.
0: Absolument. Oui. Absolument. Mais après tout, chacun d'entre nous est fait de zones d'ombre et de zones de lumière. Mais ça reste une volonté extraordinaire. Et justement, il a, grâce à son mauvais caractère, grâce aussi parfois à une forme d'absence de scrupules, la capacité de s'affirmer pendant les crises et d'arrêter les ennemis de la République, notamment les ennemis de la France.
1: Vous qui êtes un fin observateur de la vie politique française, Hugo Cognez, il nous manque un Georges Mandel aujourd'hui?
0: Peut-être, les circonstances diront s'il émerge.
1: S'il émerge.
0: Cas échéant.
1: Un grand merci à vous, Hugo Cognez. Je rappelle que vous êtes historien, normalien à Hénard, que vous travaillez aujourd'hui au Sénat. Vous avez publié il y a quelques années La mort de la Troisième République, c'est chez Perrin. Et toujours chez Perrin, vous publiez aujourd'hui Georges Mandel, le premier résistant. Peut-être une toute dernière question avant de nous quitter, Hugo Cognez. Quel conseil vous donneriez aujourd'hui à un jeune qui veut s'engager dans la vie politique de lire cette biographie de Georges Mandel?
0: Ben écoutez, je peux pas lui conseiller de ne pas lire cette biographie. Naturellement, oui, parce que ça montre que la vie politique, justement, est faite de zones d'ombre et de zones de lumière, et qu'il faut être capable d'embrasser les deux pour avoir un destin politique.
1: Tout en restant nourri par un patriotisme intransigeant.
0: Un patriotisme intransigeant et une connaissance de l'histoire aussi, puisque Mandel est quelqu'un qui a inscrit son action, notamment diplomatique, dans les années 30, il ne cesse de réclamer la conclusion d'alliances avec l'Europe orientale et même avec l'Union soviétique contre l'Allemagne nazie. Donc une vision de réelle politique enracinée dans une histoire longue, celle de l'alliance de revers depuis François Ier, Louis XIV, etc. Et ça montre bien comment, mais c'était aussi le cas du général de Gaulle finalement à la même époque, comment la connaissance du passé nourrit l'action et l'inspire.
1: Voilà, c'est exactement l'inspiration de notre émission Les Racines du Présent. Merci beaucoup Hugo Cognez d'avoir accepté notre invitation. J'incite vivement nos lecteurs à se plonger dans cette biographie de Georges Mandel. Un grand merci également à notre réalisateur Cédric Coba. Vous pouvez retrouver cette émission ainsi que les références des livres de Hugo Cognez sur le site de RCF Notre-Dame, rcfnotredame.fr. Un grand merci à vous tous pour votre fidélité. Nous vous disons à la semaine prochaine.

0: L'ange du Seigneur apporta l'annonce à Marie.
1: Et elle conçut du Saint-Esprit. Je vous salue Marie, pleine de grâce. Le Seigneur est avec vous. Vous êtes bénie entre toutes les femmes, et Jésus, le fruit de vos entrailles, est béni. Sainte Marie, Mère de Dieu, priez pour nous pauvres pécheurs, maintenant et à l'heure de notre mort.
0: Voici la servante du Seigneur.
1: Qu'il me soit fait selon votre parole. Je vous salue Marie, pleine de grâce. Le Seigneur est avec vous. Vous êtes bénie entre toutes les femmes, et Jésus, le fruit de vos entrailles, est béni. Sainte Marie, Mère de Dieu, priez pour nous pauvres pécheurs, maintenant et à l'heure de notre mort.
0: Et le Verbe s'est fait chair.
1: Et il a habité parmi nous. Je vous salue Marie, pleine de grâce. Le Seigneur est avec vous. Vous êtes bénie entre toutes les femmes, et Jésus, le fruit de vos entrailles, est béni. Sainte Marie, Mère de Dieu, priez pour nous pauvres pécheurs, maintenant et à l'heure de notre mort.
0: Priez pour nous, Sainte Marie, Mère de Dieu,
1: afin que nous soyons rendus dignes des promesses du Christ.
0: Daignez, Seigneur, répandre votre grâce dans nos âmes, afin qu'ayant connu par la voix de l'ange l'incarnation de votre Fils Jésus-Christ, nous puissions parvenir par sa passion et par sa croix à la gloire de sa résurrection, par le même Jésus-Christ votre Fils, notre Seigneur. Amen.
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1: Marie est notre Mère du Ciel. L'abbé Pierre, l'apôtre des sans-logis en France et dans beaucoup d'autres pays du monde, parlait de Marie en des termes tendres et simples. Il disait que la Sainte Vierge est comme une maman qui a dû s'absenter et recommande à ses fils aînés de bien travailler, de bien se comporter, mais très particulièrement d'être attentif, de ne pas oublier les plus petits, qui ne peuvent vivre sans l'aide des grands. À la fin de la vie, Marie reviendra avec le Père et elle verra peut-être que nous aurons été sages et pleins de zèle, mais que nous aurons oublié les petits, les faibles et les souffrants. Alors, devant le jugement de Dieu, elle restera muette. Mais quand le livre de la vie sera ouvert et dévoilera nos petites et grandes faiblesses, si la Sainte Vierge voit que les grands ont tout fait pour les plus petits, nous pouvons être certains qu'en vraie maman, elle sera notre espérance. Elle dira pour notre défense, « Père, il est vrai qu'ils ont péché, mais vois comme ils ont aimé, comme ils ont aidé les plus pauvres, comme ils ont partagé leurs souffrances. » Alors Dieu le Père dira, « Tu es vraiment mon enfant, entre dans ma maison. » Souhaitons que cela nous arrive à chacun.
0: À présent, nous nous unissons en prière avec le monde entier en renouvelant notre consécration à Marie.
2: Vierge Immaculée, Mère de Dieu et de l'humanité, je t'accueille comme don de Jésus sous la croix et je me confie entièrement à toi. Je t'offre toute ma vie, ce que je suis, ce que j'aime et ce que j'ai, afin que resplendisse en moi la beauté du Christ. Aide-moi à être docile à l'Esprit et à vivre avec joie ma vocation dans l'Église, afin de collaborer à ta mission maternelle et d'orienter vers Dieu le cœur de tout homme. Toi qui as guidé Saint Maximilien Kolb pour aimer sans mesure, enseigne-moi à être témoin de l'Évangile et à faire de ma vie un don. Je te confie les personnes que je rencontrerai et je t'offre le travail, les joies et les souffrances de cette journée. Ô Marie, conçue sans péché, prie pour nous qui avons recours à toi et pour ceux qui n'ont pas recours à toi.
3: Ave Maria, Ave, Ave Maria.
0: Les missionnaires de l'Immaculée Père Kolb ont présenté 5 minutes avec Marie, une réflexion sur notre consécration totale à l'Immaculée, cheminement sûr qui nous mène à Jésus.

En ce temps-là, Jésus se mit de nouveau à parler aux grands prêtres et aux anciens du peuple, et il leur dit en parabole : Le royaume des cieux est comparable à un roi qui célébra les noces de son fils. Il envoya ses serviteurs appeler à la noce les invités, mais ceux-ci ne voulaient pas venir. Il envoya encore d'autres serviteurs dire aux invités : Voilà, j'ai préparé mon banquet, mes bœufs et mes bêtes grasses sont égorgés. Tout est prêt, venez à la noce. Mais ils n'en tinrent aucun compte et s'en allèrent, l'un à son champ, l'autre à son commerce. Les autres empoignèrent les serviteurs, les maltraitèrent et les tuèrent. Le roi se mit en colère. Il envoya ses troupes, fit périr les meurtriers et incendia leur ville. Alors il dit à ses serviteurs, « Le repas de noce est prêt, mais les invités n'en étaient pas dignes. Allez donc aux croisées des chemins. Tous ceux que vous trouverez, invitez-les à la noce. » Les serviteurs allèrent sur les chemins, rassemblèrent tous ceux qu'ils trouvèrent, les mauvais comme les bons, et la salle de noce fut remplie de convives. Le roi entra pour examiner les convives, et là, il vit un homme qui ne portait pas le vêtement de noce. Il lui dit, « Mon ami, comment es-tu entré ici sans avoir le vêtement de noce ?» L'autre garda le silence. Alors le roi dit au serviteur, « Jetez-le, pieds et poings liés, dans les ténèbres du dehors. Là, il y aura des pleurs et des grincements de dents. Car beaucoup sont appelés, mais peu sont élus. »

Bonjour. Le roi se mit en colère. La parabole que Jésus nous donne ce jour est très désarçonnante. Nous avons tellement intégré l'idée d'un Dieu gentil que voir Jésus annoncer une colère de Dieu a quelque chose qui nous choque. Peut-être même avons-nous construit des échafaudages bien compliqués pour contourner le problème en disant que la colère de Dieu c'est un machin de l'Ancien Testament et que Jésus nous a enfin révélé que Dieu est amour. Sauf que c'est Jésus qui nous parle aujourd'hui en parabole de la colère de Dieu. Alors oui, bien sûr, Dieu est amour, il n'est qu'amour, bonté, tendresse et miséricorde, bien sûr. Or, que voyons-nous dans cette parabole? Les invités refusent de venir. Et concernant celui qui est expulsé, c'est qu'il n'a pas l'habit de la noce. Nous le savons à la lumière du reste du Nouveau Testament, c'est de Dieu que nous recevons l'habit de noce. Vous avez revêtu le Christ, dit saint Paul aux Galates. Autrement dit, autant les premiers invités que l'unique exclu encourent la colère de Dieu parce qu'ils ont refusé le don de Dieu. En fait, il n'y a pas besoin de chercher plus loin. Refuser le don de Dieu et subir la colère de Dieu ne sont que les deux faces d'une même réalité. L'amour de Dieu est un feu dévorant qui nous vivifie si nous y consentons, mais qui nous fait atrocement souffrir si nous le rejetons. Ce n'est pas Dieu qui change, c'est nous. La colère de Dieu, c'est l'amour de Dieu en tant que nous le rejetons et que nous subissons les conséquences de ce rejet. Nous sommes faits pour l'amour de Dieu, pour vivre de cet amour, pour grandir dans cet amour. Rejeter l'invitation de l'amour de Dieu, refuser d'être revêtu de l'amour de Dieu, tout cela ne peut que nous rendre malheureux. Prions le Seigneur pour qu'il mette en nous le goût de son amour et que nous y adhérions de tout notre cœur.

Notre Père, qui es aux cieux, que ton nom soit sanctifié, que ton règne vienne, que ta volonté soit faite sur la terre comme au ciel. Donne-nous aujourd'hui notre pain de ce jour. Pardonne-nous nos offenses, comme nous pardonnons aussi à ceux qui nous ont offensés. Ne nous laisse pas entrer en tentation, mais délivre-nous du mal. Car c'est à toi qu'appartiennent le règne, la puissance et la gloire pour les siècles des siècles. Amen.

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3: Un effondrement dans une mine d'or illégale de Centrafrique fait des centaines de victimes. Le site aurifère est exploité par des entreprises chinoises et burkinabées. Témoignage à suivre du vicaire général du diocèse de Boire, situé non loin de cette mine de l'ouest du pays. Il reviendra sur les conditions de ce drame. Alors que l'Ukraine subit toujours le feu des bombes russes, 12 morts à Kiev ce matin, les appels à organiser des élections se sont multipliés dans le pays, en particulier ceux de l'ancien ministre de la Défense, mettant la pression sur Volodymyr Zelensky. À la une de ce journal également, le grand plan social annoncé par le Premier ministre britannique Andy Burnham. Il compte offrir un toit à tous les sans-abri d'ici Noël. Et puis dans notre dossier, retour ce matin sur les vertus du dialogue interreligieux. Lors de son étape à Metz, fin septembre, le pape Léon XIV présidera une rencontre avec des leaders d'autres religions. Notre invité ce matin, l'islamologue Ralem Bencher, le président de la Fondation de l'Islam de France.
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3: Bonjour, le drame de l'orpaillage illégal de nouveau à l'actualité ce matin. La République centrafricaine endeuillée par ce nouvel accident dans une mine d'or, qui s'est effondrée mardi après-midi à Zamboy, dans l'ouest du pays. Le site se trouve non loin de la frontière avec le Cameroun. Les conditions de la catastrophe sont encore floues, mais le bilan annoncé déjà très lourd. Plus de 100 morts, peut-être trop, 400 et des dizaines de personnes toujours disparues. Je vous propose d'écouter le père Marcello Bartolomei, missionnaire carme en Centrafrique depuis 44 ans. Il est le vicaire du diocèse voisin de Boire et nous explique les conditions qui ont mené à cette catastrophe.
5: Et il y a eu cet effondrement à cause donc soit de la pluie. La mine se trouvait en bas d'une grande, presque une montagne de terre, et en bas une grande trou où il y avait donc cette mine d'or où on creusait même on faisait des tunnels pour rentrer chercher l'or, et il fallait aussi avoir des torches parce que à l'intérieur il n'y a pas de lumière. Cela ce n'est pas une chose qui nous surprend complètement parce que c'était des lieux très dangereux pour la recherche d'une façon sauvage de l'or, exploité surtout par des entreprises chinoises et aussi du Burkina Faso, dans un endroit où il n'y a aucune protection, aucune attention à la vie de ces gens-là qui vivent dans ces nouveaux villages qui s'est créé justement à cause de la recherche de l'or.
3: Le père Marcello Bartolomei, vicaire du diocèse de Boire en Centrafrique, interrogé par Myriam Sandouno. Rappelons qu'il y a tout juste 4 mois aujourd'hui, le pape Léon XIV, depuis Sao Rimo dans le nord de l'Angola, dénonçait l'exploitation des richesses naturelles de l'Afrique aux mains d'intérêts privés et au détriment des populations et des milieux naturels. Un peu plus au nord de la Centrafrique, au Soudan, la guerre civile continue de déchirer le pays. Le conflit oppose toujours l'armée régulière aux paramilitaires des FSR, les forces de soutien rapide. Une guerre meurtrière qui prend depuis quelques semaines un nouveau visage avec la multiplication des attaques de drones. Une ONG, Euromed Human Rights Monitor, recense plus de 100 morts de cette façon entre le 22 juillet et le 14 août. Les précisions d'Augustine Passy.
6: Cette ONG basée à Genève précise que ce chiffre correspond à un bilan initial. Elle rappelle aussi que la récente escalade entre les forces armées soudanaises et les forces de soutien rapide s'inscrit dans un contexte plus large, puisque l'ONU a recensé plus de 1000 morts durant les 5 premiers mois de l'année. Alors que la guerre est entrée en avril dans sa 4e année, les assauts passent de plus en plus par les airs avec un recours accru aux drones. Le front s'est en effet stabilisé depuis que l'armée a repris le contrôle de Khartoum en mars 2025. Euromed Human Rights Monitor réclame en outre une enquête sur l'attaque qui a visé Oum Arada au sud-ouest d'El Obeid le 14 août. Quelques 4250 civils ont été jetés sur les routes. Le 19 août, l'organisation international pour les migrations est estimé que les combats combinés aux inondations ont contraint plus de 200 000 civils à quitter leur foyer depuis fin 2025. Augustine Fassi pour Radio Vatican.
3: Les autorités du Liban invitées à Paris au mois de septembre pour une réunion préliminaire à une conférence internationale en soutien à l'armée libanaise. Cette conférence devait se tenir au mois de mars dernier dans la capitale française, mais avait été reportée après que le Hezbollah a entraîné le pays dans la guerre en ciblant Israël en soutien à l'Iran. Le président libanais Joseph Aoun est lui ce jeudi à Rome. Il sera reçu ce matin en audience au Vatican par le pape Léon XIV qu'il avait accueilli à Beyrouth au mois de décembre dernier. Joseph Aoun qui rencontrera ensuite les autorités italiennes. L'un des dossiers clés est le maintien de la FINUL, la force de l'ONU, ou son remplacement par une force internationale pour éviter que Israël poursuive son occupation du Liban Sud. De nouveaux bombardements nocturnes à Kiev et sur sa région qui font au moins 13 morts, dont 12 dans la capitale ukrainienne ces dernières heures. Son maire a décrété une journée de deuil qui aura lieu demain. Côté russe également, les frappes ukrainiennes en profondeur se multiplient. Le maire de Moscou a annoncé ce jeudi matin sur Telegram que 250 drones avaient été lancés en direction de la capitale depuis hier soir, la majorité ayant été interceptée. Le 15 août dernier, le pape avait confié les peuples ukrainiens et russes à la protection de la Vierge Marie. L'Ukraine, où suite à la confirmation par le Parlement des nominations présidentielles à la Défense et aux Affaires étrangères, le chapitre Mikhaïlo Fedorov semble se clore. Si les manifestations de soutien à l'ancien ministre de la Défense ont révélé un dynamisme démocratique que la guerre n'a pas entravé, les appels répétés de sa part à l'organisation d'élections laisseront des traces pour le pays et pour le président Zelensky. Les précisions de notre correspondante Emmanuel Chaz.
0: L'Ukraine, toujours en guerre, se réveille après plus d'un mois d'incertitude politique avec un ministre de la Défense confirmé par le Parlement. Yevhen Mara remplace officiellement Mikhaïlo Fedorov et devient le cinquième ministre de la Défense du pays depuis l'invasion à grande échelle. Mais ces dernières semaines, les manifestations en soutien à Mikhaïlo Fedorov ainsi que l'intéressé lui-même ont mis en lumière des divergences entre le populaire ex-ministre et Volodymyr Zelensky. Mikhaïlo Fedorov a dénoncé un système malade qui n'est pas réformé et a appelé à organiser des élections, processus impossible sous la loi martiale pour des raisons de sécurité. Après ces déclarations, le Parlement ukrainien a préféré opter pour le choix présidentiel en confirmant Mara, un vote de confiance pour Volodymyr Zelensky, mais qui vise surtout à ne pas déstabiliser davantage un pays en pleine guerre. Reste de ces semaines de crise une image écornée de Volodymyr Zelensky qui, en se séparant de son très populaire ex-ministre, s'est rendu impopulaire auprès d'une partie de l'opinion, tout en transformant l'un de ses alliés de longue date en rival politique. Emmanuel Chaz, Kiev, RFI pour Radio Vatican.
3: L'Ukraine toujours minée par des scandales de corruption. Le président ukrainien a limogé hier Irina Moudra, l'une des plus hautes responsables de son cabinet. Elle est soupçonnée dans une affaire de blanchiment d'argent. Dans son dernier classement, l'ONG Transparency International classe l'Ukraine à la 104e place sur 182 pays. Les États-Unis suscitent l'irritation du Pakistan. L'ambassadeur américain en Inde a qualifié le Cachemire, territoire contesté, de partie intégrante de son rival indien. Islamabad dénonce des propos factuellement erronés du diplomate et a convoqué ce matin le chargé d'affaires américain au Pakistan. L'Inde et le Pakistan qui se disputent la souveraineté du Cachemire depuis la partition de l'Inde britannique en 1947. Partons au Royaume-Uni où le Premier ministre Andy Burnham s'attaque au mal-logement. Fort de ses succès lorsqu'il était le maire du Grand Manchester, le travailliste a promis d'offrir un toit à toute personne qui dort dans la rue d'ici Noël. Pour cela, le patron de Downing Street a dévoilé une enveloppe d'urgence de près de 420 millions d'euros et demandera aux collectivités locales et aux associations de participer à cette campagne. Allons de la correspondance de Jean Jaffré.
7: Lors de son entrée au 10 Downing Street, Andy Burnham s'était fixé comme priorité de mettre fin au scandale de gens qui dorment dans la rue. Selon l'ONG Shelter, en 2025, 382 000 personnes n'avaient pas de domicile permanent. Le plan prévoit la construction ou l'aménagement de 1000 logements permanents au cours des trois prochaines années. Lors de la présentation de son plan dans le nord-est de l'Angleterre, Andy Burnham a lancé un appel aux organisations charitables et associations confessionnelles pour qu'elles s'engagent dans cette campagne. Le financement permettra aussi d'offrir la possibilité de renforcer les services de psychiatrie et d'aide pour lutter contre les addictions à l'alcool et aux drogues. Le Premier ministre a remarqué que les gens qui sont sans domicile fixe coûtent cher à l'État parce qu'ils doivent souvent être hospitalisés en urgence et occupent des lits dans les hôpitaux. Des associations ont exprimé un soutien prudent à ce plan, tout en rappelant que près de 178 000 enfants vivent dans des hébergements temporaires inadaptés. Long Jean Jaffré, Radio Vatican.
3: Voilà, avant de passer à notre dossier, chères auditrices et chers auditeurs, écrivez-nous pour nous partager ce que vous pensez de notre travail, de nos journaux en particulier. C'est important pour nous de mieux vous connaître. Vous pouvez nous contacter à cette adresse français@vaticannews.va. Lors de son tout prochain voyage apostolique en France, fin septembre, Léon XIV, parmi ses nombreux rendez-vous, présidera une rencontre interreligieuse à Metz. Ce sera dans la matinée du lundi 28 septembre. Pour l'Église catholique, le dialogue interreligieux, fruit du Concile Vatican II, enrichi au fil des années et des enseignements des papes, reste un moteur de fraternité et de paix. Un dialogue qui fait tomber le mur de la peur, qui divise la pensée, éloigne de la réalité, génère parfois des réactions impulsives jusqu'à une violence insensée. À l'inverse, la culture de la rencontre ouvre un chemin vers la réconciliation. C'est ce qu'écrivait notamment Léon XIV dans son encyclique Magnifica Humanitas. Dans les sociétés polarisées, marquées aussi par des vagues de violence de matrice islamiste, le dialogue interreligieux est plus que jamais nécessaire. C'est ce que nous explique notre invité ce matin, le philosophe musulman Khaled Bencher. Il est le président de la Fondation de l'Islam de France.
8: L'importance du dialogue interreligieux pour apaiser et les cœurs et les tensions, aussi bien en Europe qu'en France particulièrement, mais aussi de par le monde. Il ne peut pas y avoir une paix juste, durable, honorable, véritable entre les peuples si trient individuellement les membres de ces nations, de ces peuples, de ces communautés, de ces groupes humains, n'entreprennent pas une véritable conversion. Une conversion à ce qui est essentiel, leur respect scrupuleux de la vie humaine et le fait de se conformer à l'enseignement d'amour, de bonté et de miséricorde.
4: Vous citez des valeurs, paix, miséricorde, amour, bonté, elles ne sont pas exclusives, chrétiens et musulmans les partagent. Alors, sur cette base, comment combattre les tentatives de division?
8: Il faut davantage d'éducation, d'instruction, d'acquisition du savoir, de connaissances et le rôle des dignitaires religieux de souligner que par l'éducation, l'éducation dans les familles, l'éducation des fidèles, le fait de leur ouvrir le cœur à ces valeurs qui sont dans la tradition monothéiste, abrahamique, judéo-islamo-chrétienne, qui doivent être la voie à suivre, et il n'y a pas de paix véritable si on ne tient pas compte de cette diversité de culture, d'approche, de vision du monde, parce que les croyants, de deux choses l'une, ont à leur disposition. Soit cette diversité a échappé à l'omnipotence divine et à son omniscience, et ça, ça pose un sérieux problème théologique, soit elle est un projet de Dieu pour les croyants de s'enrichir mutuellement, parce que l'on aura toujours à s'enrichir de la part de mystère que recèle autrui, qui est récipiendaire du souffle divin et réceptacle de cette effusion d'amour, de bonté, de miséricorde qui émane continuellement de lui.
4: Lorsqu'on regarde le monde d'aujourd'hui, ces fractures profondes, ces divisions, les violences auxquelles nous assistons chaque jour, on ne cesse d'entendre qu'on n'assiste pas à des conflits religieux. Or, à bien y regarder, on observe que souvent la religion est présente au cœur de ces violences.
8: Parce que malheureusement, l'homme, d'une manière générale, dans sa faiblesse, parfois dans son arrogance, a besoin de sacraliser sa violence. Et pour pouvoir le faire, il trouve l'habillage confessionnel à sa volonté de puissance et à cette inclination pour la violence et à cette idéologie de combat dit sacré. Hélas, ce qui se passe de par le monde et ce que nous, autres humains, avons bâti dans une longue et lente maturation de l'humanité avec un droit international qui finalement est bafoué

0: par la violence.
1: Interrogé par Jean-Charles Puzolu, l'islamologue Ghaleb Bencher était ce matin l'invité de Radio Vatican. Ainsi s'achève ce journal. Merci pour votre fidélité. L'information reviendra à 13h en direct de Rome. Je vous souhaite d'ici là une excellente journée.
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4: Ça y est, Emmanuel Macron a promulgué la loi parue hier au journal officiel. Le droit à l'aide à mourir fait désormais partie du corpus législatif français. Alors, il faudra attendre les décrets d'application, évidemment, mais c'est une étape symbolique extrêmement importante. Les cultes, notamment l'Église catholique, ont maintes fois réaffirmé leur opposition à ce texte qui légalise donc l'euthanasie et le suicide assisté en France. Les soignants ont aussi fait entendre leur voix, souvent opposée à cette aide à mourir, en particulier les soignants en soins palliatifs, ceux qui sont confrontés le plus directement à la question. Bonjour Thibaut Barranger.
5: Bonjour.
4: Vous êtes associé du cabinet Coalition en charge des affaires publiques de la SFAP depuis 5 ans. La SFAP, rappelons-le, c'est cette fédération qui rassemble les principaux acteurs de soins palliatifs. Que change cette promulgation, Thibaut Barranger ?
5: En réalité, elle s'inscrit dans la ligne du processus qui a été conduit depuis maintenant 4 ans et surtout le vote qui a eu lieu le 15 juillet dernier. Cette promulgation, elle marque donc le fait que ce texte va devenir une réalité pour les soignants des soins palliatifs et surtout pour leurs patients. La SFAP, dans ce contexte-là, continue à dire ce qu'elle a toujours dit, c'est que face à une fin de vie, face même à une demande, à un souhait de hâter la mort, les soignants de soins palliatifs continuent à dire que la bonne réponse à apporter par la société, c'est l'offre de soins palliatifs et pas de hâter la mort. Voilà. Cette promulgation, c'est une étape de plus, mais qui ne clôt pas d'ailleurs le chemin de cette loi.
4: Et d'ailleurs, ce vote intervient quelques semaines seulement, ou plutôt cette promulgation intervient quelques semaines après la promulgation de la loi sur les soins palliatifs. Comment lisez-vous ce calendrier ?
5: Écoutez, après, il y a un calendrier qui est constitutionnel, puisque normalement, le président de la République a 15 jours pour promulguer une loi après son adoption. Ce délai a été suspendu, puisque le Conseil constitutionnel a été saisi par plusieurs personnes, d'ailleurs, ce qui est rare. C'est rare que à la fois le gouvernement, que le président du Sénat saisisse le Conseil constitutionnel.
4: Le Premier ministre aussi.
5: Si vous voulez. Exactement, le Premier ministre. Et donc, ce délai, il est normal. Ce qui l'est moins, ou en tout cas, ce qui interroge, c'est le moment où tout cela se passe, puisque voilà, on remarque aussi que tout ça se passe à l'été, le dernier vote est en juillet, la promulgation est en catimini le 15 août. Bon, on voit que le grand triomphe de cette loi est pas si clair que ça, puisque manifestement il était bien de réaliser toutes ces opérations en plein été.
4: Thibaut Barranger, la semaine dernière, le Conseil constitutionnel s'est prononcé, il a émis 3 réserves. Est-ce que vous saluez ces réserves tout de même ?
5: Alors, en tout cas déjà, ces réserves montrent que il y avait un problème de rédaction, de constitutionnalité de cette loi. Malgré les débats, malgré un processus que l'on a présenté plusieurs fois comme étant un processus modèle, un processus formidable de démocratie, un travail d'orfèvre législatif, voilà. Et pourtant, le Conseil constitutionnel dit que sur 3 points, et qui sont pas des points mineurs, dit que sur 3 points, ce texte n'est pas conforme.
4: Alors Thibaut Barranger, rappelons ces 3 points. Elle concerne la clause de conscience des pharmaciens, elle concerne les mineurs sous tutelle et curatelle, les majeurs sous tutelle et curatelle également, et elle concerne surtout la clause de conscience des établissements privés, et ça c'est un des chevaux de bataille en particulier des établissements catholiques.
5: Alors c'est un cheval de bataille des établissements catholiques. Je tiens à rappeler d'ailleurs que ça ne concerne pas que les établissements catholiques. Il y a aussi dans le monde des soins palliatifs, des unités de soins palliatifs qui sont des unités associatives, des unités privées, qui sont non confessionnelles et qui demandent, qui ont réclamé cette clause. Pour autant, cette clause aujourd'hui, elle va permettre à un secteur d'exister sans avoir cette pratique, elle crée aussi un grand malaise pour les équipes, puisque la plupart des soignants aujourd'hui quand même sont des soignants dans le secteur public. Qui ne savent pas composer. Nous, on a des sondages que l'on fait tous les ans, et on sait que la majorité des soignants de soins palliatifs, y compris dans le secteur public, sont largement en difficulté avec cette loi. Et pour ces personnes, les solutions apportées par la loi n'existent pas, en fait. Si ce n'est une clause personnelle

0: va les forcer à sortir de leur exercice. Voilà.
1: Thibaut Barranger, craignez-vous qu'un frein psychologique ne saute chez les patients avec la promulgation de la loi, même si c'est une étape symbolique, qu'on attend les décrets d'application, dans les demandes émises par les patients, ça peut changer quelque chose?
0: Alors, dans ce qui remonte aujourd'hui, hein, en ce mois d'août, là, des différentes unités sur le territoire, si vous voulez, il n'y a pas d'afflux, massif de demandes.
1: D'accord.
0: Aussi, parce que, comme je vous le disais juste avant, tout ceci a été voté quand même à la faveur de l'été, dans un moment où en fait la couverture médiatique est pas si importante. Après, je voulais redire une chose. Le souhait de hâter la mort, c'est-à-dire la parole du patient qui s'exprime, celle de dire « Docteur, j'ai envie d'en finir parce que c'est trop long, parce que j'ai trop mal, parce qu'on m'a pas bien pris en charge », cette parole-là, elle n'est pas nouvelle. Elle n'est pas extrêmement fréquente. Mais elle arrive, et c'est déjà le quotidien en fait des soignants de soins palliatifs. Et il faut pas faire croire non plus, si vous voulez, que cette loi, elle va permettre de libérer cette parole. Mmh. Cette parole, elle existe. Le problème, c'est la réponse que le médecin va devoir y apporter. Et c'est là où on se trouve en difficulté, puisque jusqu'à aujourd'hui et jusqu'au décret d'application, la loi dit, vous, médecin, votre job, c'est de comprendre ce souhait de hâter la mort, d'essayer de donc comprendre les causes pour ensuite faire disparaître et que la personne préfère continuer à vivre. Demain, la loi va offrir deux voies. Va dire, bah oui, c'est vrai, ton métier, c'était ça. Mais aussi, en fait, ça peut être de dire, bah d'accord, quand, demain, après-demain, dans trois jours, dans une semaine. Et c'est cette contradiction-là qui va être compliquée à gérer. Donc, en synthèse, il y a pas d'afflux massif, si vous voulez, sur le territoire. Ce qu'on voit, en revanche, c'est qu'il y a une grande méconnaissance, voire même une ignorance de ce qui se passe, y compris dans les directions hospitalières, y compris dans le public, y compris dans le privé, dans des grands groupes de santé. Si vous voulez, il y a un immense impensé, puisque tout le monde pense que ça va être le voisin qui va devoir s'en occuper. Ah, bah, c'est pas moi, ça va être en fait le service de réanimation.
1: Thibaut Barranger, ça veut dire que, je me permets de vous interrompre, ça veut dire qu'aujourd'hui, les hôpitaux, les structures de soins, ne se sont pas préparés à mettre en place et à accompagner les demandes qui seront celles qui vont être émises demain par les patients.
0: Alors, il y a des hôpitaux qui s'y sont préparés, des hôpitaux qui ont réfléchi, et je ne vais pas faire de grandes généralités, mais je ne sais pas si vous avez une vision claire de comment fonctionne en ce moment l'hôpital public en France. Mais aujourd'hui, la préoccupation, c'est plutôt de savoir comment on va dégager les lignes de trésorerie pour payer les fournisseurs à la fin de l'année, parce qu'on a déjà des mois de retard de paiement. C'est comment on va essayer de pourvoir les postes dans les équipes. C'est est-ce qu'on va pouvoir ou pas réouvrir les chambres. Enfin, la situation de l'hôpital public est pas du tout, si vous voulez, à mener de grandes réflexions éthiques et pratiques sur la mise en œuvre de ce type de loi. Mais alors, c'est pas du tout l'esprit. Pas du tout l'esprit. Déjà, la question, hein, vous voyez, en été, il y a beaucoup de services de soins palliatifs qui ferment ou alors qui tournent au ralenti parce qu'en fait, il n'y a pas assez de RH pour assurer des roulements pendant les congés. Donc, il ne ferait pas bon mourir en France au mois de juillet ou au mois d'août. En tout cas, vous avez moins de chances d'être pris en charge, si vous voulez, que c'est en septembre ou en octobre. Donc, la réalité de l'été à l'hôpital, c'est celle-là.
1: Et
0: pas la réflexion éthique.
1: Thibaut Barranger, justement, on se pose tout de même la question de l'applicabilité de la loi et donc des décrets d'application pour la SFAB, c'est-à-dire pour les soins palliatifs que vous représentez ce matin. Thibaut Barranger, quelles sont les prochaines étapes? Est-ce qu'il y a encore des combats, j'allais dire des combats politiques à mener, des points d'attention sur lesquels il faudrait être particulièrement attentif parce que pour vous, ils peuvent changer quelque chose?
0: Bon, on continuera. On va déjà se concentrer sur les décrets d'application de l'autre loi. Vous savez, il y a eu deux lois, vous voyez. Une loi sur les soins palliatifs et la loi sur l'euthanasie et le suicide assisté. Nous, on va se concentrer d'abord sur la loi sur les soins palliatifs pour faire en sorte que la fameuse stratégie décennale et le grand plan d'investissement promis par le gouvernement ait lieu jusqu'à son terme, c'est-à-dire en 2034. Donc ça va être notre premier job. Sur la question des décrets d'application, sur la question de euthanasie et suicide assisté, ce qui a été appelé aide à mourir, on va continuer bien sûr à regarder et à être vigilant, notamment à faire en sorte que toutes les sécurités qui sont envisagées par la loi et ou par le Conseil constitutionnel soient bien effectives. Je vais vous prendre un exemple dont vous parliez tout à l'heure. La question des clauses d'établissement, la capacité pour un établissement privé de ne pas pratiquer. Dans la réserve du Conseil constitutionnel, c'est conditionné au fait que existe sur le territoire une offre d'euthanasie ou de suicide assisté. Qu'est-ce que ça veut dire en fait? C'est quoi le territoire? C'est quoi une offre? Comment on estime le libre accès? Et là, en fonction de comment va être lue cette réserve du Conseil constitutionnel, il y aura une contrainte qui sera plus ou moins forte sur les établissements. Et donc ça, bien sûr qu'on va être vigilant. On va être vigilant aussi à la mise en place de la commission de contrôle. On est très critique hein, sur ce qui a été adopté par le législateur, puisqu'en fait, les députés français ont copié en gros la commission de contrôle qui est en Belgique et qui aujourd'hui ne fonctionne pas très bien.
1: Pourquoi ?
0: Alors, de mémoire, hein, c'est à vérifier, mais un seul cas, depuis l'existence de la loi en Belgique, donc depuis plus de 20 ans, un seul cas a été déféré au parquet.
1: C'est-à-dire très peu.
0: Sur les milliers d'euthanasies pratiquées. Mmh. En réalité, c'est des commissions qui font des statistiques, qui font des bilans statistiques chaque année, un grand rapport où ils vous expliquent ben voilà, les personnes qui ont recours ont eu plutôt telle pathologie, étaient dans tel type d'établissement. Mais c'est pas une commission qui a vocation à contrôler la bonne légalité, si vous voulez, des procédures, ou alors de manière extrêmement marginale.
1: Voilà. Donc,
0: on va continuer à regarder tout ce type de décret concret.
1: C'est donc les questions qui se posent à présent. Thibaut Barranger, vous parliez de la loi sur les soins palliatifs aussi qui a été votée il y a quelques semaines. Où en est-on quand même dans le... Y a-t-il eu déjà plus que des promesses? Est-ce que vous voyez déjà des signes tangibles de la part du gouvernement sur ces volets-là, ou pour le moment c'est lettre morte?
0: Alors il y a eu bien sûr des nouveaux investissements dans les soins palliatifs, et ça se voit beaucoup, notamment par exemple dans l'hospitalisation à domicile, où les prises en charge ont été renforcées.
1: D'accord.
0: Ça se voit aussi dans la volonté du gouvernement de créer des nouvelles unités de soins palliatifs, mais là, si vous voulez, ça arrive à un moment un peu précis. C'est-à-dire que aujourd'hui, la parole du gouvernement n'engage pas au-delà des élections. Or, il n'échappe à personne que en 2027, vous aurez une nouvelle équipe, dans un contexte financier, où chaque année, chaque spécialité doit aller se battre, si vous voulez, pour défendre ses crédits. Et puis la dernière chose, c'est que pour accéder aux soins, l'argent aide, mais à la fin, ce dont on a besoin, c'est des bras. C'est-à-dire des infirmiers, des infirmières, des aides-soignantes, des médecins.
1: Et c'est long à former.
0: Et c'est long à former. Et donc, aujourd'hui, nous, on fait le suivi hein, aussi en interne de cette stratégie. Et c'est vrai qu'il y a des unités qui ouvrent, mais nous, on sait aussi, souvent on communique moins sur ça dans les sphères publiques, on sait aussi qu'il y a des unités qui ferment, si vous voulez.
1: Ouais.
0: Et le solde net entre création et fermeture est pas extrêmement important, si vous voulez. Et voilà, notamment dans les zones les plus rurales ou dans les plus petites préfectures ou les sous-préfectures, on remarque que, comme pour toutes les autres spécialités médicales, il y a des unités qui ferment, il y a des équipes qui s'en vont, parce que le médecin qui part à la retraite n'est pas remplacé. Et ces problèmes-là, qui sont les problèmes du monde de la santé en France, s'appliquent aussi aux soins palliatifs. Donc l'argent fait pas tout.
1: Merci beaucoup Thibaut Barranger d'être venu ce matin nous décrypter les conséquences de cette promulgation de la loi pour la SFAP dont vous chargez des affaires publiques depuis plusieurs années. Vous êtes associé du cabinet Coalition. Merci d'être venu ce matin sur l'antenne de RCF Notre-Dame.
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3: Amis auditeurs, bienvenue à l'écoute de ce programme. Le chant et la musique unissent nos cœurs à ceux de nos frères et sœurs et à celui de Dieu. Le pape l'a affirmé dans sa catéchèse lors de l'audience générale de mercredi 19 août, consacrée au sixième chapitre de la Constitution Sacrosanctum Concilium. L'actualité de l'Église nous conduira également au Tchad et en République démocratique du Congo. L'actualité politique et sociale sur le continent africain concerne notamment la crise sanitaire due au virus Ebola, le lancement de la campagne électorale au Nigeria ainsi que du crash d'un hélicoptère au Kenya. Bienvenue encore une fois à l'écoute de ce programme que nous commençons avec les activités du pape.
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3: La musique sacrée est une partie intégrante de l'action liturgique. Le pape l'a affirmé dans sa catéchèse basée sur la constitution conciliaire Sacrosanctum Concilium lors de l'audience générale mercredi 19 août. Dans la liturgie, affirme le Saint-Père, chanter et jouer signifie prier en harmonisant son cœur avec celui de ses frères et sœurs et avec Dieu dans la participation active au mystère célébré. Augustine Asta.
5: La tradizione musicale della Chiesa costituisce un tesoro d'inestimabile valore.
6: La tradition musicale de l'Église universelle constitue un trésor d'une valeur inestimable qui l'emporte sur les autres arts, affirme le pape. Chanter, c'est donc prier, c'est accorder sa voix à celle des autres et tourner ensemble son cœur vers Dieu. Saint Augustin le résume en trois mots, cantare amanti es. Le chant est l'expression de l'amour. Mais le chant est aussi un instrument de communion, la symphonie des voix, dépasse les différences et unit les fidèles dans une même louange.
5: La musique sacra sera tanto più santa.
6: La musique sacrée sera d'autant plus sainte qu'elle sera en connexion plus étroite avec l'action liturgique, en favorisant l'unanimité ou en rendant les rites sacrés plus solennels, explique encore Léon XIV. L'un des thèmes chers à la réforme conciliaire, ajoute-t-il, est celui de l'inculturation, notamment dans le domaine de la musique sacrée. Les traditions musicales des différentes cultures doivent être prises sérieusement en considération puisqu'elles font partie intégrante de la vie religieuse et sociale des peuples. La réflexion sur la musique sacrée rejoint enfin, note l'évêque de Rome, la tradition des pères de l'Église qui tenait le chant liturgique en haute estime comme symbole de communion ecclésiale.
5: Symbole de la communion ecclésiale.
3: Toujours mercredi, le Saint-Père a nommé le Père Mariusz Kaspersky, actuellement supérieur de la communauté des Oblats missionnaires de Marie Immaculée à Toamasine et curé de la paroisse Sainte-Eugène de Masno à Tsaraonemnan, évêque auxiliaire de l'archidiocèse de Toamasine à Madagascar et lui a confié le siège titulaire de Burka. Monseigneur Mariusz Kaspersky est né le 15 août 1963 à Olsztyn, dans l'archidiocèse de Poznan, en Pologne. Il a fait ses études de philosophie et de théologie au grand séminaire de la Congrégation des Oblats missionnaires de Marie Immaculée à Obra, en Pologne. Il a prononcé ses vœux perpétuels le 8 septembre 1991. Il a été ordonné prêtre le 21 juin 1993 à Obra. Après son ordination, il a été vicaire de la paroisse Saint-Stanislas Kostka à Lublinek en Pologne. En 1995, il a été envoyé comme missionnaire à Madagascar où il a occupé plusieurs fonctions. Depuis 2023, il était supérieur de la communauté des Toamasine et curé de Sainte-Eugène de Masno à Tsaraonemnan. L'évêque de Butembo Beni, dans la province du Nord Kivu, dans l'est de la République démocratique du Congo, Monseigneur Melchisedek Sikuli, invite les fidèles catholiques et les personnes de bonne volonté à redoubler d'efforts pour arrêter la propagation de la maladie à virus Ebola. Jean-Baptiste Malenge Kalunzu.
7: L'évêque de Butembo Beni a décidé la suspension des grandes assemblées et des sessions des chorales, des rassemblements des mouvements d'action catholique et leurs déplacements de paroisse en paroisse. L'évêque suspend aussi la présence du corps du défunt dans les églises lors des messes des funérailles. Monseigneur Sikuli recommande en outre l'installation de lavabos ou des points d'eau aux différentes portes d'entrée des églises, sanctuaires, chapelles et autres lieux de réunion ou de services liturgiques. Il y aura à chaque fois lavage des mains avec du savon ou désinfectant. L'évêque de Butembo Beni recommande aussi d'organiser bien adéquatement seulement après la communion, la remise de la quête ou la collecte des offrandes. Le diocèse de Butembo Beni est confronté pour une deuxième fois à l'épidémie du virus Ebola. Entre 2018 et 2020 déjà, l'évêque avait déployé de l'énergie pour sensibiliser la population, l'éduquer à un comportement conséquent. L'évêque reprend la même éducation en 2026. Ne pas contaminer les autres, voilà le défi lorsque on est atteint soi-même. L'évêque craint même le confinement.
8: Je demande qu'on soit responsable, qu'on soit conscient du danger qu'il y a et qu'on n'expose pas la communauté à une épidémie qui n'épargne personne. Et personne ne sait où, quand et comment il a été contaminé. Mais ce qu'on nous demande, c'est simple, c'est respecter les mesures barrières, le lavage de mains et avoir des produits qu'il faut.
7: Jean-Baptiste Malenge Kalunzu pour Radio Vatican.
3: Au Tchad, le centre des jeunes Don Bosco du diocèse de Doba a abrité du 10 au 15 août les travaux de l'école pastorale organisée par la province nationale des Salésiens regroupant 130 jeunes venus de 5 pays. Les détails avec Edouard Takadji.
9: Placé sous le thème synodalité ecclésiale, quelles sont ses implications dans la pastorale? Cette école pastorale organisée par la province nationale des Salésiens au centre de jeunes Don Bosco du diocèse d'Oba a regroupé 130 jeunes venus du Gabon, du Cameroun, de la Centrafrique, de la Guinée équatoriale et du Tchad. Cette rencontre a permis aux jeunes de se brasser, se connaître, d'échanger leur expérience, mais surtout se nourrir spirituellement à travers l'enseignement du thème sur la synodalité ecclésiale avec ses implications dans la pastorale retenue pour les travaux de cette école. Les responsables et délégués provincial pour la pastorale des jeunes salésiens en Afrique centrale, Père Wusto Herman Pelayo, s'est dit ravi de la tenue de cette rencontre.
10: Les jeunes se sont donnés par rapport à ce que nous sommes venus faire. Tout s'est bien passé en regroupant ici ces jeunes, une manière de vivre vraiment les retombées de ce synode.
9: Quelques jeunes participants à cette école pastorale apprécient et partagent ce qu'ils ont vécu durant la rencontre.
11: La joie de partager nos cultures, surtout formation, a permis à ce que tout le monde soit vraiment à l'aise. Et aussi, dans l'après-midi, nous faisons les activités culturelles où chaque présence montre également sa culture.
12: Avec cette formation, nous avons donné beaucoup plus de lumière à nos différentes situations. On a pu inclure la synodalité dans nos vies et dans nos actions. Tout le monde était comme une grande famille. Il n'y a pas eu de barrière linguistique.
13: Nous seuls, on peut faire la pastorale. Mais il est important de notifier que c'est ensemble que nous faisons la pastorale.
9: Edouard Takadji Ndjamena, Radio Vatican.
3: Au Bénin, la sauvegarde de la création se fait à travers la gestion de l'usage des sachets plastiques dans le cadre du projet écologique Pèlerinage d'Assazoumé Zéro Sachet. Ce projet est directement porté par la Fondation Cardinal Bernardin Gantine, en partenariat avec la conférence épiscopale pour le pèlerinage du 21 au 23 août à la grotte Notre-Dame d'Arigbo. Il a pour objectif faire de l'édition 2026 de ce pèlerinage un modèle de foi, de responsabilité citoyenne et de protection de la création. Dans une interview qu'il a accordée aux médias du Vatican, le recteur du sanctuaire, le père Fortuné Badou, affirme que ce projet est vécu comme un acte spirituel et un enjeu pastoral majeur pour l'Église du Bénin. Selon lui, il répond à une urgence à la fois logistique, esthétique et pastorale. On l'écoute.
14: C'est une joie pour moi en tant que recteur de ce sanctuaire, parce que ça fait des années que je me bats pour le respect de l'écologie en ce lieu saint. Je me battais beaucoup pour que le reboisement, pour qu'il y ait zéro sachet, qu'il y ait vraiment une certaine propriété en matière des déchets non biodégradables sur le site. La Fondation Cardinal Bernardin Gantine, cette année, a pris la chose en main pour dire nous allons supporter, nous allons promouvoir, nous allons porter loin cette ambition que vous avez, chers prêtres, pour que le pèlerin, les pèlerines sachent que l'environnement est fondamental pour leur survie.
3: Dans ce contexte, quelles sont les mesures pratiques que le sanctuaire entend mettre sur pied pour préserver l'environnement?
14: Fondamentalement, c'est que nous avons demandé aux pèlerins de venir avec le moins de sachets possible. Dans notre pays, il n'y a pas de structure de production des sachets biodégradables. Alors, nous avons opté pour les papiers, se servir dans ces papiers-là pour les objets qu'on achète et puis les sacs réutilisables, pour que chacun puisse utiliser la même chose plusieurs fois et non utiliser et jeter. Ceux qui fabriquent de l'eau dans les sachets, on les a sensibilisés pour qu'ils viennent le moins possible. Il y a des points d'eau où nous pouvons nous servir en utilisant les gobelets pour nous ravitailler, boire et utiliser plusieurs fois. Quand nous voulons manger, que nous puissions utiliser les assiettes réutilisables et non les jetables.
3: Quel appel lancez-vous aux pèlerins pour que ce projet environnemental soit une réussite durable?
14: Si on croit en Christ, qui est le maître de la vie et que nous invite à préserver l'environnement par obéissance à sa parole, je me fais écologiste pour que tout autour de moi soit sain et sain de corps et sain d'esprit. C'est pour cela même qu'on a prévu au cours du pèlerinage des temps de confession, donc du ressourcement spirituel, mais aussi de purification intérieure. Donc extérieur, notre corps, notre environnement, mais notre âme aussi. Tout ça est pris en compte durant ces trois jours du pèlerinage. Et c'est un moment de fraternité, de convivialité, de savoir que je ne suis pas seul. Je suis fils, je suis fille de la Vierge Marie, je suis fils et fille de la même Église, je suis fils, je suis frère et sœur d'autres en humanité. Et je pars toujours de l'humanité pour arriver à la foi.
3: C'était le père Fortuné Badou, recteur du sanctuaire Notre-Dame d'Arigbo à Dassazoumé au Bénin.
15: Dans quelques instants, l'actualité sociopolitique.
3: Le coup d'envoi officiel de la campagne électorale pour la présidentielle et les élections législatives de la Chambre des représentants au Nigeria a été lancé le mercredi 19 août. Les scrutins sont prévus pour le 16 janvier 2027. Les détails avec Isiaka Adegboye.
16: L'actuel président du Nigeria, Bola Tinubu, du Congrès des progressistes APC, ses deux principaux opposants, l'ex-vice-président du Nigeria, Atiku Abubakar, du Congrès démocratique africain, ADC, l'ex-gouverneur de l'État d'Anambra, Peter Obi, du Congrès démocratique du Nigeria, NDC, devront convaincre plus de 100 millions d'électeurs nigérians pour espérer remporter le scrutin présidentiel prévu le 16 janvier prochain. Le Nigeria est secoué par des multiples crises sécuritaires impliquant des djihadistes que les trois principaux candidats doivent apporter leur expertise puis mettre un terme. Outre l'insécurité, le basculement dans la pauvreté amorcée avant les Tinubu se poursuit pour des millions de personnes et selon la Banque mondiale, plus de 60% des Nigérians vivent désormais sous le seuil de pauvreté contre 40% en 2019. L'opposition s'appuie désormais sur la récente victoire du gouverneur de l'État d'Oshun dans le sud-ouest du Nigeria, Ademola Adeleke, le week-end dernier, qui a défait le candidat du parti au pouvoir comme une source de motivation pour espérer remporter le scrutin présidentiel. Isiaka Adegboye, Abuja, Radio Vatican.
3: Par ailleurs, l'agence nigériane de lutte contre les stupéfiants a annoncé l'arrestation d'un influenceur soupçonné d'être impliqué dans un réseau international de trafic de drogue après la saisie par les autorités de 184,5 kg de cocaïne destinée à être acheminée au Royaume-Uni depuis la ville de Lagos. Au Kenya, un hélicoptère transportant des touristes s'est écrasé mercredi dans le centre du pays et aucun des occupants n'a survécu. L'autorité kenyane de l'aviation civile a confirmé l'accident, précisant qu'il s'était produit mercredi à 9h13, soit 6h13 GMT, près du mont Ololokwe, à environ 250 km à vol d'oiseau au nord de Nairobi, la capitale. Plusieurs dizaines de personnes sont mortes mardi dans un glissement de terrain dans une mine d'or artisanale dans l'ouest de la Centrafrique, à la frontière avec le Cameroun. Le haut commissaire des droits de l'homme de l'ONU a appelé mercredi les autorités zambiennes à cesser les arrestations arbitraires d'opposants après des interpellations survenues en marge de la réélection du président sortant Hakainde Hichilema pour un deuxième mandat. L'épidémie d'Ebola en République démocratique du Congo est loin d'être maîtrisée, a alerté mardi Tedros Adhanom Ghebreyesus, le directeur général de l'Organisation mondiale de la santé, tout en mettant en garde contre un risque élevé de propagation internationale.
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3: Chers amis, c'est la fin de ce programme que Marie-Josée Mwando-Boisboalo a eu le plaisir de vous présenter. Au revoir et à très bientôt à l'écoute de nos prochaines éditions. Laudetur Jesus Christus.

Au nom du Père et du Fils et du Saint-Esprit. Amen. Seigneur Jésus, tu es avec nous en ce moment et comme toujours. Et aujourd'hui, nous allons demander encore à l'Esprit Saint de nous accompagner. Envoie, Seigneur, ton Esprit, envoie, Seigneur, ton Esprit. Et nous sommes en permanence en présence de cet Esprit que Jésus lui-même nous a envoyé quand il repartait vers son Père à l'Ascension. Alors, on va juste prendre ce petit refrain.

Oui, Seigneur, on a besoin de cette lumière, de ta lumière chaque jour. Et nous allons nous arrêter un petit peu ce matin, enfin aujourd'hui, à ce verset 11 du chapitre du psaume 9a, je dis bien 9a, parce qu'il y a A et B. Donc c'est 9a, verset 11 du psaume 9. Ils s'appuieront sur toi, ceux qui connaissent ton nom. Jamais tu n'abandonnes, Seigneur, ceux qui te cherchent. Je reprends pour que nous puissions laisser ce verset vraiment nous prendre toute la place dans notre cœur. Ils s'appuieront sur toi, ceux qui connaissent ton nom. Jamais tu n'abandonnes, Seigneur, ceux qui te cherchent. Frères et sœurs, ce verset 11 du psaume 9a nous met dans une attitude d'abandon total au Seigneur. En s'appuyant sur lui, nous qui le connaissons à travers son évangile, à travers la parole de Dieu tout entière, à travers la Bible. Et aujourd'hui, il nous dit, ceux qui s'appuient sur toi, sur lui, ceux qui connaissent son nom, ceux qui le cherchent. Et nous sommes invités à entrer dans cette dynamique de recherche du Seigneur. Et tout en le cherchant, nous nous appuyons sur lui. S'appuyer sur le Seigneur. Il est écrit ceux qui, peut-être qu'il y a des personnes qui ne connaissent pas encore le Seigneur. Pour faire sa connaissance, pour s'approcher de lui par la suite et s'appuyer sur lui, et pas un appui comme nous nous connaissons, hein, nous sommes en Guadeloupe, nous nous connaissons, nous pouvons appuyer sur un pied bois. Hein. Nous avons parfois un grand jardin ou un petit jardin, il y a un arbre. Et des fois, on a besoin de s'asseoir par terre et de s'appuyer sur ce tronc d'arbre. Et des fois, d'eau, nous qu'à gratter d'eau, nous. Et je vois les sourires, hein, je vois vos sourires, hein, derrière le micro. Et nous qu'à gratter d'eau, nous, à les pieds bois là. Ça aussi, c'est un pied fouillé à pain, un pied citerne, un pied. Vous savez, hein. Quel type d'arbre? Mais le Seigneur, c'est lui qui nous demande de nous appuyer sur lui. Pas forcément pour gratter d'eau, nous, mais pour dire, Seigneur, mes petits arbres, bon, en bisous. Fais-moi la grâce, Seigneur, de m'appuyer sur toi. Et tu dis, toi, tu n'abandonnes, Seigneur, ceux qui te cherche jamais. Vous entendez, frères et sœurs? Jamais. On dit, il faut jamais dire jamais, mais on le dit jamais, le Seigneur. Et il le dit dans ce verset 11 du psaume 9a. Jamais tu n'abandonnes, Seigneur, ceux qui te cherchent. Alors, frères et sœurs, je sais qu'il y en a beaucoup qui cherchent le Seigneur et qui n'osent pas il dit, mais Seigneur, me voici, ou bien, Seigneur, mais que dois-je faire pour m'appuyer sur toi? Que dois-je faire? Mais tu es là. Nous connaissons notre petit côté, là, de chercher à nous appuyer sur un tel, mais un tel ne peut pas être toujours notre appui. On peut avoir cet appui physique, mais le Seigneur, c'est un appui spirituel
Et c'est par la foi que nous ressentons sa présence. Puisqu'il connaît, il connaît notre nom, puisque je vous ai toujours dit, nous étions auprès de Dieu avant que nous ne soyons. Donc, il nous connaît, il connaît tous les mouvements que nous pouvons faire. Et nous aussi, par la foi, et aussi par des témoignages de tous ceux qui l'ont connu, eh bien, il dit, le Seigneur, eh bien, ceux qui me connaissent, ceux qui connaissent mon nom. Et plus loin, dans ce verset, dit « Jamais le Seigneur n'abandonne ceux qui le cherchent ». Frères et sœurs, avons-nous pris connaissance de cela, de cette bonne nouvelle, de cette belle invitation aujourd'hui? Oui, si nous nous appuyons sur des humains, c'est vrai qu'on risque de tomber. Et oui, et l'humain peut te dire en lasse, j'ai la cipoté ou en lasse, j'ai de l'enlasse, toute zone qui a fait moins mal. Pas vrai ça? Toute zone qui a fait moins mal en lasse, désappuyé aussi moins. Mais Jésus, et au contraire, il te dit, appuie-toi sur moi. Oh oui, c'est lui le roc éternel. Jésus, c'est notre sécurité spirituelle. Et c'est une sécurité qu'il nous offre aujourd'hui. Et oui, David, qui a écrit ce psaume, a été en difficulté quand le peuple cherchait à le lapider. Et ça, on le trouve dans Samuel, le premier livre de Samuel, chapitre 30, verset 6. Mais il a repris courage, David, en s'appuyant sur l'Éternel, son Dieu. Oui, dans les moments difficiles de notre vie, accrochons-nous au Seigneur. Pas seulement s'appuyer parce qu'on est en quête de quelque chose, mais attachons-nous à lui seul, dans l'amour, puisque c'est lui notre rocher, nous dit le psaume 18 au verset 2, notre forteresse, notre libérateur, où nous nous trouvons un abri sûr, notre bouclier, la force qui nous sauve, c'est le Seigneur. Oui, chers frères et sœurs, au milieu des difficultés, appuie-toi sur le Seigneur. C'est le psaume 25 aussi, au premier verset, qui le dit, prenons le temps de regarder le Seigneur, de fixer le Christ. Regardons le Christ fixé sur la croix. Regardons l'hostie au moment de la consécration eucharistique. Appuyons-nous spirituellement au Christ en lui demandant pardon de nos fautes, en lui renouvelant notre confiance, notre amour, notre oui, Seigneur, me voici pour faire ta volonté. S'appuyer sur le Seigneur en lui demandant aussi de nous faire connaître ses voies. Seigneur, que veux-tu que je fasse? Comment puis-je m'appuyer sur toi? Tu m'y invites encore aujourd'hui. Oui, Seigneur, fais-moi miséricorde, car c'est toi notre Dieu, notre Créateur, notre Père. Faire confiance à Dieu dans la foi. Le Seigneur, frères et sœurs, nous tend la main. Pas laisser mais abondier pon. Frères et sœurs, pas laisser mais abondier pon. Il qu'à attendre nous. Oui, nous nous appuyons sur lui seul. Chaque jour, s'appuyer sur Jésus, notre Sauveur. S'appuyer aussi avec la grâce du Saint-Esprit, la Sainte Trinité. Marcher avec Jésus. Marcher avec Jésus sur le chemin de la volonté du Père. Ce Père qui veut le meilleur pour nous. Il sait de quoi avons-nous besoin.
et il attend que nous puissions l'exprimer dans le cœur à cœur avec lui, dans cette communion avec le regard bienveillant du Fils et du Saint-Esprit. Alors, frères et sœurs, pas perdre de temps. Le temps est court. N'hésitons pas. Dieu est là. Jésus est là. Le Saint-Esprit est là. Et les saints, tous les saints, sont là pour nous conduire à Jésus par Marie. Prions Jésus de venir faire en nous sa demeure. Prions le Père pour lui demander de faire en nous sa demeure. Prions le Saint-Esprit pour nous redonner son souffle de vie. Et c'est vrai, quand nous chantons « Tu fais ta demeure en nous, Seigneur ». Alors, si le Seigneur fait sa demeure en nous, ça veut dire qu'il est totalement, totalement en nous et nous en lui. Donc ça veut dire que déjà, à la base, nous appuyons sur lui. Nous qui cherchons sa face,

Seigneur nous attend toujours. Le Christ nous attend, c'est lui notre sauveur, vivant et aimant. Oui, par la foi, la recherche du Seigneur est inévitable. La foi saisit, car le Créateur lui-même l'affirme que lui, il a parlé et la chose a été. Il a commandé et elle s'est tenue là, et on le retrouve dans le psaume 33. Oui, le Seigneur est là, il nous parle, il nous dit « Viens, suis-moi ». Toute l'Église attend ceux qui sont en quête de suivre le Seigneur. Alors, frères et sœurs, où que tu sois, n'attends pas, toi qui m'écoutes en ce moment, ouvre ton cœur à Jésus, invite-le à entrer chez toi et lui demander, on va dire jusqu'à la permission que tu puisses t'appuyer sur lui avec délicatesse, avec confiance. Et maintenant et toujours, et on va prendre ce chant, je cherche le visage du Seigneur. Oui, cherchons ce visage.

Oui, le Seigneur qui lit le fond de notre cœur, il sait que nous l'aimons. Et aujourd'hui, nous allons décider de faire ce pas déjà pour nous appuyer sur lui et accueillir sa bonté en plénitude et avec gratitude. Amen.

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3: Croiser le regard d'un beau brun ténébreux dans la rue et sans vouloir, alors qu'on est marié depuis 15 ans, tomber amoureuse d'un vieux copain recroisé au supermarché 20 ans après, et boum, le bateau du cœur chavire. Alors est-ce un péché tout simplement d'être attiré par quelqu'un d'autre quand on est marié? Bah pourquoi pas se poser la question, figurez-vous, dans cette émission Quête de Sens. Eh bien, j'ai la joie pour en parler et pour y répondre de recevoir mes deux invités, Florence Escaravage. Bonjour Florence.
4: Bonjour Marie-Ange.
3: Vous allez bien depuis la semaine dernière, c'est presque ça.
4: Super bien.
3: Voilà, et bien écoutez, bienvenue en tout cas aujourd'hui. Vous êtes toujours la fondatrice et vous dirigez toujours Love Intelligence, hein, qui accompagne les couples et les personnes célibataires pour trouver l'amour et pour le garder. Vous avez développé tout un groupe d'experts et de chercheurs. J'ai encore oublié de noter le nom de votre livre que pourtant je connais par cœur. Les 5 piliers de...
4: Les 10 piliers pour réussir sa vie affective, c'est chez Larousse. Et le livre, voilà. Il s'appelle Love Intelligence, donc c'est pas compliqué.
3: C'est pas difficile à trouver. Et enfin, Bénédicte Lussereau. Bonjour Bénédicte.
5: Bonjour Marie-Ange.
3: J'ai presque envie de poser la même question, ça va bien depuis la semaine.
5: Ça fait un peu plus longtemps qu'on s'est pas vu.
3: Non, plus longtemps qu'on s'est pas vu pour de vrai. Vous qui avez fondé il y a quelques années le cabinet Mots Croisés, qui avez écrit énormément de livres, hein, qui accompagnaient toujours les couples. Vous êtes toujours conseillère conjugale, faut quand même commencer par cela. Thérapeute de couple et des familles. Est-ce que vous recevez des célibataires? Je sais plus.
5: Oui, bien sûr.
3: Beaucoup ou pas beaucoup? Alors, votre truc, c'est quand même les couples normalement.
5: Alors maintenant que je suis installée en Normandie, sur un territoire rural, je reçois beaucoup moins de célibataires qu'à Paris. Parce qu'à Paris, c'est la capitale des célibataires.
3: Ah ben ça, c'est sûr. Ce n'est plus à prouver. Vous avez publié toute une série d'ouvrages. Qu'est-ce qu'on peut mentionner aujourd'hui en lien avec l'émission? Je vous laisse les nommer, parce que cap sur notre mariage, pourquoi pas? Et si on se mariait, comment savoir si on est prêt? Je ne sais pas.
5: Oui, par rapport à l'émission, moi je mettrais bien tout ce qui a trait à Maurice Laetitia, parce qu'en fait, notre cher pape François, qui est décédé aujourd'hui, a eu de très belles réflexions, je trouve très intéressantes, par rapport à la conjugalité et à cette question du péché.
3: On y est allé un peu fort aujourd'hui.
5: Oui, aujourd'hui, là, le thème est chaud.
3: À 11h02.
5: Hein, est chaud, mais en même temps très intéressant. Et je trouve que cette compétence du pape François, qui avait travaillé vraiment en tant que thérapeute aussi, hein, il s'est fait entourer de thérapeutes de couple pour écrire son encyclique.
3: Je savais pas
5: et
3: ça.
5: Du coup, si. Et c'est pour ça qu'il y a des passages qui sont si intéressants sur les crises, la résonance des blessures de l'enfance, sur les crises, enfin beaucoup de choses qui nous parlent, nous. La danse du couple, ça c'est vraiment une expression.
3: Relire à Maurice Laetitia.
5: Mais oui, à Maurice Laetitia, c'est vraiment, il y a des tonnes de choses intéressantes à aller puiser pour vivre son couple et accompagner des couples, ouais. Vraiment.
3: Alors cette question vous a surprise évidemment toutes les deux. Enfin Florence, est-ce un péché d'être attirée par quelqu'un d'autre quand on est marié? On peut le traduire quand on n'a pas la foi et qu'on tombe sur enquête de sens. Est-ce mal quoi? Faut-il s'en vouloir d'une certaine façon? On s'en veut tous un peu ou pas, qu'on soit croyant ou pas? Vous croyez qu'on s'en veut tous un peu une fois qu'on est marié d'être attiré par quelqu'une ou quelqu'un?
4: En tout cas, on se questionne. Qu'est-ce qui se passe? Parce que c'est assez incohérent avec notre projet de couple.
3: Ouais.
4: Et donc. Ce qui est important, c'est de comprendre qu'en fait, on est des êtres vivants. Et là, on est extrêmement vivant, en fait, quand on a une attirance. Et donc, cette vibration, on en a besoin. Et ce qui est important, c'est de comprendre ce qu'on en fait. Ce qui est important, c'est de comprendre ce qu'elle dit de nous, de nos besoins. Et ensuite, quelle conclusion on apporte. C'est-à-dire, est-ce qu'on prolonge cette attirance ou est-ce qu'on l'a... ou est-ce qu'on... on la remet dans son couple en se disant bah finalement j'ai peut-être un besoin qui est inassouvi dans mon couple ou en ce moment une phase de vie où précisément je ne vibre pas assez, je n'ai pas assez de connexion émotionnelle, donc c'est une belle alerte aussi.
3: Alors je viens voir Bénédicte Lussereau aujourd'hui donc son cabinet, je m'en veux, c'est terrible hein, puisque patatras hier au marché ou dans une brocante. Voilà, rue des Martyrs, j'imagine la scène, voilà. Je suis mariée, j'ai l'impression que j'aime mon mari depuis des années. Et boum, ça y est, le coup de foudre me traverse.
5: Alors,
3: c'est dingue cette histoire qu'on
5: s'est. C'est dingue. En même temps, je suis assez d'accord. C'est en même temps dingue et en même temps, c'est assez génial. Mais ah. Oui, ben oui, ben oui, parce qu'il n'y a rien de pire que de ne pas éprouver de coups de foudre. Parce que c'est formidable. Ça veut dire qu'on est des êtres de désir et ça veut dire que on fonctionne sur le plan émotionnel. Et en fait, ce qu'il faut savoir, c'est que une attirance, un coup de foudre, on est passif par rapport à ça. Le premier mouvement, on est passif. Parce que, attention, là, on parle de péché, mais moi, j'aimerais bien qu'on commence l'émission en donnant une définition de ce qu'est un péché. Parce qu'on peut se sentir coupable et
3: Pour autant, ça, c'est pas un péché.
5: Mais voilà. Donc, en fait, allez-y. Après, il faut travailler la culpabilité, savoir si c'est une vraie culpabilité, une fausse culpabilité. Un péché, déjà, ouais. Ça veut dire que on a une connaissance de Dieu. On a une connaissance des commandements de Dieu. Et un péché, c'est une offense à Dieu et à ce que Dieu nous demande. Voilà. Là, concrètement, dans
3: être
5: le mariage,
3: attiré,
5: par exemple, on verra.
3: Rien.
5: Mais être attiré, on n'y peut rien. Je veux dire, il y a quelque chose qui s'impose à nous, parfois de façon très violente, très massive, très inattendue. La question, comme disait Florence, c'est qu'est-ce qu'on va en faire ?
3: Est-ce qu'on ouvre la porte, quoi ?
5: Avant d'en faire quelque chose, il faut déjà le reconnaître. Il faut déjà accueillir ce qui nous arrive. Et, parce qu'après, ben, il y a tous les chemins possibles. La Bible nous dit « Choisis donc la vie pour rester des vivants », d'ailleurs. C'est intéressant. Parce que choisir la vie dans cette situation, ça va être quoi ? Et évidemment, ça va dépendre du contexte. C'est-à-dire que là, il va y avoir un travail aussi de discernement, de bon, c'est quoi mon mariage ? Qu'est-ce que je vis aujourd'hui ? Bon, qu'est-ce que ça veut dire ? Ce coup de foudre qui me tombe dessus, là, cette attirance, est-ce que c'est juste le jeu des hormones ? Ça peut être ça. Je veux dire, tout simplement, on sait très bien que l'attirance, c'est lié aussi aux phéromones, aux odeurs, aux...
3: Bon. Et quand ça se passe au travail et quand on la voit tous les jours, cette personne
5: Oui, alors, qu'est-ce qu'on en fait ?
3: Voilà. Qu'est-ce qu'on en fait, tout ça ?
5: Qu'est-ce qu'on en fait ? Est-ce qu'on va rentrer ? Est-ce qu'on est en train de passer une période où on est un peu déprimé et on a besoin soit de séduire, soit d'être reconnu, d'être validé ? Et dans ces conditions, on va ouvrir la porte à une relation ? Rentrer dans une relation avec cette personne où il y a eu cette espèce de coup de foudre qui finalement est très émotionnel et assez superficiel, enfin assez physique, assez... Est-ce qu'on va rentrer dans quelque chose de plus profond en ouvrant la porte à une connaissance mutuelle ? Bon, vous êtes qui ? Voilà, moi je... Voilà, est-ce que vous voulez prendre un verre ? Est-ce qu'on pourrait se voir ce soir ? Et alors là, hop ! Voilà, là, la partie de la... liberté et de la volonté entrent en jeu. D'accord. Et c'est là où la question du péché peut se poser par rapport à ce qu'est le mariage, à ce qu'on a compris du mariage, à l'amour de l'autre, à l'engagement qu'on a pris, à la fidélité, à la chasteté. Voilà. Il y a beaucoup de plans, en fait, qui sont en jeu. Et voilà, qu'est-ce que je fais de ce sentiment qui peut aussi me faire sentir plus vivant ? C'est là où ça peut... ça peut réveiller une personne qui était très endormie, qui était dans le devoir, et tout d'un coup, qui se sent vivant. Et ça, ça peut être bénéfique à son couple si c'est bien géré. Mais là, parfois, il faut être aidé, hein, parce que bon, c'est pas facile.
4: Et ouais, Florence ? Et ce qui est intéressant, c'est de voir quelle partie ça réveille en nous. Parce que vous savez, voilà, c'est comme un bébé, il naît avec toutes les couleurs possibles de l'arc-en-ciel. Et puis ensuite, son éducation va plus ou moins... congeler une partie de lui, et donc quand il retombe amoureux, que ce soit à travail ou ailleurs, il y a forcément un espace de son être qui vient tout d'un coup se réveiller, que son conjoint n'avait pas réveillé. Parce que si je prends un exemple, voilà, si je suis une femme de la mer, mais que je suis malgré tout en grande ville et que j'ai un travail qui m'épanouit, bah, si j'ai un mari qui lui aussi travaille dans les bureaux, mais qu'un jour... Je rencontre un marin, forcément, il y a cette femme de la mer qui va se réveiller.
3: C'est mignon de Florence, ça.
4: Oui. Non, mais il y a une part de moi qui va se réveiller.
3: Ouais.
4: Ou au contraire, si je suis avec quelqu'un d'un peu très structuré, très ancré, qui me rassure, et puis tout d'un coup, je tombe amoureuse de quelqu'un de plus créatif, bohème, qui réveille cette part créative en moi, que je ne me suis pas vraiment autorisée à développer. Donc c'est là où c'est intéressant et de se dire, tiens, ben finalement, il y a cet espace en moi qui se réveille, ce coup de foudre, cette attirance m'élargit. Voilà. Et donc, c'est intéressant de comprendre que parfois, l'infidélité, ou en tout cas la tentation d'infidélité, c'est un rapport de soi à soi. C'est pas forcément l'autre qui est concerné. C'est pas toujours un manque chez l'autre. Parce que l'autre, il peut pas être marin, entrepreneur, ou je ne sais quoi. Vous voyez. Donc, c'est important de se dire, tiens, de toute façon, j'ai l'occasion avec mon partenaire d'approfondir une relation, de découvrir énormément d'hommes en lui, si je suis une femme, parce que il va traverser, voilà, tellement de choses au cours de sa vie que il va, c'est un être mouvant, et donc je vais approfondir un lien et ça va être passionnant. Mais pour cela, ça demande vraiment de rester dans la connexion émotionnelle et de se livrer régulièrement. Mais de comprendre aussi que, évidemment, que je peux développer une autre femme en moi en allant vers telle ou telle autre personne. Mais cette autre femme, je peux avoir la possibilité de la développer seule.
3: Voilà, c'est ça qu'il faut apprendre à découvrir.
4: C'est ça qu'il faut comprendre. Donc parfois, ces attirances-là, elles viennent réveiller une chose endormie qui a besoin de se réveiller, qui a besoin d'exulter dans une réalité et donc peut-être aller faire plus de croisières, un tour du monde, la traversée de l'Atlantique, j'en sais rien. Ou si c'est quelqu'un qui réveille notre créativité, ben c'est aller explorer cela. Et donc, il y a vraiment deux types d'attirance ou d'infidélité. Il y en a une où c'est vraiment un rapport de soi à soi. Et il y en a une autre, c'est qu'il y a quelque chose qui est vraiment oublié dans le couple, une connexion qui est perdue, qui peut être la connexion sexuelle, qui peut être la connexion émotionnelle, qui peut être la connexion intellectuelle, qui peut être la connexion du prendre soin. Voilà. Et donc, de toute façon, ces attirances, elles nous apportent tellement d'enseignements. Et ce qu'il faut oser, c'est les reconnaître et pas être dans le déni. Et là, on grandit. Et là, la crise est utile. Et là, l'attirance est magique parce que elle va tellement nous apprendre sur nous.
3: Alors, j'ai quand même une amie qui disait récemment, qui me disait, je me suis dit, tiens, je vais la ressortir pour l'émission, écoute donc l'émission. Elle est mariée depuis 10 ans, elle attend son troisième, et elle disait, mais tu sais, moi, le truc qui manque le plus avec depuis que je suis mariée, j'aime mon mari, il n'y a pas de problème, mais c'est la drague. C'était une fan de la drague quand elle était plus jeune, on l'entend, hein, c'est un tempérament, c'est une histoire de vie, c'est tout ce que vous voulez, enfin, elle est comme ça. Je pense que ce n'est pas la seule, c'est pour ça que je me permets de la mettre sur le tapis aujourd'hui avec vous. C'est que quand on aime ce jeu de la séduction et c'est sûr qu'on est marié depuis longtemps et qu'on s'est promis amour et fidélité jusqu'à ce que la mort nous sépare, c'est dur de mettre une croix sur entre guillemets ce petit jeu de séduction.
5: Alors après tout dépend où on met le curseur. Il y a des femmes mariées qui restent dans la séduction avec les hommes, mais qui ne trébuchent pas, qui ne se prennent pas les pieds dans le tapis pour aller jusqu'à une connexion émotionnelle, intellectuelle avec les hommes qu'elle drague. Mais oui.
3: Comme vous y allez, Bénédicte.
5: Ça peut leur convenir si elles sont construites comme ça et que c'est un élément de vie pour elles. Mais par contre, il y a une limite. Je veux dire, il y a une limite à ne pas franchir. Et la limite, finalement, c'est de créer une autre relation amoureuse et conjugal, enfin on est dans l'ordre du conjugal avec quelqu'un d'autre que son conjoint, ouais, avec qui on est marié. En fait, je pense que tout le monde la sent, cette limite. À partir du moment où on part dans la confidence, dans je livre le plus profond de moi à toi pour qui j'ai de l'attirance, là on joue un jeu très dangereux. Et là commence l'infidélité. D'ailleurs, c'est pas d'abord l'infidélité sexuelle, hein. C'est d'abord l'infidélité d'aller donner de sa personne à quelqu'un d'autre que son conjoint. La drague.
4: Je suis pas d'accord.
3: Ah tiens, Florence, allez-y.
4: Alors, oui. Parce que vous voyez, je trouve que on est des êtres de connexion et que forcément la confrontation à l'autre, réveille quelque chose chez nous. Et donc on peut pas se dire je me livre qu'à mon conjoint ou ma partenaire. Au contraire, moi j'invite chacun à avoir des rapports extrêmement authentiques et profonds et pas que avec si on est hétérosexuel avec des
3: personnes du même sexe. Vous êtes dangereux, non ? C'est pas dangereux, du coup.
4: Alors, nous, les femmes, c'est un peu plus facile pour nous parce que on met dans cette limite beaucoup de notre cerveau. Voilà. Mais en tout cas, ce que je veux dire, là, pour répondre à Bénédicte, parce que je suis complètement d'accord avec vous, mais juste sur le fait de se livrer, en fait, quand on se livre profondément à quelqu'un, on a des rapports vrais, on a des rapports puissants, on a des rapports profonds, et la vie est merveilleuse. Et donc, c'est vrai que c'est dangereux parce que tomber amoureux, c'est rentrer dans le monde de l'autre, dans sa vulnérabilité. Et donc, si l'autre se livre authentiquement, j'ai plus de chances de tomber amoureuse de lui. Mais moi, je peux vous dire, je suis mariée depuis 25 ans, je suis tombée très souvent amoureuse.
3: Ah ouais?
4: Mais oui. Et d'ailleurs...
3: Comment vous faites?
4: Comment je fais, c'est que j'ai fait un choix, voyez, et que ce choix, d'ailleurs, au moment de situation un petit peu dangereuse, il m'amène à approfondir encore plus l'amour pour mon mari, parce que c'est pas que c'est un sacrifice, mais ça reste une décision. Et donc, je trouve, pour reprendre le sujet de la drague, que la drague, purement telle qu'elle est, voilà, si on veut être moderne, etc., c'est vrai que c'est sympathique et on peut pas se couper de la moitié du genre humain, sous prétexte qu'on est en couple.
3: Ouais.
4: Donc, si on sent qu'on se maîtrise, et je pense que pour nous les femmes, c'est un peu plus facile. Parce que l'homme, parfois, à un moment donné, comme lui, il réagit beaucoup à la vue, qu'il y a une tension érotique qui va peut-être moins maîtriser, c'est peut-être un peu moins facile pour lui. Maintenant, il y a des hommes qui se contrôlent très bien. Mais en tout cas, c'est vrai que si on a une femme qui drague, se priver de la drague, c'est dangereux pour son couple. Vaut mieux créer un climat de confiance immense avec son conjoint et avoir plaisir...
3: S'autoriser un petit peu.
4: Voilà, à badiner, ouais. Et ensuite, de toute façon, on peut avoir une relation qui, pendant quelques semaines, il y a une petite tension, c'est la tension de la découverte. Et puis ensuite, on va décider de la transformer en une profonde amitié. Vous voyez, qui va justement s'ancrer dans ces quelques premières semaines où il y avait possiblement... On aurait peut-être pu faire notre vie avec cet homme-là. Mais c'est pas grave. On a décidé de faire notre vie avec un autre. Et donc, on va encore plus approfondir la relation avec notre conjoint, parce qu'on y tient. Voilà. C'est ça, je pense, de se dire que la puissance...
3: Et on ne regrette pas. Et on ne regrette
4: et
3: pas.
4: Et on ne regrette
3: pas. Vous, par exemple.
4: Non, mais moi, je ne regrette
3: 25
4: pas.
3: 25 ans,
4: moi, mais
3: quand même.
4: Ça me donne, oui, mais ça me donne l'envie d'approfondir à chaque fois la relation avec mon conjoint, de ne pas m'endormir, de garder mes quatre connexions intellectuelles, spirituelles, émotionnelles, intellectuelles. Et ensuite, de me dire que je peux tout, en fait. Je peux nouer des liens extraordinaires avec les gens dès lors qu'ils se livrent et que je me livre. Donc, il y a toujours un risque de tomber un peu amoureux, mais c'est pas grave, on peut tomber amoureux plein de fois, c'est pas grave.
3: Attends, les décomplexions totales de Florence. Bénédicte, vous êtes aussi détendue avec l'idée de tomber amoureux.
5: Alors,
3: mille fois que on est en couple depuis.
5: Alors, en tout cas, ce que je trouve très intéressant, c'est que cette analyse, enfin façon de voir le sentiment amoureux, ça permet aussi de voir que dans le couple, il y a l'amour au niveau émotionnel, et puis il y a le sentiment d'appartenance, c'est-à-dire que j'appartiens à ce couple-là que j'ai choisi, dans lequel je me suis engagée, et je peux vivre. Enfin, je peux. Il se trouve que je peux vivre des relations assez profondes avec d'autres personnes, mais j'appartiens à mon couple. Voilà, ce sentiment d'appartenance est constitutif du couple. Et quand les relations extra-conjugales, si je puis dire, remettent en cause le sentiment d'appartenance au couple, là, il y a un danger.
3: Ouais.
5: Voilà, c'est-à-dire que... parce que quand vous décrivez votre parcours, vous, Florence, vous montrez une stabilité émotionnelle, enfin, quelque chose de très construit. Donc, vous pouvez... Mais il y a des personnes qui ont une immaturité affective et en fait, qui n'ont pas cette capacité de rester fidèles à leur choix d'origine, de revenir, de faire la distinction voilà, entre la connexion intellectuelle, la connexion affective, la connexion sexuelle, etc. Enfin bon, on voit des personnes qui sont sans repère, qui sont un peu perdues. Je me dis, à partir du moment où la relation extra-conjugale, même si c'est qu'une connexion intellectuelle, un partage très profond, etc., mais vient interférer mentalement avec ce que je vis avec mon conjoint et que ça prend de plus en plus de place, c'est-à-dire finalement, quand je fais l'amour à mon conjoint, je fais l'amour à qui? Je fais l'amour à la personne extérieure au couple ou je fais l'amour à mon conjoint? Et là, c'est compliqué. On a des personnes qui disent que de fait, c'est compliqué parce que ça parasite
3: quand même. C'est un vrai sujet aussi.
5: Mais c'est un vrai sujet. C'est un vrai sujet. Parce que quand je suis dans une relation amoureuse quand même avec quelqu'un d'autre, finalement, psychiquement parlant, ça prend beaucoup d'espace. Alors oui, ça peut me réveiller, ça peut me rendre vivant, ça peut relancer quelque part ma relation conjugale. Mais Il faut faire attention parce que parfois, je ne sais plus très bien où je suis dans ma tête. Est-ce que je suis avec l'extérieur du couple? Est-ce que je suis à l'intérieur du couple?
4: Mais on peut accepter d'être perdu pendant une petite phase. Et
3: faut pas plonger dans la spirale, quoi. Faut pas se faire embarquer.
4: Faut pas se faire embarquer. Bon, après, on pourra aussi parler de se faire embarquer. Qu'est-ce que ça veut dire? Mais vous savez, moi, parfois, je trouve que sur la drague, la séduction, les liens profonds, le couple libère. Parce que justement, Bénédicte, vous avez parlé de ce sentiment d'appartenance. Eh bien, quand on sait que vous êtes une femme mariée, assez ancrée sur la fidélité, en tout cas, vous voyez, moi, avec ma posture, mais en fait, les gens viennent plus à vous. Un homme beau, sympa, génial, il va être libre de vous parler de tout.
0: Il n'y a pas de risque.
4: Exactement. Ouais. Alors, moi, je le vois parfois quand les gens me connaissent pas. Ouais. Au début, ils se disent, oh là là, est-ce qu'elle me drague ou je sais pas quoi. Et dès qu'ils comprennent que, et j'énonce que je suis en couple depuis 25 ans, tout d'un coup, la parole se libère, sans même que je parle de mon métier, vous voyez. En fait, le cadre posé, il est dingue. Ouais. Il est dingue parce que, ok, en fait, on peut se parler, on peut se livrer, on est des adultes, on peut ne pas avoir de small talk, mais au contraire, une vraie conversation. C'est intéressant de se dire que le mariage apporte ça aussi. Moi, j'ai trouvé que le jour où j'avais trouvé l'homme de ma vie, j'étais pas toute jeune, j'avais 29 ans, et ben, je me sentais libérée. Un espace de cerveau disponible qui, à nouveau, était là, parce que je sentais bien que, voilà, tout d'un coup, j'étais plus puissante, mais aussi dans mes liens aux autres. C'est ça, vous savez, on est au 21e siècle, on est dans une ère que jamais l'histoire de l'humanité a traversée. C'est-à-dire que on veut un couple sexy, un couple qui reste connecté, un couple qui reste amoureux, un couple qui construit, qui reste ensemble. Et donc, et comme le modèle matriarcal n'est plus là, donc on ne rentre plus dans les chaussures du modèle patriarcal, on a tout à inventer. Et donc, heureusement qu'il y a des personnes comme Bénédicte et bien d'autres qui donnent un peu une colonne vertébrale pour expliquer comment pas se planter. Parce que, en fait, on peut tout dans le couple. Franchement, c'est absolument dingue. Et on est beaucoup plus puissant quand on se sent aimé, quand on a cette construction-là, le domaine des possibles, il est immense.
3: La pub, on se retrouve après, les amis. À tout de suite.
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3: Est-ce un péché d'être attiré par quelqu'un d'autre que son est marié? Bien, vaste question. Bénédicte Lussereau est avec nous, fondatrice du cabinet Mots Croisés, conseillère conjugale et thérapeute. Oui, on ne parle plus de mots croisés maintenant, ça fait bien longtemps, hein, c'est fini tout ça. Voilà, vous qui êtes l'autrice de nombreux ouvrages, consacrés en général, la plupart d'entre eux, au mariage ou à la préparation au mariage. Et si on se mariait notamment, comment savoir si on est prêt, cap sur notre mariage. Et puis à Maurice et Laetitia, quel était le titre du livre précisément? Vous avez fait une réflexion.
5: À l'école du pape François. Oui. Et Paroles de la Bible pour les couples. Non, ça c'est plus la Bible.
3: D'accord. L'évangile. Ouais. Et Florence Escaravage qui a créé Love Intelligence, qui accompagne les couples et les célibataires à trouver, garder l'amour. Vous qui avez développé et qui continuez à rechercher tout ce qui fait que on s'attire, on ne s'aime plus, on se réattire. Pourquoi est-ce qu'on est seul? Comment faire pour trouver l'amour? Bref, un ouvrage, c'est le vôtre, 10 piliers pour construire et réussir sa vie amoureuse chez Larousse. Mesdames, alors à moins que vous souhaitiez rebondir, Bénédicte, sur ce que venait d'évoquer à l'instant Florence, mais faut-il le dire à son conjoint? Faut-il le dire? Ah non, pardon, allez-y, vous vouliez réagir d'abord.
5: Oui, oui, je voulais réagir sur le fait que le mariage qui pose un cadre peut être libérateur pour vivre des relations avec d'autres hommes pour une femme, d'autres femmes pour un homme. Alors moi, je dis oui et non, parce que il y a des personnes qui sont attirées par des amours impossibles. Donc, il y a des gens qui sont attirés par des personnes mariées. Parce que le fait qu'elle soit mariée,
3: ça, vrai, hein.
5: Ça excite, c'est
3: comment
5: un
3: ça
5: peu.
3: Se fait
5: Et ben.
3: Toujours demandé ça.
5: Et ben parce que c'est l'amour un peu. C'est comme les femmes qui sont attirées par des prêtres. Mais si, parce qu'en fait, ce sont des amours qui le sentiment amoureux est là, l'attirance est là, mais en général, il n'y a pas de passage à l'acte. Donc finalement, c'est des amours un peu sans risque où on peut aller très loin dans la confidence ou pas.
3: Ou dans
5: on est exactement dans notre sujet, c'est-à-dire ou pas. C'est-à-dire que pour certaines personnalités, il y a des passages à l'acte. Et c'est là où les jeux séduction, manipulation, tout ça peuvent rentrer en ligne de compte et parfois ça mène à des catastrophes. Donc je sais pas.
3: Il y a des briseurs et des briseuses de couple,
5: oui,
3: aussi, hein, qui viennent, ils font
5: tout
3: juste
5: à fait
3: là pour faire leur
5: tout
3: petit travail et puis après elles s'en vont.
5: Mais
3: elles ont accompli.
5: Et après oui, bah et après
3: bon,
5: ils s'en vont.
3: Il y a toutes les sortes de
5: de
3: cas de figure, mais
5: oui.
3: c'est dangereux le mariage.
5: Mais ce que je veux dire, c'est que il suffit pas de se dire je suis mariée donc je ne crains rien.
3: Okay.
5: Voilà, je suis mariée donc je reste vivant, voilà, ce qui est super, mais quand
3: tu
5: même.
3: Tu tomberas amoureux et amoureuse, quoi. C'est ça qu'il faut dire aux gens aussi, aux gens qui se marient.
5: Eh ben,
3: tu vas tomber amoureux encore.
5: Alors, il n'est pas impossible que tu sois attiré. Ah ben moi, je leur dis dans les préparations de mariage, quand je parle de la fidélité, bien sûr, je leur dis. Alors, je leur dis pas. Mais je leur dis, soyez prudents. La vertu de prudence, c'est pour régler ça. C'est pour régler nos relations.
3: C'est quoi la vertu de prudence?
5: Ben la vertu de prudence, c'est de pas se mettre dans des situations qui vont nous faire chuter.
3: Impossible, ouais.
5: Et donc, pécher. Rentrer dans le péché. Voilà. Et
3: commencer à se laisser un peu glisser. Non, mais je vois rien. Puis en fait,
5: eh ben je ne veux pas voir. Il y a tout.
3: Voilà.
5: Mais là, je fais rien de mal. Je fais rien de mal, sauf que je joue avec le feu. Et est-ce que je suis capable de maîtriser l'embrasement si jamais le feu vient à s'enflammer vraiment très fort.
3: C'est là où je pense que vous n'êtes pas tout à fait d'accord. C'est ce qui est intéressant, Florence.
4: Ben disons
3: vous êtes un peu plus nuancé.
4: On a quand même un divorce
3: sur deux.
4: Donc qu'est-ce qui mène au divorce?
3: Ouais.
4: Ce qui mène au divorce,
3: il y a les enfants.
4: C'est vraiment la croyance que trop de disputes, trop de crises, c'est pas bon pour nous. Et donc c'est important de se dire qu'en fait, typiquement, une attirance pour quelqu'un d'autre, ça va générer une crise. Et donc justement, cette crise, elle doit être un électrochoc qui nous réveille et qui dit vous posez la question, faut-il le dire? Why not? Si le couple est complètement down parce qu'il se passe plus grand chose.
3: Ouais.
4: C'est le moment que cette attirance soit un électrochoc pour que on nourrisse le lien autrement, qu'on ait un projet qui nous stimule, ou que surtout on se parle, on se livre, on organise des choses où on peut se connecter émotionnellement tous les deux, et il faut que possiblement celui qui est trop dans sa grotte, qui se livre pas, amène à se livrer, parce que dès qu'on réétablit une connexion avec l'autre, qu'on comprend ce qu'il traverse, ce qu'il anime, ce qu'il touche, ses rêves, ses épreuves, etc., il n'y a pas de raison qu'on retombe pas amoureuse de lui. Donc, il faut cet électrochoc, il est souvent, il peut être super sain. Voilà, c'est important de comprendre ça. Et alors, donc, s'il y a un divorce sur deux, il faut se dire aussi que c'est parce qu'il y a une partie de nous qui est en train un peu de mourir avant le divorce. Et donc, on peut, parce que parfois, justement, on se met trop de contraintes, on s'autorise pas assez de choses. Mais le problème, c'est qu'on est au 21e, et donc on a nos copains, nos copines qui vivent des trucs de dingue. Et donc nous, dans notre couple, ça fait, je sais pas, 8 ans, 10 ans, 15 ans, 20 ans, il faut aussi qu'on ait une vie qui soit vibrante. Donc, j'ai envie de dire, avant de tout d'un coup tout lâcher, tout quitter, parce que en fait cette relation ça
3: t'aime plus que j'ai rencontré quelqu'un d'autre, par exemple.
4: Exactement, il faut quand même s'autoriser à vivre des expériences super aussi en dehors du couple pour pas faire trop peser le couple. Aujourd'hui, le problème, c'est qu'on fait, tout peser à notre conjoint. On veut que notre conjoint, il nous alimente en plein de choses.
3: Ça veut dire qu'il faut se laisser aller dans des je sais pas quoi, un stage, si on est passionné de voile ou d'équitation, voilà. Moi, écoute, chérie, j'ai besoin de prendre une semaine, je veux faire un stage d'équitation, dans le sud de la France. Enfin, c'est ça qu'il
4: voilà,
3: faut faire.
4: Voilà, exactement. Et puis, cultiver des amis qui sont que les nôtres.
3: D'accord.
4: Et puis, exactement. Avoir, mettre la liberté au centre, en fait, pour que le couple, il soit pas fragile, en fait. On se sente pas étouffé par l'autre.
3: D'accord. En fait, c'est une espèce de rapport à la confiance, un exercice voilà, de confiance.
4: Un
3: en fait,
4: socle de terreau socle. Énorme.
5: Ouais, c'est-à-dire que chacun est responsable de cultiver sa propre liberté. C'est vrai que si jamais y en a un qui n'existe plus dans le couple, parce qu'en fait, il perd le goût de la vie, ben, le couple en prend un coup. C'est-à-dire que l'autre qui garde le goût de la vie, il va avoir envie d'aller voir ailleurs. Il peut pas tout pour celui qui perd le goût de la vie. Donc chacun est responsable effectivement d'alimenter ce qui l'intéresse dans la vie par des lectures, des conférences, des formations, du sport. Mais pas nécessaire. Enfin, quand on parle de passion, par des passions, moi j'ai envie de dire, parce que c'est important dans la vie d'avoir des passions, mais pas nécessairement par des passions amoureuses. Alors, parfois, ça peut arriver que ce soit une passion amoureuse. Mais c'est très intéressant parce que, effectivement, ça produit le même effet. C'est-à-dire que quelqu'un qui est passionné de voile, qui va se remettre à la voile, et ça le fait vibrer, et ça le rend vivant, ça le fait exister, ça va être très bon pour le couple. Je veux dire, une passion amoureuse, ça peut être bon pour le couple, mais ça peut être dévastateur. Hein. Ça peut casser
4: bien
5: un
4: sûr.
5: Couple. Ça va beaucoup dépendre de la solidité au démarrage du couple, et puis de cette capacité à entrer en dialogue, à s'écouter, à se comprendre. Alors, quand vous parliez tout à l'heure, est-ce qu'il faut le dire à son conjoint qu'on a une
4: oui.
5: attirance ? Ben moi, je vais vous dire, je connais très très très peu de couples qui ont cette solidité, cet ancrage. Depuis des années, qui ont déjà une certaine expérience de la vie du couple avec des blessures, des pardons, etc. Donc, qui ont cette capacité à se comprendre, à se pardonner, à avoir de la compassion pour l'autre, de la compassion pour les faiblesses de l'autre, parce que, voilà, il faut avoir de la compassion pour l'autre. Mais il n'y a pas beaucoup de couples hein, qui ont cette profondeur, cette épaisseur qui permet la
3: transmission. Qui savent qu'ils sont en train de vivre en couple, quoi. Qui savent pourquoi ils sont
5: ouais.
3: là.
5: Qui savent, et puis qui rechoisissent leur couple, parce que dans le fond, ils sont vraiment attachés à l'autre. On peut ne plus avoir de sentiments. D'ailleurs, le pape le dit, dans Maurice Laetitia, avec l'âge, on peut pas promettre à l'autre d'avoir la même intensité émotionnelle à 70 ans qu'à 30 ans. C'est évident. Et c'est pas une faute. C'est pas que j'aime moins mon conjoint si j'ai moins d'intensité émotionnelle pour lui. Mais par contre, l'attachement que j'ai pour lui et tout ce que je vais faire pour moi et pour lui et pour nous deux, et ben ça, c'est de l'amour en construction. Enfin, c'est du solide. C'est vrai.
4: Ouais. Et moi, c'est pour ça que j'ai bâti toute mon approche sur la connexion émotionnelle. C'est qu'au final, un couple, ben voilà, il va tenir grâce à la connexion émotionnelle. C'est-à-dire qu'on n'a pas besoin spécialement d'intensité comme au premier jour. Mais en revanche, on a besoin d'espace où on se sent unique. On se sent compris par l'autre. Et c'est pour ça qu'on trompe. C'est que tout d'un coup, quelqu'un d'autre nous reconnaît. Alors que dans l'espace du couple, on l'impression...
3: On se sent plus reconnu, en fait.
4: Voilà, on est un peu transparente.
3: Ouais.
4: Et donc, c'est ça qu'il faut comprendre. C'est que le couple, c'est le devoir de s'asseoir pour se livrer. Et moi, j'accompagne des couples qui souffrent de manque de connexion émotionnelle. Et dès lors qu'on remet de la connexion émotionnelle, bah, tout va bien. Et parfois, l'homme doit comprendre ce que ça veut dire que d'oser se livrer, d'oser être vulnérable, d'oser dire des choses qui le traversent et qui sont possiblement pas que sur ses forces. Et donc, le besoin de connexion, il est inhérent à notre, dès notre naissance, en fait. On a besoin de se sentir compris, de se sentir unique. Et s'il y a une chose à nourrir, c'est celle-là pour qu'on puisse éviter d'être de l'infidélité.
5: Ouais, d'ailleurs, c'est ceux qui nourrissent le moins la connexion émotionnelle dans leur couple, enfin qui montrent le plus d'incompétence à mettre des mots sur leurs émotions et à les partager, qui tout d'un coup vont avoir un coup de massue,
4: oui.
5: une attirance amoureuse qui leur tombe dessus.
4: Et c'était pas quitté.
5: Et voilà. Alors
3: ouais.
5: qu'en fait...
3: Il n'y a pas de recul, en fait. Ils prennent aucun recul. Hein. Comme ils n'ont pas réfléchi.
5: Oui, ils prennent pas de recul. Tout d'un coup, il leur arrive quelque chose dont ils n'ont pas l'habitude, en fait.
3: Alors, il y a aussi les couples qui s'éteignent par... alors, c'est pas que je m'égare un peu, mais de toute façon, ça fait partie du sujet. Ça peut être un des motifs de se laisser tomber amoureux, si je puis dire. Les couples qui se laissent un peu éteindre, vous voyez, qui sont pleins de bonne volonté, mais quand même, par la force des choses, finissent par s'ennuyer ou qui cherchent du piment à droite à gauche. Mais ça rejoint un peu ce que vous disiez, Florence et Bénédicte.
4: Attention, parce que le couple ne peut pas tout. J'adore le titre du film « L'amour est surcoté ». En fait, 90%
3: c'est vrai, c'est
4: de
3: un
4: vos...
3: bon titre.
4: Mais oui, 90% de vos joies dans la vie, vous allez les avoir en dehors de l'espace du couple. Vous allez l'avoir avec une grand-mère, avec une joie professionnelle, avec monter la Napurna ou cueillir une fleur. Et le couple ne peut pas tout, en fait.
5: Et ça, c'est une acceptation. C'est une acceptation enfin, du mari et de la femme. À un moment, il y a les étapes de la vie conjugale. Il y a un moment où on accepte que le couple et l'autre ne peut pas combler tous mes besoins, toutes mes aspirations. Et donc, ma responsabilité, c'est d'aller remplir ça par moi-même. Alors, pour moi, mais aussi pour le couple. Si je le fais pour moi, je le fais aussi pour l'autre. C'est plus intéressant d'avoir un conjoint qui a des choses intéressantes à raconter parce qu'il a été se former, il a rencontré des gens passionnants et qu'il a des choses à dire. Si personne ne prend soin de sa vie intellectuelle, physique, relationnelle, ben le couple en finit par s'ennuyer.
3: Ouais. Ou alors, autre cas de figure, je me fais l'écho des auditeurs et des auditrices qui se disputent tout le temps, c'est épuisant, et puis ça met une espèce de charge de... On est à la fois presque soumis à des crises d'enfermement, enfin à des espèces de séquences où on s'enferme sur soi, on est complètement inhibé parce qu'on en a un peu plus de supporter les disputes, les conflits, les incompréhensions, etc. Et puis les colères, etc. Bon, bref, et qu'est-ce qu'on fait? C'est la même chose.
4: Non, mais la dispute...
3: C'est épuisant.
4: C'est épuisant. Mais vraiment, il faut ce que j'appelle être au cinéma pour voir son couple et se dire tiens, j'ai été attirée par une femme qui précisément est super bohème ou super ou jalouse ou en tout cas elle a quelque chose que j'ai vu dès le début qui possiblement m'a attirée. Vous voyez le Casanova, et bizarrement il va être attiré par une femme jalouse. Le super structuré, il va être attiré par une femme bohème.
3: Ouais, les Casanova sont attirés par les jalouses, du coup.
4: Oui, parce que quelque part, évidemment, ça les amène à traverser ça pour peut-être quitter en fait cette peau du séducteur. Mais bon, ouais, là, c'est un peu réducteur. Ouais. Mais en tout cas, ce qui est intéressant, c'est de se poser et de se dire que souvent l'autre est en train de venir réveiller un espace que l'on ne s'est pas autorisé. Donc, si je prends l'homme super structuré qui est tombé amoureux d'une créative, mais en fait, ça a été douloureux pour lui toute son enfance de pas être autorisé à mettre la main dans la boue, à faire des petites bêtises, etc. Et donc là, tout d'un coup, il est tombé amoureux d'une femme qui réveille ça chez lui. Sauf que 2 ou 3 enfants plus tard et 15 ans plus tard, il se dispute précisément ce pourquoi il a été attiré. Et donc, ce qui est intéressant dans le couple, c'est qu'on comprend qu'en fait, l'autre, il est en train de venir nous inviter à reprendre une partie de nous qui peut-être est un petit peu comprimée, un petit peu rigide. Et donc, il faut être hyper curieux dans la dispute pour se dire que 80% des disputes ont trait avec ce que je ne m'autorise pas. C'est-à-dire qu'elle, là, elle est en train de s'autoriser quelque chose que moi, je ne m'autorise pas.
3: Vous avez un exemple, Florence, ou pas de c'est très intéressant de s'arrêter là-dessus.
4: Bah oui, si je reprends l'histoire du structuré, l'homme qui a été privé dans son enfance de joie simple dans la créativité parce que il fallait qu'il soit bon en natation, bon en maths et bon en anglais et qui précisément va tomber amoureux d'une femme qui elle
3: d'une artiste
4: par exemple ou d'une femme en tout cas qui est beaucoup plus libre de
3: qui oublie ses affaires qui laisse un peu traîner les choses
4: et donc qui se met pas beaucoup de contraintes sur le rangement de la cuisine, de la maison, des courses, etc. Bon, donc au début, il trouve ça magique. En fait, ça l'attire, cette femme qui s'autorise que lui, son éducation ne lui a pas permis. Ça a été douloureux dans son enfance de ne pas écouter cette partie-là. Mais il n'en a pas conscience. Et c'est tout d'un coup, tac, s'est réveillé quand il tombe amoureux de cette femme. Sauf que 15 ans plus tard, trop de chaussures dans l'entrée, ça l'insupporte. Et donc, ils vont se disputer là-dessus parce que elle va pas s'adapter. C'est pas un couple mort. Elle va défendre bec et ongles. Mais qu'est-ce qu'on en a à faire des chaussures dans l'entrée? Je peux pas couper l'harmonie tout le temps avec les 3 enfants en leur disant range tes chaussures, range tes chaussures. Voilà. Et donc, ça va à choper sur un sujet et qui est souvent le même. Et donc, il faut pour s'apaiser là-dessus, voir que cet homme, en fait, c'est un petit garçon en souffrance. Et donc, tout d'un coup, je vois cet homme qui est un petit garçon en souffrance et je me dis, oh, c'est pas un problème, je vais l'arranger les chaussures. Parce que, d'abord, c'est quand même un peu mieux pour l'entrée, sinon on se casse la figure. Et puis, en fait, ça m'atteint plus. Parce que je me suis connectée à son histoire d'enfance. Et c'est pas nécessaire d'aller chez un psy. C'est juste moi, là, je ne prends plus mal son histoire de rangement. J'apaise, je surenchéris pas. Donc l'autre, il voit que j'entends, que j'écoute. J'aide, je dis, allez, l'enfant numéro 2, là, viens ranger tes chaussures. Ou je le fais et donc je ne me dispute plus. Ça, c'est la clé, une des clés pour basculer vers un couple qui sort de la lutte de pouvoir et qui rentre dans un couple créatif. C'est vraiment comprendre que quand je me connecte à l'histoire d'enfance de mon conjoint ou de ma conjointe, je comprends là pourquoi c'est dur, pourquoi il s'énerve sur moi. Parce qu'en fait, c'est une invitation à ce qu'il aille réveiller quelque chose. Mais je ne peux pas lui dire, parce que c'est son histoire et il doit aller à son rythme.
3: Richard Anthony, on retrouve Bénédicte Lucereau juste après. Amoureux de ma femme, bien évidemment. À tout de suite.
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0: Amoureux de ma femme aujourd'hui, est-ce un péché d'être attiré par quelqu'un d'autre quand on est marié? Souvent, c'est le chant qu'on entend, la chanson qu'on entend typiquement dans les soirées de mariage et on s'imagine en 10 ans le couple qui... Enfin bref, passons. Bénédicte Lussereau, je suis méchante, avec l'amour. Bénédicte Lussereau, qui est conseillère conjugale et thérapeute et qui écrit de nombreux ouvrages pour les personnes qui vont se marier ou qui sont déjà mariées, parce que je crois qu'il y a Garder le cap après le mariage aussi,
1: qui est sorti.
0: Voilà, qui est en lien. Florence Escaravage, qui a fondé Love Intelligence, qui a écrit 10 piliers pour construire et réussir sa vie amoureuse chez Larousse. Et
2: j'ai des masterclass en ligne aussi.
0: Mais n'oublions pas, parce qu'elles fonctionnent bien.
2: Pour les couples ou les célibataires.
0: Masterclass en ligne, dans la tendance. Bravo Florence, bravo Bénédicte. Et surtout merci de plonger, depuis le début de cette émission, dans ce sujet compliqué, délicat. En plus, j'y ai mis la notion de péché pour rendre les choses un peu plus croustillantes et intéressantes pour nos auditeurs chrétiens, évidemment, qui sont nombreux. Alors, effectivement, on parlait tout à l'heure de des couples qui battent de l'aile et tout ça, qui se laissent un peu tomber parce qu'il faut bien, on est vivant, quoi, on est des êtres humains et quand on a passé toutes ces années ensemble, alors souvent on entend non mais nous on est une équipe, vous savez c'est le truc de on entend non mais on est devenu une équipe, sous-entendu non on ne sommes plus mais on est une équipe, voilà c'est juste abominable je trouve, mais bon voilà c'est pas très sexy, ça n'a pas très envie.
2: C'est la PME en fait, c'est la PME familiale.
0: Ouais. Bon, si on a 14 enfants, j'en sais rien, comme Ariel Blanchier qu'on a reçu il y a pas longtemps. Mais Bénédicte, il y a quand même, aujourd'hui on en parlait juste avant de se quitter, il y a peut-être parce que Florence en parle tellement de cette curiosité, mais on a l'impression que on a du mal avec la connexion émotionnelle, on a du mal à prendre du recul par rapport à ce que c'est que nos émotions et ce qu'on veut vraiment faire de sa vie, les grands sentiments, les ressentis, enfin tout ça est très mélangé. Et on vit à une époque où on n'est plus curieux de se connaître, au fond, de connaître l'autre.
1: Moi, j'en sais rien, parce que quand je vois que dans les programmes scolaires, on met des heures pour apprendre à se connaître, pour la vie relationnelle, pour moi, mes enfants, ils ont eu des trucs que nous, on n'a jamais eu. Jamais. La connaissance de soi, etc. Donc, je pense pas qu'on soit dans une époque où on parle pas des émotions. Je trouve qu'on en parle beaucoup et que toutes les médias et tout sont fondés d'ailleurs sur...
0: Ça va pas plus loin, c'est ça que je veux dire.
1: Sur une espèce de manipulation émotionnelle. C'est surtout que... alors déjà, reconnaître des émotions, c'est super important, mais surtout apprendre à les gérer, c'est-à-dire qu'est-ce que je fais ? C'est-à-dire qu'il faut quand même savoir qu'on n'est pas mu. On n'est pas des personnes qui sont mues simplement par du ressenti. On a une intelligence et une volonté, et ça c'est le propre de l'homme, qui doivent apprendre, et c'est tout le rôle de l'éducation, à savoir qu'est-ce que je vais faire de ce que je ressens, comment je vais l'orienter vers ce que je pense être bien. Alors, on espère ne pas se planter, mais bon. Et du coup, comment je vais mettre mes capacités d'action au service de ce bien que je discerne, que je choisis, enfin bon, pour aller dans ce sens. Donc ça, et non pas simplement me laisser mouvoir par ce que je ressens, parce que là, les médias, à l'école, là, toutes ces histoires de harcèlement, de trucs... Alors tout le monde se fait déménager presque par le ressenti des uns, des autres, et tout ça rentre dans une espèce de...

0: connexion, de mélange, de confusion. On ne sait plus qui ressent quoi. Ton émotion, finalement, ça devient la mienne. Ben non, je suis désolée, la tienne, c'est la tienne. Moi, je ne sais pas si j'ai envie d'être complètement immergée dans ton émotion et j'ai un choix à poser. Enfin, je peux agir là-dessus. Je ne suis pas nécessairement encombrée par ce que tu ressens. Et ça s'apprend. Ça s'apprend en famille, déjà. Je n'ai pas nécessairement. C'est vrai que les
1: Et vous
0: parents
1: disiez aussi que le couple était obsédé par la fusion aujourd'hui. On ne voit plus que ça,
0: Ben alors,
1: comme bénéfice même attendu
0: ben c'est-à-dire que
1: d'une simple relation
0: alors je sais
1: amoureuse.
0: pas pourquoi. Est-ce que c'est parce que les jeunes sont aujourd'hui quand même beaucoup issus de couples de parents séparés ou divorcés, etc. Et du coup, il y a cette espèce de rêve, d'idéal, de vivre une vie de couple totalement romantique, fusionnelle. Alors on pense pareil, on fait pareil,
1: On fait tous ensemble, tout
0: on
1: ensemble.
0: fait tout ensemble. Mais évidemment, on va au casse-pipe hein, si on pense le couple comme ça. Et puis il y en a un qui va finir par dominer l'autre ou le manipuler. Enfin bon, en fait, on peut pas fonctionner de façon fusionnelle sans se casser la figure un jour. C'est
1: Ouais.
0: pas possible. Ça devient violent même parce que la fusion, c'est la violence. Il n'y a plus d'existence séparée de l'un et de l'autre. Il faut
1: Puis un beau
0: bien.
1: jour,
0: Ben
1: on n'a plus
0: voilà,
1: d'air.
0: on respire plus.
1: Non, puis c'est
0: Et on va
1: surtout que dans la
0: trouver
1: fusion, en
0: Florence.
1: général, il y en a une ou un qui s'adapte à l'autre.
0: Oui.
1: Ce qui est
0: C'est rare que
1: très
0: les deux soient
1: préjudiciable.
0: dedans. C'est impossible. En
1: Ben,
0: général, il y en a un qui s'adapte.
1: en fait,
0: Ça bouge, ça tourne.
1: quand on a comme croyance que le couple, c'est l'harmonie, on va d'abord prêter attention à ne pas faire de vagues, à ne pas se disputer. Et donc ça, c'est pas bon parce que d'une certaine manière, il y en a un des deux qui va s'adapter pour justement garder cette croyance sur la fluidité. Et c'est important au contraire de se dire que la clé du couple, c'est la confrontation, pas dans la dispute, mais la confrontation de deux histoires, deux altérités, deux trajectoires, deux sensibilités. Et donc, faut être très curieuse, en effet, pour aller s'intéresser à ce que l'autre traverse. Parce que sinon, je vais m'adapter. Et si je m'adapte, c'est là où c'est la mort du couple, parce que c'est comme si j'amenais l'homme ou l'autre, à s'aimer lui-même. Et donc, en fait, en voulant faire le bien, j'amène l'autre à s'aimer lui-même ou à s'aimer elle-même. Et donc, je perds cette notion de confrontation qui est le propre de l'amour. L'amour, c'est aimer un autre. C'est pas s'aimer soi-même. Donc, cette notion d'adaptation, qui nous vient quand même du modèle patriarcal, elle a de beau reste, mais c'est elle a de beau reste parce qu'on est dans une société où on croit qu'il faut être compatible, que l'amour c'est
0: Ouais, c'est
1: fluide,
0: vrai.
1: que l'harmonie avant tout. Alors qu'en fait, l'amour, c'est le plus grand laboratoire de croissance individuelle parce qu'on est confronté à l'altérité de l'autre. Donc,
0: C'est joliment
1: il
0: dit.
1: faut accepter que ça bouge tout le temps, le
0: Et des
1: couple. C'est pour ça
0: tempêtes
1: que
0: de
1: c'est
0: temps en temps.
1: intéressant.
0: Ouais.
1: Ça bouge tout le temps et c'est ça qui est passionnant.
0: Et puis ne pas tout attendre de l'autre au sens, voilà, il doit tout m'apporter, elle doit tout m'apporter. Sinon, ça veut dire que ce n'est pas une belle. Enfin, ça fait partie des multiples croyances d'ailleurs que vous évoquez pas mal dans vos, je crois, dans vos
1: Dans mon
0: séminaires,
1: livre,
0: votre
1: oui,
0: livre notamment.
1: dans les
0: Dans
1: formations, oui.
0: formation, Florence, hein, c'est ça, hein,
1: Et
0: ça
1: quand
0: fait
1: on
0: partie,
1: pense, il doit
0: Bénédicte.
1: m'apporter, en fait,
0: On
1: on
0: le voit
1: fait,
0: beaucoup, hein, on le voit beaucoup.
1: non mais on fait de l'eau, on instrumentalise l'autre.
0: En fait, ouais, c'est ça qu'on fait, en fait, quand on dit
1: L'autre
0: ça.
1: n'a rien à m'apporter. Il m'apporte de fait par sa présence. Et
0: Ouais.
1: quand on est connecté émotionnellement,
0: Ouais.
1: on s'apporte mutuellement parce qu'on est connecté. Mais sinon,
0: Mais ouais,
1: je
0: mais
1: peux
0: ça.
1: pas
0: Mais aujourd'hui, j'ai l'impression qu'on
1: demander.
0: est vraiment dans le comptage de points, quoi.
1: Non, mais ça, on est
0: Vous
1: dans les
0: rendez.
1: critères. Parce qu'on est dans une société de consommation qui a complètement déteint sur nos histoires d'amour. Et donc, on est là avec nos critères. Alors que l'amour n'a rien à voir avec ça. L'amour, c'est se laisser surprendre. Et l'amour, c'est réveiller une part de soi qu'on ne connaît même pas. Donc, de toute façon, aller dans la connaissance de soi sur une histoire d'amour, ça aide pas beaucoup. Parce
0: D'accord.
1: que tomber amoureux, c'est se laisser surprendre par tout d'un coup quelqu'un qui va réveiller une partie de nous qu'on ne soupçonnait pas. Et donc c'est pour ça que la notion de compatibilité, elle n'est pas très intéressante non plus. Parce qu'en fait, l'autre, ce qui compte, c'est ce qu'il investit dans la relation. C'est pas s'il est compatible avec
0: Ouais.
1: moi. C'est qu'est-ce qu'il va, comment il va nourrir au quotidien. Après, qu'il soit noir, vert, jaune, ou qu'il soit, vous voyez, c'est pas ça qui compte. Et le dernier élément, c'est l'admiration. On est dans une société où on a besoin d'admirer. Oh, mais ça, c'est terrible parce que.
0: Moi, je pensais que c'était indispensable. Hein.
1: Mais oui, je sais bien parce que vous êtes de cette génération-là,
0: C'est terrible.
1: Marie-Ange.
0: Hein.
1: Mais
0: Les années
1: moi aussi, j'étais de
0: 80.
1: cette. Voilà. Et en fait, j'ai besoin d'admirer, j'ai besoin que ce soit de la culture ou du sport ou socialement ou alors parce qu'il a de l'humour. J'entends toujours ces choses-là. Alors qu'en fait,
0: J'ai du mal à croire quand même. Il faut pas un peu. Ouais, allez-y.
1: l'admiration, est-ce qu'elle est sur l'être ou est-ce qu'elle est sur le faire? Et en général, elle est sur le faire. C'est vrai. Le faire, c'est son métier, où il parle bien, où il est, il a plein d'amis. Où, alors, et donc, celui qui est admiré, au début, il va aimer. Et puis, à un moment donné, il va désaimer. Et il va quitter la personne qu'il admire parce que il est souillé par son admiration, en fait. Lui, ce qu'il veut, c'est être compris. C'est être aimé pour ce qu'il est. C'est pas aimé pour ce qu'il fait ou parce que tous les autres sont admirés, vous voyez, pour cette même chose-là. Il faut que ça soit un espace unique, l'amour, où vraiment on se connecte et l'autre, il a capté quelque chose de nous que personne d'autre n'a capté.
2: Bénédicte, c'est un pour terminer. C'est
0: vrai oui. Je suis tout à fait d'accord avec ça. Et c'est, et c'est ce qui se joue effectivement dans ces espèces de coups de foudre où il y a toute une part d'inconscient qui joue. Parce que l'autre va tout d'un coup... en tout cas, on croit que l'autre a cette espèce de compréhension flash de qui je suis. Oui. Et là, tout d'un coup, ça réveille le sentiment amoureux, l'attirance. Alors après, c'est pas une relation de longue durée où les choses peuvent aussi retomber parce qu'on s'aperçoit que finalement, c'était peut-être pas vraiment
1: 90%
0: ça.
1: Des coups de foudre ne se transforment pas.
2: Mais
1: parce
2: oui.
1: qu'en fait, le coup de foudre, ça ne veut rien dire d'autre que... J'ai un être là qui a vraiment besoin de se réveiller. Mais la personne face, ça ne veut pas souvent dire grand-chose.
2: C'est intéressant d'avoir fini là-dessus. Merci beaucoup, mesdames. Merci, Bénédicte Lustreau. Et merci, Florence Escaravage, pour cette question. Je crois que vous avez brillamment réussi l'exercice, mesdames. Bravo. Champagne.
1: Bravo pour ce sujet.
2: En toute modération. Écoutez, merci à Jessica Vianini pour la préparation de l'émission, ainsi qu'à Guillaume Legaret pour l'avoir aussi bien réalisé. D'ailleurs, il était presque participant à l'émission par ses sourires et son intérêt, son œil pétillant aujourd'hui. Voilà, en tout cas, merci à tous. Très très très bonne semaine, très bon week-end à tous nos auditeurs chouchous. Et puis bonne journée, mesdames.
0: Merci, bonne journée.
1: Bonne journée à vous.

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2: Au nom du Père, et du Fils, et du Saint-Esprit, je crois en Dieu le Père Tout-Puissant, Créateur du ciel et de la terre, et en Jésus-Christ, son Fils unique, notre Seigneur, qui a été conçu du Saint-Esprit, est né de la Vierge Marie, a souffert sous Ponce Pilate, a été crucifié, est mort et a été enseveli et descendu aux enfers. Le troisième jour est ressuscité des morts, est monté aux cieux, est assis à la droite de Dieu, le Père Tout-Puissant, d'où il viendra juger les vivants et les morts. Je crois en l'Esprit Saint, à la Sainte Église catholique, à la communion des saints, à la rémission des péchés, à la résurrection de la chair, à la vie éternelle. Amen. Prions aux intentions de notre Saint-Père, le Pape Léon. Notre Père qui es aux cieux, que ton nom soit sanctifié, que ton règne vienne, que ta volonté soit faite sur la terre comme au ciel.
3: Donne-nous aujourd'hui notre pain de ce jour. Pardonne-nous nos offenses, comme nous pardonnons aussi à ceux qui nous ont offensés. Et ne nous laisse pas entrer en tentation, mais délivre-nous du mal.
2: Je vous salue Marie, pleine de grâce, le Seigneur est avec vous. Vous êtes bénie entre toutes les femmes et Jésus, le fruit de vos entrailles, est béni.
4: Sainte Marie, Mère de Dieu, priez pour nous pauvres pécheurs, maintenant et à l'heure de notre mort. Amen.
2: Je vous salue Marie, pleine de grâce, le Seigneur est avec vous. Vous êtes bénie entre toutes les femmes et Jésus, le fruit de vos entrailles, est béni.
4: Sainte Marie, Mère de Dieu, priez pour nous pauvres pécheurs, maintenant et à l'heure de notre mort. Amen.
2: Je vous salue Marie, pleine de grâce, le Seigneur est avec vous. Vous êtes bénie entre toutes les femmes, et Jésus, le fruit de vos entrailles, est béni.
4: Sainte Marie, Mère de Dieu, priez pour nous pauvres pécheurs, maintenant et à l'heure de notre mort.

0: Marie conçue sans péché. Premier mystère, illuminer les baptêmes du Seigneur. De l'évangile selon saint Marc. Jésus vint de Nazareth de Galilée et se fit baptiser par Jean dans le Jourdain. Avec Marie, mère de l'Église, prions pour l'unité des chrétiens qui ont reçu un même baptême et prions pour tous les baptisés de Pâques. Notre Père qui es aux cieux, que ton nom soit sanctifié, que ton règne vienne, que ta volonté soit faite sur la terre comme au ciel.
1: Donne-nous aujourd'hui notre pain de ce jour. Pardonne-nous nos offenses, comme nous pardonnons aussi à ceux qui nous ont offensés. Et ne nous laisse pas entrer en tentation, mais délivre-nous du mal.
0: Je vous salue Marie, pleine de grâce, le Seigneur est avec vous. Vous êtes bénie entre toutes les femmes, et Jésus, le fruit de vos entrailles, est béni.
1: Sainte Marie, Mère de Dieu, priez pour nous pauvres pécheurs, maintenant et à l'heure de notre mort. Amen.
0: Je vous salue Marie, pleine de grâce, le Seigneur est avec vous. Vous êtes bénie entre toutes les femmes, et Jésus, le fruit de vos entrailles, est béni.
1: Sainte Marie, Mère de Dieu, priez pour nous pauvres pécheurs, maintenant et à l'heure de notre mort. Amen.
0: Je vous salue Marie, pleine de grâce, le Seigneur est avec vous. Vous êtes bénie entre toutes les femmes, et Jésus, le fruit de vos entrailles, est béni.
1: Sainte Marie, Mère de Dieu, priez pour nous pauvres pécheurs, maintenant et à l'heure de notre mort. Amen.
0: Je vous salue Marie, pleine de grâce, le Seigneur est avec vous. Vous êtes bénie entre toutes les femmes, et Jésus, le fruit de vos entrailles, est béni.
1: Sainte Marie, Mère de Dieu, priez pour nous pécheurs, maintenant et à l'heure de notre mort. Amen.
0: Je vous salue, Marie, pleine de grâce, le Seigneur est avec vous. Vous êtes bénie entre toutes les femmes, et Jésus, le fruit de vos entrailles, est béni.
1: Sainte Marie, Mère de Dieu, priez pour nous pécheurs,
0: je vous salue Marie, pleine de grâce, le Seigneur est avec vous. Vous êtes bénie entre toutes les femmes, et Jésus, le fruit de vos entrailles, est béni.
1: Sainte Marie, Mère de Dieu, priez pour nous pauvres pécheurs, maintenant et à l'heure de notre mort. Amen.
0: Je vous salue Marie, pleine de grâce, le Seigneur est avec vous. Vous êtes bénie entre toutes les femmes, et Jésus, le fruit de vos entrailles, est béni.
1: Sainte Marie, Mère de Dieu, priez pour nous pauvres pécheurs, maintenant et à l'heure de notre mort. Amen.
0: Je vous salue Marie, pleine de grâce, le Seigneur est avec vous. Vous êtes bénie entre toutes les femmes, et Jésus, le fruit de vos entrailles, est béni.
1: Sainte Marie, Mère de Dieu, priez pour nous pauvres pécheurs, maintenant et à l'heure de notre mort. Amen.
0: Je vous salue Marie, pleine de grâce. Le Seigneur est avec vous. Vous êtes bénie entre toutes les femmes, et Jésus, le fruit de vos entrailles, est béni.
1: Sainte Marie, Mère de Dieu, priez pour nous pauvres pécheurs, maintenant et à l'heure de notre mort. Amen.
0: Je vous salue Marie, pleine de grâce. Le Seigneur est avec vous. Vous êtes bénie entre toutes les femmes, et Jésus, le fruit de vos entrailles, est béni.
1: Sainte Marie, Mère de Dieu, priez pour nous pauvres pécheurs.

0: ô Marie conçue sans péché. Deuxième mystère, lumineux, les noces de Cana. De l'évangile selon saint Jean. On manqua de vin, et la mère de Jésus lui dit, ils n'ont pas de vin. Et au serviteur, Marie répond, faites tout ce qu'il vous dira. Marie n'est pas seulement la mère de Jésus, mais elle représente l'Église qui implore les grâces du Seigneur. Avec Marie, mère de l'espérance, prions pour la paix au sein des familles humaines et prions aussi pour tous les couples en difficulté. Notre Père qui es aux cieux, que ton nom soit sanctifié, que ton règne vienne, que ta volonté soit faite sur la terre comme au ciel.
1: Donne-nous aujourd'hui notre pain de ce jour. Pardonne-nous nos offenses, comme nous pardonnons aussi à ceux qui nous ont offensés. Et ne nous laisse pas entrer en tentation, mais délivre-nous du mal.
0: Je vous salue Marie, pleine de grâce, le Seigneur est avec vous. Vous êtes bénie entre toutes les femmes, et Jésus, fruit de vos entrailles, est béni.
1: Sainte Marie, Mère de Dieu, priez pour nous pauvres pécheurs, maintenant et à l'heure de notre mort. Amen.
0: Je vous salue Marie, pleine de grâce, le Seigneur est avec vous. Vous êtes bénie entre toutes les femmes, et Jésus, le fruit de vos entrailles, est béni.
1: Sainte Marie, Mère de Dieu, priez pour nous pauvres pécheurs, maintenant et à l'heure de notre mort. Amen.
0: Je vous salue Marie, pleine de grâce, le Seigneur est avec vous. Vous êtes bénie entre toutes les femmes, et Jésus, le fruit de vos entrailles, est béni.
1: Sainte Marie, Mère de Dieu, priez pour nous pauvres pécheurs, maintenant et à l'heure de notre mort.
0: Je vous salue Marie, pleine de grâce, le Seigneur est avec vous. Vous êtes bénie entre toutes les femmes, et Jésus, le fruit de vos entrailles, est béni.
1: Sainte Marie, Mère de Dieu, priez pour nous pauvres pécheurs, maintenant et à l'heure de notre mort. Amen.
0: Je vous salue Marie, pleine de grâce, le Seigneur est avec vous. Vous êtes bénie entre toutes les femmes, et Jésus, le fruit de vos entrailles, est béni.
1: Sainte Marie, Mère de Dieu, priez pour nous pauvres pécheurs, maintenant et à l'heure de notre mort. Amen.
0: Je vous salue Marie, pleine de grâce, le Seigneur est avec vous. Vous êtes bénie entre toutes les femmes, et Jésus, le fruit de vos entrailles, est béni.
1: Sainte Marie, Mère de Dieu, priez pour nous pauvres pécheurs, maintenant et à l'heure de notre mort. Amen.
0: Je vous salue Marie, pleine de grâce, le Seigneur est avec vous. Vous êtes bénie entre toutes les femmes, et Jésus, le fruit de vos entrailles, est béni.
1: Sainte Marie, Mère de Dieu, priez pour nous pauvres pécheurs, maintenant et à l'heure de notre mort. Amen.
0: Je vous salue Marie, pleine de grâce, le Seigneur est avec vous. Vous êtes bénie entre toutes les femmes, et Jésus, le fruit de vos entrailles, est béni.
1: Sainte Marie, Mère de Dieu, priez pour nous pauvres pécheurs, maintenant et à l'heure de notre mort. Amen.
0: Je vous salue Marie, pleine de grâce, le Seigneur est avec vous. Vous êtes bénie entre toutes les femmes, et Jésus, le fruit de vos entrailles, est béni.
1: Sainte Marie, Mère de Dieu, priez pour nous pauvres pécheurs,
0: je vous salue Marie, pleine de grâce, le Seigneur est avec vous. Vous êtes bénie entre toutes les femmes, et Jésus, le fruit de vos entrailles, est béni.
1: Sainte Marie, Mère de Dieu, priez pour nous pauvres pécheurs,

0: Ô Marie conçue sans péché,
1: priez pour nous qui avons recours à vous.
0: Troisième mystère lumineux, l'annonce du royaume de l'évangile selon saint Marc. Convertissez-vous, croyez à l'évangile, dit Jésus. Cette invitation de Jésus, Marie nous le rappelle ici dans cette grotte massabielle. Elle nous dit, priez Dieu pour la conversion des pécheurs. Dans cette dizaine, prions pour notre propre conversion, prions pour ceux qui annoncent l'évangile et pour ceux qui sont persécutés à cause de leur foi. Notre Père qui es aux cieux, que ton nom soit sanctifié, que ton règne vienne, que ta volonté soit faite sur la terre comme au ciel.
1: Donne-nous aujourd'hui notre pain de ce jour. Pardonne-nous nos offenses, comme nous pardonnons aussi à ceux qui nous ont offensés. Et ne nous laisse pas tomber en tentation, mais délivre-nous du mal.
0: Je vous salue, Marie, pleine de grâce. Le Seigneur est avec vous. Vous êtes bénie entre toutes les femmes, et Jésus, le fruit de vos entrailles, est béni.
1: Sainte Marie, Mère de Dieu, priez pour nous pauvres pécheurs, maintenant et à l'heure de notre mort. Amen.
0: Je vous salue, Marie, pleine de grâce. Le Seigneur est avec vous. Vous êtes bénie entre toutes les femmes, et Jésus, le fruit de vos entrailles, est béni.

0: Marie, pleine de grâce, le Seigneur est avec vous. Vous êtes bénie entre toutes les femmes, et Jésus, le fruit de vos entrailles, est béni.
1: Sainte Marie, Mère de Dieu, priez pour nous pauvres pécheurs, maintenant et à l'heure de notre mort. Amen.
0: Je vous salue, Marie, pleine de grâce. Le Seigneur est avec vous. Vous êtes bénie entre toutes les femmes, et Jésus, le fruit de vos entrailles, est béni.
1: Sainte Marie, Mère de Dieu,
0: je vous salue, Marie, pleine de grâce. Le Seigneur est avec vous. Vous êtes bénie entre toutes les femmes, et Jésus, le fruit de vos entrailles, est béni.
1: Sainte Marie, Mère de Dieu, priez pour nous pauvres pécheurs, maintenant et à l'heure de notre mort. Amen.
0: Je vous salue, Marie, pleine de grâce. Le Seigneur est avec vous. Vous êtes bénie entre toutes les femmes, et Jésus, le fruit de vos entrailles, est béni.
1: Sainte Marie, Mère de Dieu, priez pour nous pauvres pécheurs, maintenant et à l'heure de notre mort. Amen.
0: Je vous salue, Marie, pleine de grâce. Le Seigneur est avec vous. Vous êtes bénie entre toutes les femmes, et Jésus, le fruit de vos entrailles, est béni.
1: Sainte Marie, Mère de Dieu,
0: je vous salue, Marie, pleine de grâce. Le Seigneur est avec vous. Vous êtes bénie entre toutes les femmes, et Jésus, le fruit de vos entrailles, est béni.
1: Sainte Marie, Mère de Dieu, priez pour nous pauvres pécheurs, maintenant et à l'heure de notre mort. Amen.
0: Je vous salue, Marie, pleine de grâce. Le Seigneur est avec vous. Vous êtes bénie entre toutes les femmes, et Jésus, le fruit de vos entrailles, est béni.
1: Sainte Marie, Mère de Dieu, priez pour nous pauvres pécheurs, maintenant et à l'heure de notre mort. Amen.
0: Je vous salue, Marie, pleine de grâce, le Seigneur est avec vous. Vous êtes bénie entre toutes les femmes, et Jésus, le fruit de vos entrailles, est béni.
1: Sainte Marie, Mère de Dieu, priez pour nous pauvres pécheurs, maintenant et à l'heure de notre mort. Amen.

0: Mais, ô Marie conçue sans péché,
1: priez pour nous, qui avons recours à vous.
0: Quatrième mystère lumineux, la transfiguration. Nous tous qui, le visage dévoilé, reflétons la gloire du Seigneur, nous sommes transfigurés en cette même joie par le Christ le Seigneur qui est Esprit. Dans cette dizaine, demandons au Seigneur d'augmenter en nous la foi, la charité et l'espérance. Notre Père qui es aux cieux, que ton nom soit sanctifié, que ton règne vienne, que ta volonté soit faite sur la terre comme au ciel. Je vous salue Marie, pleine de grâce, le Seigneur est avec vous. Vous êtes bénie entre toutes les femmes, et Jésus, le fruit de vos entrailles, est béni.
1: Sainte Marie, Mère de Dieu, priez pour nous pauvres pécheurs, maintenant et à l'heure de notre mort. Amen.
0: Je vous salue Marie, pleine de grâce, le Seigneur est avec vous. Vous êtes bénie entre toutes les femmes, et Jésus, le fruit de vos entrailles, est béni.
1: Sainte Marie, Mère de Dieu, priez pour nous pauvres pécheurs, maintenant et à l'heure de notre mort. Amen.
0: Je vous salue, Marie, pleine de grâce, le Seigneur est avec vous. Vous êtes bénie entre toutes les femmes, et Jésus, le fruit de vos entrailles, est béni.
1: Sainte Marie, Mère de Dieu,
0: je vous salue Marie, pleine de grâce, le Seigneur est avec vous. Vous êtes bénie entre toutes les femmes, et Jésus, le fruit de vos entrailles, est béni.
1: Sainte Marie, Mère de Dieu, priez pour nous pauvres pécheurs, maintenant et à l'heure de notre mort. Amen.
0: Je vous salue Marie, pleine de grâce, le Seigneur est avec vous. Vous êtes bénie entre toutes les femmes, et Jésus, le fruit de vos entrailles, est béni.
1: Sainte Marie, Mère de Dieu, priez pour nous pauvres pécheurs, maintenant et à l'heure de notre mort. Amen.
0: Je vous salue Marie, pleine de grâce, le Seigneur est avec vous. Vous êtes bénie entre toutes les femmes, et Jésus, le fruit de vos entrailles, est béni.
1: Sainte Marie, Mère de Dieu, priez pour nous pauvres pécheurs,
0: je vous salue Marie, pleine de grâce, le Seigneur est avec vous. Vous êtes bénie entre toutes les femmes, et Jésus, le fruit de vos entrailles, est béni.
1: Sainte Marie, Mère de Dieu, priez pour nous pauvres pécheurs, maintenant et à l'heure de notre mort. Amen.
0: Je vous salue Marie, pleine de grâce, le Seigneur est avec vous. Vous êtes bénie entre toutes les femmes, et Jésus, le fruit de vos entrailles, est béni.
1: Sainte Marie, Mère de Dieu, priez pour nous pauvres pécheurs, maintenant et à l'heure de notre mort. Amen.
0: Je vous salue Marie, pleine de grâce, le Seigneur est avec vous. Vous êtes bénie entre toutes les femmes, et Jésus, le fruit de vos entrailles, est béni.
1: Sainte Marie, Mère de Dieu, priez pour nous pauvres pécheurs, maintenant et à l'heure de notre mort. Amen.
0: Je vous salue Marie, pleine de grâce. Le Seigneur est avec vous. Vous êtes bénie entre toutes les femmes, et Jésus, le fruit de vos entrailles, est béni.
1: Sainte Marie, Mère de Dieu, priez pour nous pauvres pécheurs, maintenant et à l'heure de notre mort. Amen.
0: Je vous salue Marie, pleine de grâce. Le Seigneur est avec vous. Vous êtes bénie entre toutes les femmes, et Jésus, le fruit de vos entrailles, est béni.
1: Sainte Marie, Mère de Dieu, priez pour nous pauvres pécheurs, maintenant

0: Ô Marie conçue sans péché,
1: priez pour nous qui avons retrouvé
0: sa vie. Cinquième mystère lumineux, l'institution de l'Eucharistie. De l'Évangile selon saint Jean, Jésus dit, « Je suis le pain de vie, ceci est mon corps livré pour vous, ceci est mon sang versé pour vous. » Dans cette dizaine, prions pour que nos cœurs s'ouvrent toujours au don de l'Eucharistie et que nous puissions témoigner du Christ toute notre vie. Notre Père qui es aux cieux, que ton nom soit sanctifié, que ton règne vienne, que ta volonté soit faite sur la terre comme au ciel. Je vous salue Marie, pleine de grâce, le Seigneur est avec vous. Vous êtes bénie entre toutes les femmes, et Jésus, le fruit de vos entrailles, est béni.
2: Sainte Marie, Mère de Dieu, priez pour nous pauvres pécheurs, maintenant et à l'heure de notre mort. Amen.
0: Je vous salue Marie, pleine de grâce, le Seigneur est avec vous. Vous êtes bénie entre toutes les femmes, et Jésus, le fruit de vos entrailles, est béni.
2: Sainte Marie, Mère de Dieu, priez pour nous pauvres pécheurs, maintenant et à l'heure de notre mort. Amen.
0: Je vous salue Marie, pleine de grâce, le Seigneur est avec vous. Vous êtes bénie entre toutes les femmes, et Jésus, le fruit de vos entrailles, est béni.
2: Sainte Marie, Mère de Dieu, priez pour nous pauvres pécheurs,
0: je vous salue Marie, pleine de grâce, le Seigneur est avec vous. Vous êtes bénie entre toutes les femmes, et Jésus, le fruit de vos entrailles, est béni.
2: Sainte Marie, Mère de Dieu, priez pour nous pauvres pécheurs, maintenant et à l'heure de notre mort. Amen.
0: Je vous salue Marie, pleine de grâce, le Seigneur est avec vous. Vous êtes bénie entre toutes les femmes, et Jésus, le fruit de vos entrailles, est béni.
2: Sainte Marie, Mère de Dieu, priez pour nous pauvres pécheurs, maintenant et à l'heure de notre mort. Amen.
0: Je vous salue, Marie, pleine de grâce, le Seigneur est avec vous. Vous êtes bénie entre toutes les femmes, et Jésus, le fruit de vos entrailles, est béni.
2: Sainte Marie, Mère de Dieu,
0: je vous salue Marie, pleine de grâce, le Seigneur est avec vous. Vous êtes bénie entre toutes les femmes, et Jésus, le fruit de vos entrailles, est béni.
2: Sainte Marie, Mère de Dieu, priez pour nous, maintenant et à l'heure de notre mort. Amen.
0: Je vous salue Marie, pleine de grâce, le Seigneur est avec vous. Vous êtes bénie entre toutes les femmes, et Jésus, le fruit de vos entrailles, est béni.
2: Sainte Marie, Mère de Dieu, priez pour nous pauvres pécheurs, maintenant et à l'heure de notre mort. Amen.
0: Je vous salue Marie, pleine de grâce, le Seigneur est avec vous. Vous êtes bénie entre toutes les femmes, et Jésus, le fruit de vos entrailles, est béni.
2: Sainte Marie, Mère de Dieu, priez pour nous pauvres pécheurs,
0: je vous salue Marie, pleine de grâce, le Seigneur est avec vous. Vous êtes bénie entre toutes les femmes, et Jésus, le fruit de vos entrailles, est béni.
2: Sainte Marie,

0: Ô Marie conçue sans péché,
1: priez pour nous qui avons recours à vous.
0: Prions le Seigneur. Dieu qui nous donne de vénérer en la Vierge Marie, la Mère de l'Espérance, accorde-nous par sa prière et son aide de mettre toujours notre espérance dans le bien du ciel, tandis que nous accomplissons nos tâches temporaires et d'obtenir un jour ce que nous attendons avec foi. Par Jésus-Christ, ton Fils, notre Seigneur, qui vit et règne avec toi dans l'unité du Saint-Esprit, Dieu pour les siècles des siècles.
1: Amen.
0: Le Seigneur soit avec vous.
1: Et avec votre esprit.
0: Que Dieu Tout-Puissant vous bénisse, le Père, le Fils et le Saint-Esprit.
1: Amen.
0: Notre-Dame de Lourdes,
1: priez pour nous.
0: Notre-Dame de Lourdes,
1: priez pour nous.
0: Notre-Dame de Lourdes,
1: priez pour nous.
0: Saint-Joseph,
1: priez pour nous.
0: Sainte Bernadette,
1: priez pour nous.

En ce temps-là, Jésus se mit de nouveau à parler aux grands prêtres et aux anciens du peuple, et il leur dit en parabole : Le royaume des cieux est comparable à un roi qui célébra les noces de son fils. Il envoya ses serviteurs appeler à la noce les invités, mais ceux-ci ne voulaient pas venir. Il envoya encore d'autres serviteurs dire aux invités : Voilà, j'ai préparé mon banquet, mes bœufs et mes bêtes grasses sont égorgés, tout est prêt, venez à la noce. Mais ils n'en tinrent aucun compte et s'en allèrent, l'un à son champ, l'autre à son commerce. Les autres empoignèrent les serviteurs, les maltraitèrent et les tuèrent. Le roi se mit en colère. Il envoya ses troupes, fit périr les meurtriers et incendia leur ville. Alors il dit à ses serviteurs : Le repas de noces est prêt, mais les invités n'en étaient pas dignes. Allez donc aux croisées des chemins. Tous ceux que vous trouverez, invitez-les à la noce. Les serviteurs allèrent sur les chemins, rassemblèrent tous ceux qu'ils trouvèrent, les mauvais comme les bons, et la salle de noce fut remplie de convives. Le roi entra pour examiner les convives, et là, il vit un homme qui ne portait pas le vêtement de noce. Il lui dit : Mon ami, comment es-tu entré ici sans avoir le vêtement de noce ? L'autre garda le silence. Alors le roi dit au serviteur : Jetez-le, pieds et poings liés, dans les ténèbres du dehors. Là, il y aura des pleurs et des grincements de dents. Car beaucoup sont appelés, mais peu sont élus.

Bonjour, le roi se mit en colère. La parabole que Jésus nous donne ce jour est très désarçonnante. Nous avons tellement intégré l'idée d'un Dieu gentil que voir Jésus annoncer une colère de Dieu a quelque chose qui nous choque. Peut-être même avons-nous construit des échafaudages bien compliqués pour contourner le problème en disant que la colère de Dieu c'est un machin de l'Ancien Testament et que Jésus nous a enfin révélé que Dieu est amour. Sauf que c'est Jésus qui nous parle aujourd'hui en parabole de la colère de Dieu. Alors oui, bien sûr, Dieu est amour. Il n'est qu'amour, bonté, tendresse et miséricorde. Bien sûr. Or, que voyons-nous dans cette parabole? Les invités refusent de venir. Et concernant celui qui est expulsé, c'est qu'il n'a pas l'habit de la noce. Nous le savons à la lumière du reste du Nouveau Testament, c'est de Dieu que nous recevons l'habit de noce. Vous avez revêtu le Christ, dit saint Paul aux Galates. Autrement dit, autant les premiers invités que l'unique exclu encourent la colère de Dieu parce qu'ils ont refusé le don de Dieu. En fait, il n'y a pas besoin de chercher plus loin. Refuser le don de Dieu et subir la colère de Dieu ne sont que les deux faces d'une même réalité. L'amour de Dieu est un feu dévorant qui nous vivifie si nous y consentons, mais qui nous fait atrocement souffrir si nous le rejetons. Ce n'est pas Dieu qui change, c'est nous. La colère de Dieu, c'est l'amour de Dieu en tant que nous le rejetons et que nous subissons les conséquences de ce rejet. Nous sommes faits pour l'amour de Dieu, pour vivre de cet amour, pour grandir dans cet amour. Rejeter l'invitation de l'amour de Dieu, refuser d'être revêtu de l'amour de Dieu, tout cela ne peut que nous rendre malheureux. Prions le Seigneur pour qu'il mette en nous le goût de son amour et que nous y adhérions de tout notre cœur.

Notre Père, qui es aux cieux, que ton nom soit sanctifié, que ton règne vienne, que ta volonté soit faite sur la terre comme au ciel. Donne-nous aujourd'hui notre pain de ce jour. Pardonne-nous nos offenses, comme nous pardonnons aussi à ceux qui nous ont offensés. Ne nous laisse pas entrer en tentation, mais délivre-nous du mal. Car c'est à toi qu'appartiennent le règne, la puissance et la gloire pour les siècles des siècles. Amen.

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0: Bonjour, aujourd'hui nous fêtons les Bernards, prénom médiéval souvent donné au début du XXe siècle. D'origine germanique, Bernard est composé de Ber pour ours et de Hart qui signifie fort. Saint Bernard est un grand homme du Moyen-Âge, un meneur d'hommes, un visionnaire, un passionné du Christ. Jeune aristocrate bourguignon, en quête d'absolu, il choisit à 22 ans, en 1112, d'entrer à l'abbaye de Citeaux, fondée 15 ans plus tôt par le réformateur Robert de Molesme. Mais il ne vient pas seul. Il entraîne dans cette vie d'ascèse et de prière une trentaine de proches et d'amis. Dès la fin de son noviciat, il est envoyé fonder en Champagne un nouveau monastère dans un vallon sauvage, à Clairvaux. Et dans ce lieu perdu, 700 moines, assoiffés de prières, rayonnent dans toute l'Europe, où 68 fondations seront créées. Avec une santé très fragile, Saint Bernard parcourut l'Europe sur une simple mule, non seulement pour fonder des monastères de moines blancs, des cisterciens, mais aussi pour rétablir la paix et l'unité. Sa réforme monastique l'oppose à l'ordre de Cluny, dont il jugeait l'interprétation de la règle de Saint Benoît trop accommodante. C'était un conseiller très écouté des princes et des papes. Le 31 mars 1146, il prêcha à Vézelay la deuxième croisade. Ses écrits l'ont fait surnommer le docteur savoureux. Chantre de Marie, il composa cette prière si souvent murmurée avec foi depuis lors, le « Souvenez-vous », le « Mémorare ». Souvenez-vous, ô très miséricordieuse Vierge Marie, qu'on n'a jamais entendu dire qu'aucun de ceux qui ont eu recours à votre protection n'ait été abandonné. Animé de cette confiance, je viens vers vous en gémissant sous le poids de mes péchés. Je me prosterne à vos pieds, ô Mère du Verbe incarné. Ne méprisez pas mes prières, mais écoutez-les favorablement et daignez les exaucer.
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1: Bonjour, c'est Charles-Éric Hoguel, musique classique autour du monde. Aujourd'hui, je nous emmène en Nouvelle-Zélande avec Douglas Liborne, le père de la musique néo-zélandaise. La symphonie numéro 1 de Douglas Liborne est une œuvre significative du répertoire orchestral néo-zélandais. Composée en 1949, cette symphonie marque un mouvement important dans le développement de la musique classique en Nouvelle-Zélande, souvent considérée comme un jalon dans l'affirmation d'un style orchestral national. Douglas Liborne est souvent reconnu comme le père de la musique classique néo-zélandaise. Cette symphonie, écrite dans la période d'après-guerre, s'inscrit dans une recherche d'identité musicale proche à la Nouvelle-Zélande. Inspirée par les paysages majestueux et la culture locale, Liborne a cherché à exprimer l'âme de son pays à travers des idiomes musicaux qui combinent des influences européennes et des éléments distinctement locaux. La symphonie numéro 1 suit une structure classique en trois mouvements, mais elle se distingue par son langage musical moderne pour l'époque, combinant des harmonies post-romantiques et des touches de modernisme. De plus, Liborne montre une grande maîtrise de l'orchestration, utilisant des textures riches et des dynamiques variées pour évoquer les paysages naturels néo-zélandais.

La symphonie numéro 1 de Douglas Liburn, que nous écoutons actuellement, est souvent décrite comme lyrique et contemplative, avec des moments d'intensité dramatique. Elle reflète à la fois la grandeur et l'isolement de l'environnement néo-zélandais. Lors de sa première, en 1951, par l'Orchestre National de Nouvelle-Zélande, la symphonie fut bien accueillie, consolidant la réputation de Liburn comme un compositeur de premier plan. Cette œuvre est aujourd'hui célébrée pour sa contribution à la musique néo-zélandaise et son rôle dans la définition d'une identité sonore nationale. En somme, la symphonie numéro 1 de Liburn est un témoignage de la façon dont les musiques classiques peuvent servir le reflet culturel et géographique, tout en restant profondément universelle. Elle continue d'être jouée et étudiée comme un chef-d'œuvre du patrimoine musical néo-zélandais.

Après la symphonie numéro 1 de Douglas Lilburn, écoutons sa symphonie numéro 2, achevée en 1951. Elle est une œuvre clé dans le développement artistique du compositeur et dans l'histoire de la musique classique néo-zélandaise. Contrairement à sa première symphonie qui était plus ancrée dans des formes traditionnelles et un lyrisme inspiré des paysages néo-zélandais, cette deuxième symphonie marque une évolution vers un style plus concis et moderne. Composée 2 ans après sa première symphonie, la symphonie numéro 2 reflète un changement dans les aspirations artistiques de Lilburn. Dans cette œuvre, il adopte une approche plus abstraite et détachée des références directes aux paysages ou aux thèmes nationaux qui caractérisaient certaines de ses œuvres précédentes. Elle illustre un Lilburn cherchant une voie plus universelle tout en intégrant des éléments de son environnement culturel et naturel. Contrairement à la symphonie numéro 1, la symphonie numéro 2 est écrite en 2 mouvements, ce qui est assez inhabituel pour une symphonie. Cette structure plus compacte renforce l'impression d'un langage musical direct et épuré. Le langage musical est plus moderne et marqué par une économie de moyens. Lilburn y utilise des harmonies plus austères et un style contrapuntique raffiné, tout en conservant un sens mélodique distinctif.

La symphonie numéro 2 de Douglas Lilburn dégage une certaine introspection mêlée de tensions et de moments de luminosité. Certains critiques voient dans cette symphonie une exploration des forces internes de l'artiste plutôt qu'une célébration externe des paysages ou de l'identité nationale. Lilburn montre une clarté, une maîtrise de l'orchestration favorisant des textures transparentes et équilibrées, des bois et des cordes qui jouent souvent un rôle central dans l'articulation des idées musicales. La symphonie numéro 2 de Douglas Lilburn est une œuvre qui, bien que moins accessible que sa première symphonie, incarne un moment de transition dans la carrière du compositeur. Elle témoigne de sa recherche de profondeur et de simplicité dans un langage musical plus moderne et réfléchi, tout en gardant une connexion subtile à l'esprit et à l'environnement unique de la Nouvelle-Zélande. Cette œuvre, bien qu'introspective, continue d'être étudiée et appréciée pour sa richesse musicale et sa contribution au répertoire symphonique du XXe siècle.

tous mélomanes, musique classique autour du monde, c'est Charles-Éric Hoguel et je vous ai emmené aujourd'hui en Nouvelle-Zélande avec Douglas Lilburn, le père de la musique néo-zélandaise, autour de ces deux symphonies. Pour tout renseignement sur cette émission, vous pouvez écrire à musique@rcf.fr. Je répète, musique@rcf.fr.

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J'ai la certitude que notre Dieu est vivant et il aime la louange et l'adoration. Et sa parole dit, je vous exhorte donc, mes frères, par les compassions de Dieu, à offrir vos corps en sacrifice vivant, saint, agréable à Dieu. Ce sera de votre part une culture raisonnable.

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2: L'ange du Seigneur apporta l'annonce à Marie.
3: Et elle conçut du Saint-Esprit. Je vous salue Marie, pleine de grâce. Le Seigneur est avec vous. Vous êtes bénie entre toutes les femmes, et Jésus, le fruit de vos entrailles, est béni. Sainte Marie, Mère de Dieu, priez pour nous pauvres pécheurs, maintenant et à l'heure de notre mort.
2: Voici la servante du Seigneur.
3: Qu'il me soit fait selon votre parole. Je vous salue Marie, pleine de grâce. Le Seigneur est avec vous. Vous êtes bénie entre toutes les femmes, et Jésus, le fruit de vos entrailles, est béni. Sainte Marie, Mère de Dieu, priez pour nous pauvres pécheurs, maintenant et à l'heure de notre mort.
2: Et le Verbe s'est fait chair.
3: Et il a habité parmi nous. Je vous salue Marie, pleine de grâce. Le Seigneur est avec vous. Vous êtes bénie entre toutes les femmes, et Jésus, le fruit de vos entrailles, est béni. Sainte Marie, Mère de Dieu, priez pour nous pauvres pécheurs, maintenant et à l'heure de notre mort.
2: Priez pour nous, Sainte Marie, Mère de Dieu,
3: afin que nous soyons rendus dignes des promesses du Christ.
2: Daignez, Seigneur, répandre votre grâce dans nos âmes, afin qu'ayant connu par la voix de l'ange l'incarnation de votre Fils Jésus-Christ, nous puissions parvenir par sa passion et par sa croix à la gloire de sa résurrection, par le même Jésus-Christ, votre Fils, notre Seigneur. Amen.
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1: Marie est notre Mère du Ciel. L'abbé Pierre, l'apôtre des sans-logis en France et dans beaucoup d'autres pays du monde, parlait de Marie en des termes tendres et simples. Il disait que la Sainte Vierge est comme une maman qui a dû s'absenter et recommande à ses fils aînés de bien travailler, de bien se comporter, mais très particulièrement d'être attentif, de ne pas oublier les plus petits, qui ne peuvent vivre sans l'aide des grands. À la fin de la vie, Marie reviendra avec le Père et elle verra peut-être que nous aurons été sages et pleins de zèle, mais que nous aurons oublié les petits, les faibles et les souffrants. Alors, devant le jugement de Dieu, elle restera muette. Mais quand le livre de la vie sera ouvert et dévoilera nos petites et grandes faiblesses, si la Sainte Vierge voit que les grands ont tout fait pour les plus petits, nous pouvons être certains qu'en vraie maman, elle sera notre espérance. Elle dira pour notre défense, « Père, il est vrai qu'ils ont péché, mais vois comme ils ont aimé, comme ils ont aidé les plus pauvres, comme ils ont partagé leurs souffrances. » Alors Dieu le Père dira, « Tu es vraiment mon enfant, entre dans ma maison. » Souhaitons que cela nous arrive à chacun.
0: À présent, nous nous unissons en prière avec le monde entier en renouvelant notre consécration à Marie.
2: Vierge Immaculée, Mère de Dieu et de l'humanité, je t'accueille comme don de Jésus sous la croix et je me confie entièrement à toi. Je t'offre toute ma vie, ce que je suis, ce que j'aime et ce que j'ai, afin que resplendisse en moi la beauté du Christ. Aide-moi à être docile à l'Esprit et à vivre avec joie ma vocation dans l'Église, afin de collaborer à ta mission maternelle et d'orienter vers Dieu le cœur de tout homme. Toi qui as guidé Saint Maximilien Kolb pour aimer sans mesure, enseigne-moi à être témoin de l'Évangile et à faire de ma vie un don. Je te confie les personnes que je rencontrerai et je t'offre le travail, les joies et les souffrances de cette journée. Ô Marie, conçue sans péché, prie pour nous qui avons recours à toi et pour ceux qui n'ont pas recours à toi.
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Saint-Esprit de Dieu. Viens dans le cœur de tes enfants. Viens envahir le cœur de tes enfants.

bénis toutes les personnes qui te prennent. Viens les toucher, viens les rejoindre, viens les bénir.

Merci Saint-Esprit de visiter les personnes qui te prient maintenant. Merci Saint-Esprit pour tout ce que tu fais. Merci Saint-Esprit pour toutes les personnes qui ressentent ta présence maintenant, ton amour, ta tendresse.

mille te comblent. Et à chaque fois que tu seras dans la détresse, appelle-le. Saint-Esprit, viens, descends maintenant. Et la promesse de Dieu s'accomplira pour toi, pour ta vie. Merci, Saint-Esprit, souffle de Dieu, roi. Bénir. Juste accueille-le.

0: Bonjour à tous. Pour prolonger ces chants à l'Esprit Saint, je vous propose de prier pour que vous puissiez recevoir vous aussi l'Esprit Saint abondamment avec tous ses dons. Oui, Esprit Saint, viens sur toutes les personnes qui regardent cette vidéo, qui écoutent ces chants. Viens, nous t'en prions sur chacun. Viens les combler de ta paix, Esprit Saint. Tu es l'Esprit de paix, tu es l'Esprit de joie, tu es l'esprit d'amour et de charité. Viens remplir chacun de ta paix, de ta joie. Viens donner à chacun de faire l'expérience de ton amour, Esprit Saint, toi qui es l'esprit d'amour. Esprit Saint, tu es aussi l'esprit de puissance, l'esprit de guérison, l'esprit de miracle. Alors viens débloquer les situations que nous te présentons maintenant. Viens agir dans nos corps, dans nos âmes, dans notre esprit. Viens, Esprit Saint, nous nous livrons à ton action maintenant. Esprit Saint, viens sur chacun, donne à chacun la claire vision de ce qu'il a à faire. Donne-lui la force de l'accomplir. Esprit Saint, viens sur chacun maintenant. Esprit Saint, nous t'accueillons. Esprit Saint, tu es aussi l'esprit de Pentecôte. Alors, comme les apôtres, les disciples, tous ceux qui ont reçu l'Esprit Saint le jour de la Pentecôte, nous t'invitons à venir sur chacun. Nous t'invitons aussi à débloquer notre langue pour que, comme les disciples qui ont reçu ce don des langues à la Pentecôte, nous puissions te louer avec cette langue de prière. Alors peut-être certains ont déjà reçu ce don de parler en langue, de chanter en langue. Peut-être que pour d'autres c'est très étrange, c'est rien d'autre que l'Esprit Saint qui prie en nous. Au-delà de ce que nous pouvons comprendre, hein, saint Paul nous dit que l'Esprit prie en nous, il y a comme des gémissements ineffables. Voilà, alors ben, c'est cela que nous pouvons aussi demander pour prier selon l'Esprit Saint. Et pour nous aider à cela, eh bien, je vous propose, aidé par une sœur, eh bien, d'entrer dans ce chant en langue, dans cette prière en langue. Elle va essayer de nous conduire pas à pas dans cela maintenant.
1: Donc on y va, maintenant on prie et on n'accueille pas parce qu'on l'a déjà et on est déjà réunis en son nom, donc il est déjà là. Mais c'est comme si on accueille sa douceur, on lui permet de faire ce qu'il veut et surtout on essaie de rentrer dans cette simplicité qu'il veut pour chacun de nous. Et puis on s'enge, on nage en grandes eaux. Donc on lâche le bord de la piscine et puis on nage. OK? Amen. Alléluia Jésus. Te bénissons, nous t'adorons. Viens Saint-Esprit de Dieu. Nous t'accueillons Saint-Esprit. Oui, tu es le maître de ma vie. Oui, viens Esprit créateur. Viens pacifier tout ce qui en moi a besoin d'être pacifié. Viens avec ta paix, viens avec ta sagesse, ta lumière, viens avec ta joie. Viens, Saint-Esprit de Dieu, nous t'accueillons, nous t'adorons, nous te bénissons. Alléluia, alléluia, alléluia. Pour ceux qui ont du mal, vous pouvez commencer alléluia, alléluia. Vous n'êtes pas stupides, le Seigneur voit. Alléluia, alléluia. Gloire à toi, Jésus. Gloire à toi, Saint-Esprit. Je t'adore, je te bénis. Coparachaïde.

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1: Depuis novembre 2025, eh bien le mot consentement a officiellement fait son entrée dans le code pénal au chapitre viol et autres agressions sexuelles. L'éducation au consentement s'inscrit même à l'école dans la prévention des agressions. En éduquant un enfant au consentement, ce n'est pas juste lui que l'on protège, c'est la société que l'on construit. Peut-on même lire sur le site officiel du gouvernement à ce sujet. Dans le couple, c'est une autre histoire. À l'heure où l'on pointe du doigt le viol conjugal, et c'est fort heureux, comment savoir si l'on est vraiment consentant ou consentante dans son couple? On va en parler, si vous le permettez, avec mes trois invités du jour. Et j'ai la grande joie de recevoir Neurodame Sabine Seguin. Bonjour Sabine.
2: Bonjour.
1: Ravie de vous recevoir. Vous êtes artiste, art-thérapeute, hein, c'est ce qu'on peut dire ou pas? Non, artiste et thérapeute psychocorporel biodynamique, c'est ça qu'il faut
2: c'est
1: dire
2: ça,
1: plutôt
2: oui. Et d'accord. Je suis formatrice aussi.
1: Formatrice, spécialisée dans l'accompagnement des personnes justement hein, qui ont vécu des violences physiques, psychiques et sexuelles. Vous êtes certifiée en somatic experiencing. Donc c'est lié à la thématique, voilà. C'est en anglais, ça fait toujours très bien, mais ouais, ça veut dire c'est quoi? C'est la somatisation.
2: Renégociation des traumatismes, en fait.
1: Hein. Ah, je préfère en français, figurez-vous.
2: En fait, on s'adresse au système nerveux.
1: D'accord. Nous sommes également en compagnie de notre ami Guillaume de Brébisson. Je me permets de dire notre ami, puisque ça fait quand même au moins la 20e fois que vous venez dans cette émission qu'a de sens, Guillaume de Brébisson. Il récidive. Merci Guillaume en tout cas d'être là, toujours thérapeute de couple, avec votre femme Sabrina, sexothérapeute. Vous avez publié plusieurs ouvrages, S'expanouir, et puis Lettre à mon fils au sujet de l'amour, du couple et de la sexualité, qui est toujours à retrouver aux éditions First. Et puis voilà, on peut citer évidemment votre œuvre conjugale, si je puis dire, l'Université de l'amour que vous avez montée avec votre femme. Objectif donc, hein, aider les couples à se retrouver, se reconnecter sexuellement aussi.
3: Oui, c'est exactement ça, dans le consentement.
1: Tout étant lié.
3: Tout étant lié.
1: Voilà, Guillaume de Brébisson. Et enfin, Bruno Clavier. Bonjour Bruno.
4: Bonjour.
1: Ravi de vous retrouver.
4: Oui, je suis déjà venu.
1: Mais oui, je sais bien, mais peut-être un peu moins souvent que notre ami Guillaume. Et on ne demande pas mieux, cher ami. On ne demande pas mieux. Cher Bruno Clavier, vous êtes historien de la... Vous enseignez l'histoire de la métaphysique et de la philosophie de la religion.
4: Pas du tout.
1: Non, c'est pas vous ça.
4: C'est pas moi.
1: Vous êtes surtout psychanalyste.
4: Ah oui, psychanalyste.
1: On est d'accord. Vous avez.
4: C'est pas grave. J'aurais aimé.
1: Il y a une petite erreur. Ça a bugué sur ma fiche. Excusez-moi. C'est l'erreur du mardi matin.
4: C'est le jour des bugs.
1: Pardonnez-moi. Oui, c'est la journée
4: c'est
1: des bugs.
4: C'est comme dire sur un SMS que c'était demain.
1: Ah bah écoutez. Voilà, vous voyez, vous êtes là. C'est l'essentiel.
4: Donc, voilà.
1: Vous qui êtes un spécialiste de la trans. Alors j'arrive pas à lire.
4: Transgénérationnelle.
1: Transgénérationnelle. Voilà pour ceux qui se passionnent pour les fameux arbres.
4: Voilà, il y a ça.
1: Vous pouvez nous expliquer en deux mots les arbres.
4: Ce qu'on appelle les arbres généalogiques.
1: Voilà.
4: C'est les questions de... Donc je suis psychologue et psychanalyste.
1: Voilà.
4: Et je travaille en particulier sur les transmissions entre générations. Comment on hérite malheureusement voilà, des fois de casseroles.
1: Et donc vous aidez justement à s'en débarrasser.
4: Et puis maintenant je suis très très impliqué dans la question des violences sexuelles.
1: Voilà.
4: Par mes livres et par mes formations.
1: D'où le fait que vous soyez là aujourd'hui.
4: Bah oui.
1: Et voilà. On peut mentionner votre actualité, qui est la réédition. En tout cas, la remise à jour des fantômes familiaux.
4: Puis d'autres
1: votre
4: livres
1: best-seller.
4: Aussi,
1: ouais. Et d'autres ouvrages aussi.
4: Oui, j'en ai 6 chez Payot.
1: Voilà. Ouais. Voilà. Mais celui-ci est fort passionnant, cher Bruno.
4: Voilà.
1: Pour comprendre comment ça fonctionne, justement, ces héritages. Eh bien, allons-y dans notre sujet. Du jour, figurez-vous que je reçois, pour tout vous dire, beaucoup de mails, de questions d'auditeurs un peu perdus sur toutes ces questions qui me supplient depuis quelques mois. Je les en remercie et j'invite tous les auditeurs sur RCF Notre-Dame à le faire régulièrement, consacrer dans cette émission En quête de sens des émissions à vos sujets, ces sujets qui font votre quotidien et votre vie intime, hein, puisque c'est ça qui nous intéresse dans cette émission En quête de sens, vous le savez les amis. C'est vrai que le consentement, on en parle beaucoup. Mais, dans les faits, il se pose beaucoup de questions. Les limites, Guillaume de Brébisson, c'est quand même un vrai sujet. Vous aussi, hein, à l'Université de l'Amour, j'imagine que vous en avez des tas de questions. Les limites, jusqu'où on va, qui peut faire quoi, jusqu'où, parce que c'est compliqué. Compliqué dans le couple
3: Dans le couple, la sexualité est presque toujours compliquée, alors que ça devrait être la chose la plus simple du monde, d'une certaine manière. Mais le couple, c'est de manière récurrente le lieu de la lutte de pouvoir. Alors, ça veut dire quoi? Ça veut dire qu'on est presque toujours en opposition avec son partenaire sur plein de sujets. Ça peut être, est-ce que j'ai vraiment envie d'aller rendre visite à tes amis ce week-end ou pas? Donc, est-ce que je suis consentant à ça? Est-ce que je suis consentant à utiliser ma part de notre argent pour acheter une maison à la campagne?
1: Vous êtes en train de nous dire que ça concerne tous les sujets,
3: c'est-à-dire
1: pas que la sexualité.
3: Dans le couple, il y a d'une part l'existence du couple lui-même qui est un lieu qui normalement devrait être un lieu de rencontre, qui se manifeste aussi dans la sexualité. Et puis il y a la persistance, l'existence de deux partenaires qui défendent chacun leur individualité. Et qui, il suffit qu'il y en ait un qui prenne une position pour quelque chose pour que l'autre dise, ah, mais oui, mais non, mais moi, je veux, etc. Et ça se joue encore derrière dans la sexualité. Et puis après, il y a des différences que moi, je vois plus de l'ordre du masculin-féminin, où on a des hommes qui sont mal éduqués à la sexualité, au consentement, à écouter leur compagne, et des femmes qui sont elles aussi mal éduquées d'une certaine manière, puisque elles acceptent des choses que sans doute elles ne devraient pas accepter, ou pas de cette façon-là, et il y a plein de choses à clarifier. Et du coup, on crée une espèce de zone grise.
1: J'ai trop de questions, pardon.
3: Comment je vois les choses.
1: Et justement, je suis désolée de Sabine, ce gain qui roule sans frein, mais j'aimerais bien poser cette question tant qu'on y est. À vous, Bruno Clavier, c'est une question d'héritage, cette typologie de comportement l'un avec l'autre dans le couple. À la lumière de ce que vient d'évoquer notre ami Guillaume de Brémisson.
4: En plus, j'adhère à son propos. Hein. Je vais continuer.
1: C'est une bonne nouvelle pour commencer.
4: Surtout sur l'éducation, même si on revient peut-être là-dessus. Mais pour moi, la question, elle est de trois ordres. Il y a une question sociétale, une question familiale et une question personnelle. C'est D'accord. les trois qui vont faire qu'est-ce que c'est qu'un couple. C'est-à-dire, sociétal, ben là, on a vu le consentement, c'est nouveau.
1: C'est vrai.
4: Je veux dire, dans la génération de mes parents, ça n'existait pas. Il y avait le devoir conjugal qui impliquait n'importe quoi, ce qu'on veut, quoi. Donc, il y a ça. Ensuite, il y a les transmissions familiales, c'est-à-dire...
1: Inconscientes et inconscientes.
4: D'accord. C'est-à-dire, puisque de la même façon qu'il n'y a pas de diplôme de parent, il n'y a pas de diplôme de conjoint. C'est-à-dire que quand on est conjoint, on ne sait pas comment faire, donc qu'est-ce qu'on fait? On répète. Ou alors, on a eu des modèles déficients et on essaye de s'en sortir, et s'il n'y a pas un travail, on va répéter sans faire attention.
1: C'est-à-dire, par exemple, pardon, rentrer dans le cliché, hein, c'est le truc qui me vient en premier, mais oui, c'est l'homme qui décide, il faut toujours faire, l'espèce de stéréotype hérité, on ne sait pas d'où ça vient, mais c'est une pétition de principe.
4: On sait que dans les transmissions, soit on répète, soit on essaye de ne pas répéter, mais si on n'a pas réfléchi, on répète en croyant qu'on ne répète pas. Ce que je veux dire,
1: on va revenir
4: je
1: là-dessus.
4: Ne veux pas être comme mon père, et puis finalement, on va faire un autre truc. Et puis ensuite, il y a tous les aléas de la vie personnelle. C'est pour ça que c'est chargé. Il y a pour moi trois domaines qui sont en jeu dans le couple.
1: D'accord.
4: Voilà. C'est comme ça que je vois.
1: Trois enjeux. Vous pouvez y aller, sur les enjeux.
4: Donc, sociétal, familial et personnel.
1: Voilà.
4: Ça fait beaucoup.
1: Sabine Seguin, est-ce que vous êtes d'accord ou pas? Vous avez le droit de ne pas l'être pour entamer cette émission.
2: Moi, je suis tout à fait d'accord. Et en fait, je vais même illustrer le propos de Bruno et celui de mon ami
1: Guillaume Brisson.
2: Guillaume, bien sûr. J'ai eu cette expérience personnelle d'être mariée à 18 ans. C'était un mariage, il fallait que je me marie, hein, parce que j'avais...
1: T'es pas arrangé?
2: Non, mais
1: presque.
2: J'attendais un petit bébé. D'accord. Donc, j'avais eu des rapports consentis avec le jeune homme. Qui est devenu mon époux. Et, en fait, pour la préparation à notre mariage, qu'est-ce qui s'est passé? Il est venu avec un texte que son papa lui avait dit de mettre dans la messe. Et ce texte disait, la femme doit obéissance à son mari. Et alors, à partir de là, le soir de nos noces, qu'est-ce qui s'est passé? Eh bien, c'était obligatoire. Il lui fallait sa nuit de noces. Et donc là, c'est devenu un viol légal.
1: Et qui s'est répété, j'imagine.
2: Ah oui. Alors,
1: si vous le racontez, c'est que...
2: Bah oui, ça s'est répété. Fort. Et donc, bon, moi, j'ai fini par partir parce que c'était pas possible.
1: Combien d'années êtes-vous resté?
2: 4 ans.
1: D'accord.
2: Voilà. Mais voilà, juste pour illustrer. Parce que... C'est la tradition.
1: Ouais, et surtout la mauvaise interprétation, une interprétation certaine en tout cas, de ce fameux texte.
2: Hein. Exactement. En fait,
1: c'est beaucoup plus subtil qu'on l'imagine. En fait. Mais malheureusement, avant qu'on rentre dans la subtilité, parfois il est bien facile de plaquer une interprétation toute faite.
2: C'était dans les années 80. Mon jeune mari était mal éduqué, sans doute. et voilà, et moi aussi, parce que je ne savais pas dire non.
1: Mais Sabine, merci de nous témoigner cela, puisque vous savez qu'à mon avis, je suis sûre qu'autour de cette table, on est autour de cette table, nous sommes d'accord pour dire que cette question n'est toujours pas résolue, Guillaume de Brébisson.
3: Non, on est bien d'accord. En écoutant Sabine, je repensais à ma propre expérience, évidemment. Alors là, entre thérapeutes, on va tous parler de nos expériences.
1: Bah, tant mieux.
3: Et je reconnais que moi, dans ma première partie de vie conjugale, je crois que je me posais absolument pas la question de savoir si ma femme avait envie, pas envie.
1: D'accord.
3: Si c'est-à-dire, la sexualité, je pense que je la vivais comme une espèce de truc qui était dû, qui faisait partie de la relation. Et que quand elle refusait, parce que parfois quand même elle refusait, mais j'étais pas content et j'insistais et je négociais et je me souviens d'une fois où au bout de je sais plus 10 jours peut-être sans sexualité, elle est venue vers moi et là j'ai dit t'as vu ce que tu me fais depuis 10 jours, t'en auras pas aujourd'hui. Et c'est elle qui a sangloté.
1: Pardon d'en rire, mais c'est parce qu'il y a un recul fou dans votre façon de
3: l'évoquer, quoi. Mais ce que je veux dire,
1: ça en dit long quand même.
3: Voilà, ça en dit long. C'est exactement ça. La sexualité est associée à une relation de pouvoir qui ne devrait pas avoir lieu dans le couple.
1: D'accord.
3: Et alors, j'ai fait aussi une autre expérience dont je tiens à témoigner dans une autre union. C'est qu'il m'est arrivé, moi qui pensais que de toutes les façons, à partir du moment où la sexualité se présentait, je devais y aller. Je devais j'avais passé quelques années sans, j'avais trouvé ça long, et voilà. Et donc, je trouvais qu'il fallait que je sois toujours prêt.
1: Ouais.
3: Et puis, ça m'est arrivé d'être fatigué. Alors, j'étais jeune, mais j'étais chef d'entreprise, donc j'étais D'accord. fatigué le soir. Ouais. Et là, je me suis rendu compte que si ma compagne voulait, c'était pas facile pour moi de dire non, parce que je savais quel serait le coût en termes relationnels derrière. Et donc, toutes les situations sont présentées. Il y a certaines fois où j'ai dit non, et puis je l'ai dormi. D'autres fois, je me suis un petit peu forcé, enfin d'une certaine manière. D'autres fois, sans me forcer, j'ai fait l'amour sans avoir vraiment envie. Et tout ça, ça fait partie finalement de la relation de couple. Et c'est ce que j'appelle un peu la zone grise, parce que là, on parle de consentement, mais consentir, ça veut dire quoi? Ça veut dire qu'on nous pose une question.
1: C'est compliqué, je trouve.
3: Ça veut dire qu'on nous pose une question et qu'on répond, mais dans la réalité, c'est pas souvent ça qui se passe. C'est pas formulé.
1: Et d'ailleurs, alors, d'évoquer un sujet brûlant, enfin, une réflexion brûlante, je sais pas si vous l'avez vu sur les réseaux sociaux, c'est notre amie Thérèse Argot, qui s'est juste permise un jour de faire un petit raccourci en disant alors vous savez que c'est des phrases qu'on entend encore régulièrement, mais que le plaisir peut venir avec l'expérience.
3: Enfin, je veux dire,
1: avec le temps. Voilà, ça petit bien temps mangeant. Merci. Vous me sauvez un peu, la vie. Et elle raconte, en fait, elle a dû refaire un poste. Et heureusement, d'une certaine façon, heureusement, puisque on lui a reproché donc de mettre en valeur, de valoriser d'une certaine façon le non-consentement, etc., etc. Elle a dû tout faire, voilà, pondre une autre, une vidéo d'ailleurs passionnante, puisqu'elle précise exactement, enfin, passionnante, on est d'accord ou pas, mais où elle s'explique et elle dit mais non, je ne suis pas en train de vanter le viol conjugal du tout, au contraire, mais c'est plus subtil qu'on l'imagine, etc. Bruno Clavier, sauvez-nous de cette histoire. Non, mais c'est vrai que c'est une zone grise qui est complexe, je trouve,
4: c'est
1: surtout aujourd'hui.
4: Inouï, c'est pour ça que je vous ai dit qu'il y avait ces trois domaines, parce qu'il y a trois choses qui sont en jeu. Hein. Le témoignage de Guillaume, et j'adore, parce que c'est exactement ça. C'est-à-dire que nous, les hommes, on va dire, les garçons, et je dis pas les hommes, j'ai les garçons, parce que c'est le garçon
1: Précisons.
4: Qui est toujours
1: là. Ouais. Ah bon. Oui, d'accord. Okay.
4: Et je veux dire, au niveau sociétal, dans les groupes de garçons, moi, dans mon enfance, comme, en plus, il n'y a pas de transmission, souvent, il y a des lacunes de transmission. Donc, c'est le groupe d'ados qui va nous former sexuellement, et le groupe d'ados, c'est le pays de n'importe quoi. C'est le pays du non-consentement. Il y a des phrases que j'ose même pas dire ici, qu'on se disait, enfin, qu'on me disait, puis on me disait, t'es bête. T'es bête, par exemple, moi, on me disait, parce que je me rappelle.
1: Allez-y pour les phrases,
4: j'adhère complètement à ce qu'a dit Guillaume, parce que ce qu'il a vécu, on l'a tous vécu en tant qu'homme, enfin, vraiment. Et je me rappelle, ado, comme ça, je me rappelle, il y avait une fille, je lui propose, elle dit non. Puis moi, je dis, bon, ok. Et je dis, c'est un copain, il me dit, qu'est-ce que t'es crétin. Tu sais que s'il a dit non, tu sais que ça veut dire oui. Ouais. T'es vraiment bête. Ouais. Tu n'y connais rien.
1: On l'entend encore un petit peu.
4: Et moi, j'avais honte. Alors après, je me disais, mais je suis vraiment bête. Alors après, une autre, elle disait non. Ben moi, j'insistais. Puis non, ça marche pas non plus. Ben voilà. Mais c'est comme ça. Ce sont des transmissions sauvages qui font que vraiment ça heurte. Plus donc il y a ça, plus je répète la famille, c'est-à-dire moi je pense mon père, il m'a jamais été militaire mon père.
1: Ouais.
4: On parlait pas avant.
1: Et encore moins de ces choses-là.
4: Un jour j'ai voulu en parler, puis il a commencé à me raconter son initiation dans les bordels de l'armée.
1: Ah ouais.
4: C'était ça sa vie. Puis il me disait ce qu'il me disait, c'était pareil, c'était quelque chose qui est incroyable, qui était même transmis par l'armée, puisque il prenait les jeunes officiers, puis il disait, allez, on va vous déniaiser. Il m'a raconté, quoi. Puis hop, tout le monde allait, ils amenaient pour l'hygiène. Il me parlait, c'était le terme qu'il me disait toujours, c'est l'hygiène. C'était une transmission de militaires.
1: Une sorte de raid initiatique, un petit peu.
4: Pardon?
1: Il y avait une sorte de raid initiatique.
4: Ah, mais c'était généralisé, c'est-à-dire que pour la sécurité des soldats, on allait les amener dans des bordels, on va dire comme ça, safe.
1: D'accord. C'est-à-dire
4: pour pas qu'ils attrapent de maladies et tout. Donc et puis ils étaient initiés comme ça. Et moi c'était ça mon père. C'est-à-dire alors ça c'est familial, c'est encore une autre transmission.
1: Ouais.
4: Et puis après il y a ces histoires à soi qui vont encore faire autre chose. Et en particulier, mais je vais pas prendre trop la parole, mais c'est cette question d'éducation et de l'enfant là, par exemple, ce qu'on entend à chaque fois, moi c'est pour ça que je dis des garçons quand par exemple quand Sabine parle de ce qui lui est arrivé, moi j'entends que c'était un garçon, c'était le jour du mariage, il voulait son cadeau, c'est-à-dire il a dit je me marie, ce soir, je veux mon cadeau.
1: C'est dingue, parce que c'est vraiment quelque chose qui est c'est presque dans les contes. Enfin, vous voyez, quelque chose qui est engrammé dans
4: notre... C'est un enfant qui parle, à ce moment-là. C'est un enfant qui dit, je veux mon cadeau. Et puis, il comprend pas que, non, c'est pas... T'auras pas ton cadeau. Tu te maries, tu dois avoir ton cadeau. C'est 3 ans, 4 ans, quoi. C'est là que ça se passe. Pour moi, ça se passe là.
2: D'accord. C'est très immature.
1: Ça vous parle?
2: C'est complètement immature. C'est qu'en fait, il n'y a pas d'éducation au consentement. Enfin, ça commence tout juste. Hein. Et souvent, il y a cette loi non écrite ou transmise, comme je l'ai décrite tout à l'heure. Et puis, sinon, il y a des espèces d'impossibilité de supporter la frustration. Pour certaines personnes aussi, hein, que ça soit d'un côté ou de l'autre. Hein, parce qu'évidemment, le consentement, c'est mutuel.
1: Hein, c'est très intéressant d'ailleurs, pardon de vous couper Sabine Seguin, Guillaume de Brébisson, quand vous avez évoqué votre fatigue parfois et votre sentiment, votre culpabilité d'une certaine façon à l'égard de ne pas honorer votre femme.
3: Ce que dit Sabine me fait penser qu'en fait on est victime, et je pense que ça rejoint ce que dit Bruno aussi, on est victime de mythes. Il y a un mythe selon lequel l'homme doit être puissant en toutes circonstances, capable, par conséquent, si c'est ouvert, si les circonstances sont favorables, eh bien, il y a un devoir intérieur d'aller à la sexualité. Mmh. Alors, c'est très dangereux parce que ça amène sur une sexualité qui se réduit à la pénétration, en fait. Hein, c'est la même logique. Et puis, il y a un mythe suivant lequel la femme doit être disposée. Disposée, ça veut dire... Elle doit toujours être prête à accueillir le guerrier.
1: C'est pas la disponible, disposée. C'est pas la même chose,
3: c'est
1: non?
3: Disposée et disponible. Je pense qu'il y a vraiment cette espèce de croyance, quoi.
4: Voilà. On dit indisposée.
3: Et je voudrais parler d'une chose, et là aussi, je pense que ça rejoint ce que disait Sabine.
1: Sabine Seguin.
3: C'est qu'il y a quelque chose qui me heurte beaucoup dans les rites de garçons. C'est la manière dont les hommes pensent qu'ils peuvent obtenir quelque chose d'une femme. Et un homme qui ne connaît pas une femme et qui cherche à la séduire, ah pardon, c'est ton texte, il commence par lui mettre la main sur la main. Et puis si la femme dit rien, il va lui caresser la joue. Et puis si la femme dit rien, il va l'embrasser. Et puis si la femme dit rien, il va lui mettre la main aux fesses ou je sais pas quoi. C'est-à-dire, ça c'est la progression. Il y a plein d'hommes qui sont persuadés que si la femme ne dit rien, ça veut dire oui.
2: Le fameux qui ne dit mot consent.
3: Voilà, qui ne dit mot consent. Et que ce oui est un encouragement à passer à l'étape supérieure. Et les hommes, ils ont un plan comme ça en tête.
1: Vous êtes bien sûr.
3: Étape 1, 2, étape 3, étape 4, etc.
1: Ouais.
3: Et ça, ils le font aussi avec leur femme. Ils n'imaginent pas une seconde qu'une femme qui dit rien, c'est peut-être qu'elle est tout simplement complètement figée en sidération.
1: Cette question du consentement décryptée par nos trois invités dans cette émission en quête de sens, je savonne un peu ce matin, pardonnez-moi. Comment savoir si l'on est vraiment consentant dans son couple? Guillaume de Brébisson, Sabine Seguin, Bruno Clavier sur RCF Notre-Dame. À tout de suite les amis.
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1: Comment savoir si l'on est consentant, si l'on est vraiment consentant, consentante dans son couple? Voilà la question que nous posons dans cette émission en quête d'essence, en quête de sens, en quête d'essence. Pourquoi pas aussi d'essentiel dans cette émission en quête de sens? Donc avec mes trois invités, Guillaume de Brébisson, Sabine Seguin et Bruno Clavier. Sabine Seguin, qui est artiste et thérapeute psychocorporelle, qui a elle-même, qui avait vécu vous-même hein, des violences physiques, psychiques et sexuelles avec votre mari à une autre époque, qui accompagnait maintenant désormais hein, des personnes qui sont victimes. Et Dieu sait qu'on en parle aujourd'hui et qu'il y en a, et que c'est pas parce qu'on en parle malheureusement que on a l'impression que ça met du temps hein, à oui. se désancrer. C'est tout ce qu'on a dit avant de se séparer quelques instants, cette espèce d'héritage mythique, historique, sociétal, familial, générationnel autour de la vision bien préconçue de la sexualité, l'homme doit faire ça, la femme doit faire ça, etc., etc. Eh ben, on n'en sort pas comme ça, en deux secondes.
2: Non, on n'en sort pas comme ça. Moi, j'ai, voilà, 40 ans de thérapie derrière moi, en fait, hein. Moi, j'ai subi surtout des violences aussi quand j'étais toute petite, quand j'étais bébé. Donc, ça commence là, parfois. Mais, maintenant, j'accompagne depuis 2012 des personnes qui ont subi des violences sexuelles, pas seulement, aussi des violences physiques et psychiques. Et, j'ai monté une formation psychocorporelle pour les accompagner, parce qu'en fait, c'est dans le corps que ça s'est passé. Ouais. Et c'est par le corps aussi qu'on va revenir en sécurité, parce que la dissociation nous prive de notre présence, notre propre
1: Alors,
2: présence dans le corps.
1: Rappelons ce qu'est la dissociation, si vous le permettez, Sabine Seguin.
2: Mais bien sûr, la dissociation, c'est au moment d'un choc traumatique, tout simplement, une partie de notre système nerveux nous fait disjoncter, en quelque sorte, hein, on va le dire très simplement. On disjoncte, c'est-à-dire qu'en fait, on n'est plus vraiment présent en soi, dans son corps. Voilà. Donc, c'est une impression de disparaître de son corps. Et c'est une anesthésie. C'est une façon d'échapper, en fait. Mais ça met du temps après pour revenir. Et pour moi, le focus, c'est de revenir absolument dans son corps et d'apprendre quand on se dissocie à nouveau, parce que parfois, un choc traumatique en entraîne d'autres, comme un séisme a des répliques. Eh bien là, nous avons la possibilité, avec la régulation du système nerveux et la méthode que j'ai mise au point pour vraiment revenir en douceur, en confiance dans son corps et dans la relation, c'est ça qui va nous permettre de reprendre place en nous-mêmes.
1: Oui. Voilà. Bruno Clavier, c'est quand vous dites que c'est des répétitions, effectivement, c'est intéressant parce que c'est sur plusieurs, dans plusieurs, ça touche à plusieurs sphères en fond. Hein. Oui. On a l'impression que c'est quand même délicat d'en sortir de ce bazar-là, si je puis dire.
4: Bien sûr, et c'est pour ça que le troisième point dont je n'ai pas trop parlé, dont parle Sabine, c'est la question personnelle et notamment quand il y a eu des abus. Mmh. C'est-à-dire que quand il y a eu des abus sexuels dans l'enfance, donc Sabine parlait très bien de dissociation, mais la dissociation, c'est aussi, ça veut dire qu'il y a deux personnes. Faut pas oublier, dissociation, ça veut dire qu'il y a deux personnes. D'accord. C'est ça qu'il faut comprendre, c'est que du coup, dans cette histoire de consentement, comme il y a deux personnes, il y en a une qui dit oui, il y en a une qui veut pas. Mmh. Mais il y en a une qui dit oui. C'est-à-dire qu'il y en a une qui se laisse faire, et puis il y a l'autre qui souffre, et il y a l'autre qui vit peut-être même, soit elle vit rien du tout, c'est-à-dire elle enlève tout son corps et elle est plus là. Beaucoup de femmes diront, je suis pas là.
1: Ah, voilà, il y a beaucoup de femmes qui disent ça.
4: Ah oui, mais elles sont pas là. Et c'est même un signe. Ça, il faut aussi écouter. C'est anormal.
1: Donc elles subissent tranquillement le, Non,
4: c'est-à-dire qu'il y en a une. La question de la dissociation, c'est que c'est un phénomène naturel qui permet de tenir en cas de traumatisme. Ça veut dire la dissociation, il y a une personne qui a vécu le trauma et il y en a une qui l'a pas vécu. C'est ça le principe. C'est comme ça qu'on survit.
1: D'accord.
4: Et on met en arrière la personne qui a subi le trauma. Et on met en avant la personne. Donc, la partie en avant, ça va être la femme qui va dire oui. Elle peut même dire oui. Et la partie en arrière dit non. Comment on fait ? C'est ce qu'on a appelé, j'ai eu beaucoup de critiques par rapport à Freud, et quand il appelait de l'hystérie, c'est pas autre chose. Quand Freud disait qu'une hystérique, on disait à la faculté, une hystérique ne veut ce qu'elle ne veut pas. Eh bien, c'est exactement ça. Elle veut ce qu'elle ne veut pas. C'est-à-dire que elle va mettre en avant. Donc du coup, la femme dans le couple, si elle a subi des violences sexuelles, va s'offrir tout en vivant le martyr. C'est tout ça qu'il faut comprendre et qui implique justement, et par exemple, Guillaume parlait de l'absence de parole, c'est que justement, c'est très intéressant que Guillaume nous ait parlé de ce silence, la façon dont les hommes rentrent dans le silence.
1: Ouais.
4: Hein? Parce que ça, ils disent, elle n'a rien dit. Hein, il a très bien dit, elle n'a rien dit.
1: Ouais.
4: Hein, et c'est comme ça qu'il y a énormément de viols par des amis entre guillemets.
1: Hein, tu Comment viens ça, par moi, des amis
4: et c'est très classique, beaucoup de jeunes filles sont violées par leurs amis, c'est-à-dire, elle dit, viens, on va boire un verre chez moi, il est minuit. Elle me raconte ça.
1: Ouais.
4: À chaque fois, c'est comme ça. Viens chez moi, boire un verre. C'est la fille qui dit ça au copain. Le copain, il vient. Mais lui, dans sa tête...
1: Dans sa tête, c'est évident.
4: C'est évident.
1: C'est pas boire un verre pour discuter.
4: Et puis du coup,
1: politique.
4: Et à un moment donné, il va un peu l'entreprendre. Puis elle a dit, non. Puis il va lui dire, dis non.
1: Pourquoi t'es venu alors?
4: Pourquoi tu m'as invité chez toi? Voilà. Et ça commence comme ça. Puis le chantage et tout. Et puis au bout d'un moment, elle craque. Il y en a qui vont encore plus loin, mais des fois c'est même pas physique, mais c'est vraiment tout ça. Puis alors, et puis évidemment, puis elles se font violer. Et puis le lendemain matin, elles sont malheureuses, elles ont pas compris, elles savent pas. Et voilà. Et c'est parce que ça rentre dans ce silence là et qui est le silence qui a été acquis quand les personnes ont été abusées et le pire quand elles sont en état d'amnésie. Parce que du coup, ce sont des abusés qui ne le savent même pas. Du coup, elle reproduit sans arrêt des comportements comme ça, où dans le couple, il va y avoir cette méprise qui va... Et alors quand, en plus, l'homme est pervers ou pervers narcissique, c'est terrible.
1: Et comme par hasard, c'est ces personnalités-là qu'elles attirent, ces personnes.
4: Bien entendu. Et c'est ce qui fait que l'entourage va dire, mais pourquoi tu dis oui? Parce que c'est pas si simple. Parce que je peux dire oui tout en voulant non. C'est ça la difficulté.
1: Pour revenir, on l'a pas quitté, mais pour se recentrer là, par exemple, sur le couple, j'ai reçu quand même pas mal de mails, et puis voilà, on envoie dans des groupes de discussion sur les réseaux sociaux un peu ciblés, qui concernent souvent la parentalité. C'est assez étonnant d'ailleurs de le constater, hein. Ça échappe pas à mon attention, je peux vous le dire. C'est fou qu'aujourd'hui, il y a encore des femmes qui savent pas quoi faire. Et même des hommes parfois, mais surtout des femmes qui se confient, un anonyme évidemment, hein, et qui disent, mais sortez-moi de là, je ne sais pas quoi faire, mon mari s'énerve, ça fait des années, on ne sait plus quoi faire, et en fait, ils n'osent pas se faire accompagner, et tellement c'est une sorte de honte, c'est ça qui...
3: Je crois que la sexualité, on est tous censés savoir, théoriquement, on est censé savoir comment faire l'amour. On est censé savoir comment.
1: Pratique, ça.
3: Alors que personne l'a appris. On l'a appris par expérience, mais enfin, personne ne nous a dit ce qu'il fallait faire. Et d'ailleurs, c'est très compliqué parce que si on voulait enseigner la sexualité à des jeunes au-delà de ce qui se passe à l'école et qu'il n'y a pas grand-chose, comment on ferait? On ne peut pas leur montrer. D'accord? Donc, on est sur un sujet qui est extrêmement sensible parce que tout de suite la sexualité réactive les mémoires d'abus qui sont extrêmement nombreuses,
1: quoi,
3: qui sont très très très très très fréquentes, beaucoup plus fréquentes qu'on ne le croit. Il faut bien avoir ça en tête. Les chiffres officiels, c'est une personne sur quatre. Mais donc,
1: un adulte sur quatre a été...
3: Oui, mais ça, c'est les chiffres officiels.
4: C'est assez compliqué, puisque on est tous les chiffres officiels. C'est, si on va parler de l'inceste, par exemple, c'est 6,7 millions à peu près. C'est beaucoup en France. Et c'est les chiffres à minima.
1: Okay.
4: C'est la CIVIS, hein, c'est le fameux rapport de la CIVIS.
1: On dit pas tout, parfois. On dit
4: voilà,
1: pas.
4: Non, puis comme dedans, on ne compte pas les amnésiques et tout ça, c'est énorme.
3: Je pense qu'on peut facilement doubler, en fait, les chiffres officiels, facilement. Donc ça veut dire, concrètement, ce que ça veut dire, c'est, on entre dans un domaine qui est le domaine où on est le plus vulnérable, où on a, en général, en plus, des mémoires et des abus passés qui nous rendent encore plus vulnérables. Et là, on en fait un enjeu de pouvoir.
1: D'accord.
3: Donc, on se trouve face à des adultes figés. Et puis, on imagine aussi toujours que ce sont les femmes qui sont figées ou qui sont en situation de refuser ou de pas pouvoir accorder leur consentement, etc. Mais il y a aussi beaucoup d'hommes qui sont eux également prisonniers de leur schéma et qui savent pas, en fait. Et finalement, ça met des années avant de parvenir, quand on y parvient, à une relation amoureuse, conjugale, dans laquelle la sexualité est à la fois bienvenue, agréable, et en même temps pas un enjeu.
1: Effectivement, Guillaume de Brébisson le disait, Sabine Seguin, il y a un silence hérité d'homme en homme, si je puis dire. Et côté femme, c'est pas beaucoup mieux finalement, puisque nous, on était la transmission du silence est presque la même. Alors, on se confie sur les réseaux sociaux en anonyme à d'autres femmes. D'ailleurs, hein, très souvent, c'est un petit peu comme ça se faisait, j'imagine, oui, aussi d'une autre façon à une autre époque. Mais c'est, finalement, l'histoire se répète.
2: Mais oui. On a besoin d'éduquer les garçons comme les filles au consentement, et pas seulement effectivement dans le domaine de la sexualité, mais dans tous les domaines. Hein. Et en fait, est-ce que j'ai envie de manger ça? Est-ce que j'ai envie de faire ça? Est-ce que j'ai envie d'accompagner mon mari à cet endroit? Est-ce que se poser la question d'être dans, en tant que sujet,
1: des petites choses
2: en tant
1: déjà.
2: Que sujet, hein, oui. D'être le sujet de sa vie, c'est d'apprendre à se connaître, et pour pouvoir se connaître, pour pouvoir être là à l'intérieur de soi, il faut justement ne pas être dissocié. Déjà. Et puis, il faut avoir appris que c'était possible
1: de dire non,
2: de choisir. Mmh. Et ça voulait dire, est-ce que je suis libre? Ça veut dire, est-ce que je suis, moi, une personne libre et consciente? Ouais. Donc, en fait, ça va très, très, très loin. Mmh. Ça veut dire, qui est-ce que je suis, moi? Si mes parents m'imposent systématiquement quelque chose que je n'ai pas envie, comme dire bonjour à la dame, lui faire un bisou, ou faire en sorte que cette dame vous fasse un bisou alors que vous n'avez pas envie quand vous êtes tout petit, ben ça introduit déjà la possibilité de pas être consentant de manière consentie par les parents.
1: Ouais. Et ça ça rejaillit forcément. Il y a un impact une fois adulte dans tous les domaines d'ailleurs.
2: On apprend le non-consentement.
3: Oui, on apprend.
1: Et puis apprendre à dire non, on avait consacré une émission à cette question-là.
3: Non, c'est ça,
1: mais c'est vrai, hein, ça commence par ça.
3: Ce que Sabine vient de dire, en fait, ouais. On apprend le non-consentement, c'est exactement ça. Mm. Et est-ce que dans un couple, est-ce que dans nos couples à nous, on est capable de dire à notre conjoint, écoute, la soirée avec les potes, c'est sûrement super, mais moi, j'ai pas envie d'y aller. Mais vas-y, mais sans moi, parce que ce soir, je sais pas quoi, j'ai envie d'autre chose.
1: Ouais.
3: Est-ce qu'on est capable de faire ça? Il y a plein de couples dans lesquels c'est pas possible. Il y a plein de groupes dans lesquels, s'il y en a un des deux qui va quelque part, l'autre doit y aller aussi.
1: Non, c'est vrai, c'est une bonne question.
3: Mais c'est vrai. Mm-hmm. Et si on n'est pas capable de dire, sans qu'il y ait une conséquence derrière, sans que ça veuille dire que derrière, on va le payer d'une manière ou d'une autre, si on n'est pas capable de faire ça pour la sortie entre copains, pour les vacances à la montagne, pour je ne sais pas quoi, moi, aller dans la belle famille ou ce qu'on veut, mais à ce moment-là, il ne faut pas s'étonner qu'on ne soit pas capable de ne pas dire non.
1: Mmh. En fait, on a l'impression qu'il y a les deux extrêmes. Hein. Il y a les personnes qui sont obsédées par cette question du consentement, du non-consentement, et qui en font presque une autre religion. Bruno Clavier, je ne sais pas comment vous expliquer ça de façon subtile, délicate, sans arrière-pensée bizarre, mais est-ce que vous êtes d'accord avec... Vous voyez ce que je veux dire ou pas? On a l'impression qu'il y a une espèce de... Parce que c'est vrai que c'est extraordinaire d'en parler. On est d'accord que c'est une avancée. Moi, je trouve ça extraordinaire d'être à notre époque, en 2026, où on réfléchit à toutes ces questions-là. C'est tout à fait passionnant et vital, hein, même. Mais c'est une zone grise. Donc, qui dit zone grise, dit nuance aussi. Donc, oui. C'est pas toujours simple de savoir si oui ou non, Sabine Seguin a quelque chose à dire.
2: Là, oui.
1: Sauvez-moi, Sabine.
2: Parfois, en fait, l'autre vous soutire un consentement.
1: Ouais.
2: Ce qui est donc antinomique, hein. On peut pas soutirer un consentement, n'est-ce pas? Mais par la menace, il va faire sa crise, il va faire la tête, il va pas être content, hein, pour lui faire plaisir, je vais me forcer. Pour aussi, ben il y a des questions financières aussi. Ben je dépends complètement de l'homme ou de la femme avec qui je vis. Ben si je fais pas tout ce qu'il
1: veut, pas le refuser comme
2: oui,
1: ça.
2: Oui, ça va être compliqué.
1: Ouais, ça
2: donc,
1: va loin.
2: Ça va loin. C'est en fait à quel point je me possède.
1: D'accord. Toujours pareil, toujours
2: cette
1: même question.
2: Pour pouvoir se donner, il faut se posséder.
1: Ouais. Eh bien, écoutez, voilà, vous pouvez tous repartir chez vous, la clé, si c'était aussi simple. Bruno Clavier,
4: oui, ce que
1: c'est la zone
4: dire,
1: grise, là.
4: Oui,
1: oui
4: cette zone grise, je pense vraiment à l'éducation. Parce qu'en fait, ça commence, cette histoire de consentement, pour moi, elle commence à 2 ans et demi, 3 ans.
1: C'est-à-dire
4: 3 ans et demi. Ben, c'est-à-dire, Sabine parlait de frustration.
1: Oui.
4: C'est l'âge de la frustration.
1: Oui.
4: 2 ans et demi, 3 ans.
1: On est d'accord.
4: Et demi, ouais. Et c'est pour ça que c'est à la maternelle que ça doit commencer. Et ça commence en particulier, là, j'ai fait la préface pour un livre que je trouvais très très bien, qui parlait de, pour les, qui est destiné aux enfants, qui c'était Ne me touche pas, ou hein, quelque chose comme ça. J'ai oublié le titre. Mais ça veut dire pas simplement la question sexuelle, mais la question du corps en général. C'est-à-dire, ouais, on ne touche pas le corps de l'autre, quoi qu'il arrive, sans son consentement. Et c'est un livre destiné aux maternelles. Ça veut dire que dès la moyenne section, hein, pour moi, la moyenne section, c'est incroyable comment c'est important dans la vie. Parce que ah ouais. Pour moi, toute la vie est là. C'est-à-dire que la frustration, c'est la moyenne section, c'est-à-dire 3 ans et demi, 4 ans. 4 ans. On est là. Et je vois, je vais me permettre de parler de mon fils qui est grand, là, qui a 17 ans, mais il a suivi une filière comme ça. Alors peut-être qu'il y a un peu de vertu dans ma famille, enfin, je veux dire, dans mon couple, un peu, peut-être. J'espère qu'il y a de la vertu et qui a été transmise. Mais il m'a raconté dernièrement, je peux le dire, il écoute pas Radio Notre-Dame, donc ça va.
1: Oh bon, c'est jamais.
4: Je vais pas aller dans l'intimité, mais il a une petite copine, voilà. Puis c'est lui qui, on en a parlé tranquillement, je demande pas des détails et tout. Mm-hmm. Mais c'est incroyable comment il est dans le consentement. Lui, c'est, il me raconte, il me dit, c'est presque trop. Sa copine, elle lui dit, ça va, ouais, ok. C'est-à-dire que c'est comme si à chaque fois, il veut s'assurer
1: c'est ça que je voulais
4: voilà.
1: Vous dire.
4: Et c'est à qui, comment? Alors, peut-être, un peu par moi, mais pas tant que ça, parce que moi, j'étais comme Guillaume, hein, la première partie de ma vie, c'était, voilà, comme les autres.
1: Ouais. Hein.
4: Donc il y a peut-être une petite partie, mais il y a une partie, c'est l'école, vraiment, les transmissions. C'est comme le fait que nos enfants sont plus écologistes que nous. Enfin, moi, j'ai remarqué que mes enfants sont féroces en écologie, parce que moi, j'ai pas appris, et eux, ils ont appris à l'école. C'est-à-dire, non, tu jettes pas ça, papa, t'as pas le droit. Et eux, ils ont appris ça. Ils ont appris quand même, c'est la vertu, je trouve, de l'école. Et puis l'école publique, et puis mes enfants sont en école catholique, ils ont été en public et en catholique, quelle que soit l'école, c'est transmis cette question du consentement. Donc on a ça. Mais en même temps, mon fils me dit qu'au lycée, c'est pas si simple. Et que,
1: qu'est-ce qui est pas si simple?
4: Et ben, il me dit que dans son lycée, dans sa classe, il y a des garçons qui sont sur le verso. C'est pour ça que c'est pour répondre à la zone grise.
1: Oui.
4: Chez eux, c'est le contraire. C'est-à-dire que on est dans le non-consentement. Et il me dit, tu vois, ben il y a des autres, ça va pas. Et puis il me parle déjà de viol dans ça continue, ce que je veux dire.
1: Là vous êtes en train de nous parler par exemple de la tendance un peu masculiniste.
4: Voilà, c'est-à-dire qu'il y a vraiment, c'est comme s'il y avait deux.
1: Les chaussons des.
4: Il y a ceux qui l'ont intégré
1: anciens,
4: et de l'autre côté, il y en a qui ont rien intégré. Et ils me disent, tu vois, ils font n'importe quoi avec.
1: Presque
4: filles.
1: Le contraire.
4: Presque le contraire. Et puis c'est complètement désordonné. Et lui, ça le navre. Voilà. Donc ce que je veux dire, c'est que c'est pas gagné. C'est la zone grise. Mais plus l'éducation de tous les côtés. Mais là, on en revient au familial. C'est-à-dire que si dans le familial, il n'y a pas d'intégration de ça, eh bien, l'école ne suffira pas. Parce que on répète les valeurs de notre famille, même quand elles sont pourries.
1: Ouais.
4: Enfin, même quand on est de la mafia, on sera de la mafia, quoi. Bon,
1: Mais vous voyez, il y a deux extrêmes quand même. Il y a des extrémités un petit peu dans les deux tendances, quoi.
4: Ben
1: c'est ça que je veux dire. Et pour se retrouver un point d'équilibre, c'est pas ça.
4: Oui, mais
1: c'est
4: ce que je veux dire, c'est que je sens pas que mon fils est extrême, parce que avec ça se passe très bien avec sa copine. Elle est absolument heureuse. Elle a une mauvaise expérience avant. Elle est tellement contente et tout ça. Je pense pas que ce soit une extrême. Pour moi, c'est la norme.
1: D'accord.
4: Cette norme, elle est là. Ce que je veux dire, c'est qu'après, comme il y a des transmissions familiales déficientes. Voilà. Si, par exemple, on transmet quelque chose de négatif, c'est négatif. Si on ne transmet pas de parole, je voudrais finir sur cette question de la parole. La parole, elle est fondamentale dans tout, là.

0: par exemple, est-ce que je peux prendre ce verre-là? Est-ce que tu peux me passer le sel? Est-ce que tu veux? C'est se poser des questions simples dans le quotidien, dans la famille. Est-ce que tu veux bien? Ça amène à se poser la question et à se positionner sur un consentement, à revenir en soi et se dire, est-ce que j'ai envie, moi, ou pas? Donc, si avec un enfant, avec nos enfants et entre nous, dans un couple, devant les enfants, on se respecte et on propose des alternatives, si on se donne le choix mutuellement. Et voilà, moi, j'avais envie aussi de parler, parce qu'on est aujourd'hui, là, 24 mars, 9 mois avant Noël. Le consentement, le grand consentement, on va dire, spirituel, oui, qui est donné par l'exemple de Marie, qui dit oui, et on lui a demandé. Et elle a dit oui.
1: C'est vrai.
0: Elle a dit oui. Donc, si on a des modèles qui sont des
1: de
0: modèles...
1: De questions et de réponses.
0: Bien sûr, qui sont des modèles qui offrent ce consentement, qui offrent la possibilité de donner son consentement, eh bien, on apprend à le donner ou à ne pas le donner.
1: Eh bien, je vous propose de nous séparer quelques instants pour mieux se retrouver, bien évidemment, sur RCF Notre-Dame. L'envie et le dédain, Tété. On se retrouve juste après, les amis. Guillaume de Brébisson, Sabine Seguin, Bruno Clavier, à tout de suite.
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0: comment savoir si l'on est vraiment consentant, consentante dans son couple? Nous explorons cette question délicate mais essentielle avec mes trois invités du jour. Guillaume de Brébisson, thérapeute de couple, je le rappelle, sexothérapeute, qui a publié notamment « S'expanouir et lettres à mon fils au sujet de l'amour du couple et de la sexualité chez First », qui a créé l'université de l'amour avec son épouse pour inviter les couples à se reconnecter. Sabine Seguin, artiste, thérapeute psychocorporelle biodynamique et formatrice, qui accompagne des personnes justement qui ont vécu des violences physiques, psychiques et sexuelles. Et enfin, Bruno Clavier, notre psychologue du jour, si je puis dire, hein. Psychologue, psychanalyste qui travaille beaucoup sur tout ce qui est transgénérationnel, j'y suis arrivée, qui a écrit notamment un ouvrage consacré aux fantômes familiaux réédité aux éditions Payot notamment, puisqu'il y en a d'autres, voilà, de sa plume. Bruno Clavier, Sabine Seguin, Guillaume de Brébisson, nous parlions tout à l'heure de consentement, l'envie et le dédain de Tété, l'envie et le consentement, ce n'est pas la même chose, expliquez-nous.
1: Oui, merci d'introduire ça, parce que ça me semble absolument essentiel. Je crois qu'il y a, en fait, je crois qu'il y a beaucoup de confusion sur tous ces sujets, et je voudrais dire que on peut faire l'amour,
0: ouais,
1: sans avoir une envie terrible de faire l'amour, tout en étant dans le consentement. C'est-à-dire, je suis d'accord, en même temps, je me sens un petit peu flégala, j'ai pas forcément envie, là, comme ça, de grimper au rideau tout de suite.
0: Oui, il y en a qui a plus envie que l'autre, souvent.
1: Voilà, il y en a, c'est très, très fréquent.
0: Très fréquent.
1: Il y en a un qui a plus envie que l'autre, c'est tantôt l'un, tantôt l'autre, d'ailleurs, voilà.
0: Et ça serait pas drôle.
1: C'est assez, il n'y a pas de genre pour ça, je crois.
0: Ouais.
1: Et donc, il faut savoir que, il faut arriver à s'interroger, comme le dit souvent Sabine, je peux être d'accord pour faire l'amour avec mon conjoint sans avoir une envie débordante et que en même temps finalement ça soit très bien et que personne n'ait été lésé dans l'affaire ni abusé.
0: S'assurer du désir de l'autre, vous me disiez
1: tout à
0: l'heure.
1: Mais il faut s'assurer du désir de l'autre.
0: C'est juste ça, en fait.
1: Et je préfère de loin la formulation « s'assurer du désir de l'autre » à la formulation « consentir ».
0: Très binaire.
1: Parce que « consentir », ça veut dire qu'il y a une demande et un agrément, un oui ou un non en face. Et ça, c'est une forme
0: robots,
1: de contractualisation de la relation de couple qui, dans les faits, a besoin d'être plus fluide, plus douce, plus tranquille que ça.
0: C'est là où je voulais vous emmener tout à l'heure avec ma zone grise très très maladroitement abordée, mais c'est ça que je voulais vous
1: la
0: faire dire.
1: La zone grise, je pense que c'est là où la plupart des couples évoluent aujourd'hui, c'est-à-dire qu'en fait, quelqu'un n'a pas envie, mais va faire un peu semblant d'avoir envie parce qu'il a peur que le lendemain, l'autre lui fasse la tête. Moi, j'entends ça dans mon cabinet, alors absolument tous les jours.
0: Ouais.
1: Des gens qui disent « Oui, mais bon, je veux pas, alors... je le fais quand même.
0: Non.
1: Ça, il faut pas. Hein. Et puis, on parlait d'éducation, juste une petite incise là-dessus. Oui, c'est vrai, aujourd'hui, les écoles forment beaucoup mieux et la question de consentement est beaucoup plus, généralisée dans la société chez les jeunes. Mais je voudrais aussi rappeler que chez les jeunes aussi, il y a des horreurs absolues en termes de viol, d'abus, etc. Moi, j'entends
0: des
1: témoignages
0: tous les jours.
1: Il y a la question de la pornographie.
0: C'est terrible.
1: Aussi. Mais je pense à cette jeune femme que je suis depuis quelque temps, qui a été obligée de faire une fellation à un garçon quand elle avait 13 ans, hein, qui ensuite s'est retrouvée complètement retirée de tout ce qui était école parce que le garçon avait fait courir le bruit et que donc du coup c'était une fille mal considérée, quoi, et donc plus personne pouvait s'approcher d'elle. Et puis finalement, à la fin de l'année, c'est son violeur qui est sorti avec elle parce que comme ça, il s'était assuré de son pouvoir sur elle. Donc ce genre de truc carrément horrible. Là, on est vraiment dans de la manipulation. Hein. Ça existe à 12 ans aussi, et ça se passe aussi chez nous. Il faut, donc voilà, enfin, on n'a pas fini, quoi.
0: Ouais. Hein? Sabine Seguin,
2: je pense surtout que la pornographie est aussi un modèle délétère, terrible pour les enfants, les adolescents qui sont quand même soumis assez fréquemment à ces images où évidemment il n'y a pas de consentement possible, il n'y a pas de respect, il y a pas, voilà, les personnes sont des objets là dans ces images.
0: On est d'accord.
2: Hein? Donc en fait, il faut quand même remettre surtout de l'humanité dans les relations. Hein, je reviens toujours à ça. Est-ce que moi je suis d'accord pour faire ci ou ça? Et si on se pose la question tout simplement comme ça, s'il n'y a pas les modèles sur le auxquels il faudrait s'identifier et auxquels il faudrait se soumettre pour faire bien, pour être in, pour être je sais pas quoi, enfin non, il y a pas d'autres modèles que qu'est-ce que je ressens, est-ce que je veux ça ou pas. Et si on va doucement, si on ralentit, si on va un peu plus doucement dans la relation, en se parlant, en se regardant, en se touchant, on vérifie aussi est-ce que ça va ou est-ce que ça va pas. Si on entend l'autre dire par plein de moyens différents, par ses soupirs, par des mots, si on entend l'autre dire que ça va, que c'est bien, sauf s'il y a évidemment des personnes qui font semblant, hein, parce que ça existe malheureusement des personnes qui font semblant. Donc, si on est vraiment clair et qu'on est univoque et qu'on dit oui ça va ou non ça va pas, on s'assure que l'autre te désire ou te désire pas.
0: Bruno Clavier, vous parliez de votre fils tout à l'heure, c'est très intéressant. Vous disiez que justement c'est lui-même qui évoquait cette question de s'assurer du désir de l'autre.
3: C'est une question de parole. Je crois vraiment à cette question de parole. Je pense qu'elle est, pour moi, elle est vraiment au centre. C'est pour ça que si on me, et de parole, par exemple, dans la famille, d'une façon ou d'une autre, s'il n'y a pas de parole, c'est l'image qui prend, c'est intéressant. On est dans le monde de l'image. Pourquoi? Ou qu'est-ce que c'est que cette histoire d'image? C'est que l'image est plus forte que la parole à ce moment-là, dans les réseaux sociaux. C'est-à-dire, on a l'impression que la parole, elle est derrière et que devant, il y a l'image. Bon.
0: Et alors, quel est l'impact?
3: Oui, et bien justement, il y a une prise de pouvoir par l'image. Hein. C'est pour ça qu'on arrive, l'intelligence artificielle, c'est là qu'elle arrive. C'est par la question de l'image.
0: Ouais.
3: Ce que je veux dire, la pornographie, c'est de l'image.
0: Oui.
3: Il n'y a pas de parole.
0: Oui.
3: Hein, c'est
0: on est d'accord.
3: C'est exactement ça.
0: C'est-à-dire, donc on reproduit, c'est ça que vous voulez dire dans le schéma?
3: Ce que je veux dire, à partir du moment où il y a un manque de parole, c'est l'image qui prend le pouvoir, pornographique, elle prend le pouvoir. Parce que, ok, on peut interdire, mais on s'est aperçu, on voit bien, on interdit d'un côté, ça barre de l'autre côté, et puis les ados, pardon, les enfants vont malheureusement arriver quand même à visionner ça. Donc, la seule, moi, je pense, vraiment mesure profonde, c'est la parole. Et j'ai fait l'expérience peut-être avec mes enfants, mais ça, pour moi, ça marche. C'est-à-dire que si on parle de tout ça, la pornographie ne peut pas prendre ce pouvoir-là. Mais s'il y a un vide de parole, eh ben c'est comme si les enfants cherchent une réponse, et la réponse, elle va être dans ces images horribles et qui sont... c'est hors du cerveau. Enfin, c'est dans le cerveau, mais on va dire reptilien.
0: Ouais.
3: Bon. Mais s'il y a de la parole, eh bien, à ce moment-là, les adolescents et les enfants, et c'est ce que j'ai vu, en tout cas pour ma part, sont tellement mieux dans la parole et ils en ont rien à faire après des images pornographiques.
0: Pourquoi justement dans leur couple, une fois en couple, et justement comme par hasard, ça se passe mieux puisqu'ils auront appris, c'est ça que vous voulez nous dire en fait.
3: Ce que je veux dire, on peut peut-être réfléchir, c'est quoi la sexualité des humains par rapport aux animaux? Eh ben, c'est qu'il y a de la parole.
0: Je pense pas qu'on allait finir là-dessus, mais.
3: Moi, c'est ce que je dirais, c'est que on n'est pas des animaux parce qu'on parle. Parce qu'on parle, et cette sexualité, si elle est parlée, elle est humaine.
0: Et qu'on est nuancé.
3: Oui.
0: Par conséquent,
3: la parole, c'est la nuance, normalement.
0: Qu'elle ne se perde pas, cette parole. Au contraire, réapproprions-la, nous. Et ce n'est pas un tue-l'amour d'en parler, mesdames qui m'écrivaient. Je vous en remercie, je vous embrasse même très fort. Mais il n'y a pas que les réseaux, il y a aussi votre époux, tout simplement, votre conjoint, votre conjointe. On peut parler de ces choses-là en couple. Oui, Guillaume de Brébisson, n'est-ce pas?
1: Il faut absolument parler de sexualité, de sexualité et d'amour.
0: Et surtout quand ça ne va pas.
1: On ne parle pas tellement d'amour dans tout ça.
0: Mais... Et surtout quand ça ne va pas. Justement,
1: quand
0: de ce côté-là.
1: Quand ça ne va pas, il faut en parler avec son conjoint, il faut en parler avec ses enfants, il faut mettre de la parole sur la sexualité tout le temps.
0: Merci les amis, Guillaume de Brébisson, merci à vous infiniment, Sabine Seguin également, ainsi que Bruno Clavier. Vos ouvrages en sont à découvrir sur la page de l'émission, je le reprécise, comment savoir si on est vraiment consentant dans son couple. Voilà, c'était l'émission du jour, Enquête de sens sur RCF Notre-Dame. Merci infiniment à Margot pour la réalisation, Jessica Viennini pour la préparation. Bonne journée à tous.